0: petite maison par une auditrice et qui nous vient d'Ilkirch Grafenstaden.
1: Eh bien, chère Maryse, les choucroutes Maryse, on aime ça Maryse. Qu'est-ce qu'on aime
0: oui,
1: bien ça
0: Maryse. Oui, alors Pierre, oui.
1: Bonjour Maryse.
0: Bonjour Pierre.
1: Ça pue, mais c'est bon, autant à l'entrée qu'à la sortie. Eh bien, je veux dire Maryse,
0: ouais.
1: Je parle pas du nec, je parle bien sûr de cette magnifique
0: plat. Ah, voilà, quelle est cette plat, Pierre.
1: Quelle belle choucroute qui vient de Ilk...
2: Voilà,
3: en train de bugger.
2: On capte plus.
1: Et le cri de ta peine. Et le cri, c'est Monsieur Patène. Et le cri de la quiche de Tati Fatafou. Là. Il tire sur sa quiche dans sa gueule. Et crafou. La crafou tatatata, ma mère. La griffe russe dans le nom de Dieu. Je n'y arrive jamais, Marie.
0: Pierre Grafenstaden, Pierre. Et nous en... 10 fois. Hein.
1: Ah, écoutez, ils ont qu'à habiter Colmar. C'est plus sympa.
0: Oui, Pierre, vous avez raison.
1: Merci, Marie. Ça m'a saoulé.
0: On s'en va.
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2: Bonjour à mon petit Arnaud, comment ça va?
3: Salut, ça va? Je suis content de vous avoir.
2: Bah nous aussi, Arnaud. Alors, Arnaud, moi, Arnaud, il faut que tu m'expliques ton boulot. Moi, j'ai marqué couleur d'affiche, mais c'est quoi exactement?
3: C'est pas exactement ça, c'est plutôt pose d'adhésif. On pose des affiches aussi, mais on colle pas les affiches, les grandes affiches que vous voyez avec les grands balais. Là.
2: Donc, c'est quoi alors? Adhésif, c'est quoi? Sur les vitrines?
3: Adhésif sur les vitrines et un peu sur le mur des dépressifs, c'est ce que
4: Dieu veut. Ah, tu fais du marquage publicitaire.
5: Ah, c'est toi?
3: Voilà, c'est ça.
2: Dis-moi que c'est pas toi qui a fait le mur des dépressifs.
3: Non. Mais vous arrivez à le décoller, hein. Prenez un coin et vous arrachez tout.
2: Non, alors tu veux que je t'explique un truc? Alors écoute-moi bien, on va se parler entre professionnels là. Bonjour Michel, conseiller Casto. Non, je t'explique, on a voulu le faire et on nous a dit attention, ça a été visiblement très mal posé et si on tire, on risque d'arracher le placo avec.
6: Ouais. Mais comment c'est possible?
2: Pas le placo, mais t'as compris.
7: L'enduit.
2: Voilà, et donc
3: après, il faut faire tout le mur.
2: Donc, on va être obligé de le faire, mais on y pense. Hein. De toute façon, moi, quand j'ai une idée, je ne l'ai pas ailleurs. Ouais. Donc, on va essayer de tout décoller. Et là, on est en train de voir pour les nouvelles machines, tu sais que tu dois connaître, les nouvelles machines qui te refont l'intégralité des murs.
4: Les imprimantes murales.
2: Voilà. Donc on a parce que moi je ne peux pas refaire une deuxième année. C'est pas possible. C'est pas être accueilli. C'est comme si ta femme t'accueillait avec un balai tous les jours. C'est pas possible. Il y a un jour tu rentres plus. Bon alors attention. Question spéciale affiche. On a tout mélangé. Hein,
4: ouais,
2: parce que Pietre il savait pas ce qu'était exactement ton métier.
4: On m'a dit colonne d'affiche.
2: Qu'est-ce qu'une colonne Maurice? C'est une radio de la colonne vertébrale à Maurice. C'est une colonne de paquet de Philippe Maurice. Attention, ça tue. Ou c'est un élément de mobilier urbain publicitaire?
3: C'est le troisième.
2: Bravo, mon ami. Qu'est-ce qu'un 4x3? C'est un club libertin du côté de Toulouse. C'est une par 12.
4: Oui,
2: 4x3, 12. Donc c'est une par 12. C'est un panneau publicitaire de 4 mètres sur 3.
3: Ouais, ça peut être les 3, mais c'est la dernière.
2: Ouais, et enfin, pour terminer, le marouflage. Qu'est-ce que le marouflage? Une colle à base de flageolet. C'est quand t'en as marre de ouf de ton métier. J'en ai marre ouf. C'est fixer une surface légère sur un support plus solide et rigide à l'aide d'une colle forte.
3: C'est celle-ci.
2: Mon ami Arnaud, profites-en pour faire un bisou. T'es sur Europe 2. Embrasse qui tu veux. Vas-y, je t'écoute.
3: Ben merci, vous, surtout vous, mes collègues qui m'écoutent et vous qui déchirez tout. Moi, j'ai quitté Difool pour vous écouter depuis que vous êtes arrivé sur Europe 2 et j'écoute Europe 2 toute la journée.
2: Oh, ben merci.
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3: Le ministère de l'Éducation nationale a annoncé ce matin la fermeture de 845 écoles et collèges en raison de l'épisode caniculaire qui touche la France, donc principalement située en zone de vigilance rouge. Plusieurs établissements vont adapter leurs horaires pour faire face aux fortes chaleurs. Appelez-moi Macron, s'il vous plaît. Qu'on en sache plus, qu'on appelle directement le boss.
4: Allez, en communication avec le standard de la présidence de la République française.
5: Ah. Il y a du soleil et des nanas.
6: La la li la la la.
5: Il y a du soleil et des nanas.
6: La la li la la la.
5: On va s'enfourrer jusque là.
6: La la li la la la.
5: Comment ils vont mes petits chouchous d'Europe 2? Pas radio.
3: Et on va bien et on a chaud. Hein. On a chaud mais ça va. Ne nous plaignons pas. Et vous, ça va?
5: Pareil. Ah. J'ai chaud mais surtout j'ai chaud pour Brigitte.
3: Ah, oui.
5: Mamie Gougou. Ah, hier c'était la fête de la musique à l'Élysée.
3: Oui.
5: Avec Yann Muller. Ah bah ils étaient tellement chauds que les oies sauvages se sont transformés en testicrosties.
3: Ah ouais. Alors je suis content si ça s'est bien passé, mais sinon on a vu qu'avec cette canicule, les écoles ferment momentanément. Les parents disent que leurs enfants vont prendre du retard en scolarité. Vous en pensez quoi, vous?
5: Du retard?
3: Ouais.
5: En fin d'année?
3: Ouais.
5: Mais voyons, vous savez autant que moi qu'à partir de mi-juin, les petits ne font plus rien.
3: Ouais, c'est vrai.
5: Ils vont ramener un qui-est, deux Nintendo Switch, des cartes Pokémon.
3: Oui, c'est vrai.
5: Et ils vont jouer entre deux répètes pour la kermesse de fin d'année sur Magic System.
3: Ouais, c'est vrai.
5: Là, c'est de la mauvaise foi.
3: Oui, mais alors,
5: ah non, ils branlent rien, les gars.
3: Non, mais
5: ah,
3: non.
5: Faut se le dire.
3: Non, mais. Monsieur le Président, je comprends, mais quand même, est-ce qu'ils vont pas perdre des connaissances à pas aller à l'école?
5: Si, sûrement. Ah. Le petit qui savait compter jusqu'à 100.
3: Ouais.
5: Va peut-être redescendre à 12.
3: Ah bah.
5: Mais il saura calculer combien de temps il lui reste avant de fondre dans la cour de récré.
3: Pas mal,
5: c'est pas mal, ça.
3: Ah ouais, ouais. Plaisanté, mais ouais. Quand même certains qui parlent d'une génération sacrifiée, hein, les gars.
5: Une génération sacrifiée?
3: Bah oui, bah oui.
5: Non, mais il faut arrêter de dramatiser. Ils auront juste un parcours un peu différent.
3: Ah bon?
5: Avant, on disait travaille bien à l'école pour réussir.
3: Ouais.
5: Maintenant, ce sera bois de l'eau, reste à l'ombre, et surtout ne touche pas la poignée de la porte, elle est à 70 degrés. Il faudra 5 chipots à la place des doigts.
3: Donc,
5: ou de la maillot,
3: ouais,
5: trempé dedans.
3: Oui, bien sûr, j'ai compris. Mais vous assumez complètement, alors?
5: Évidemment.
3: Ah.
5: On prépare des citoyens modernes.
3: Ouais.
5: Des jeunes capables de survivre dans un monde caniculaire.
3: Ah, c'est bien, ça.
5: Ils ne sauront peut-être pas faire une division, mais ils sauront faire une chose essentielle. Trouver une place dans le seul coin d'ombre d'une terrasse à midi.
3: Oui, oui.
5: Et boire l'apéro pour s'hydrater.
3: Ah oui, d'accord.
5: C'est ça la France d'aujourd'hui.
3: Bon, bah, écoutez.
5: Parce que c'est notre projet.
3: Ouais, ouais. Voilà. Ouais, donc, ouais, on va, non, vous en foutez, quoi. En fait,
5: Sincèrement?
3: Ouais.
5: Ouais.
3: Ouais, quand même.
5: Ouais, ouais.
3: Ouais.
5: Je m'en fous.
3: Ah bon?
5: Il me reste un an, il y a des ministres, ils font leur boulot.
3: Ouais.
5: Si c'est pas bien, et qu'on m'engueule, je dis que c'est de leur faute.
3: Bah, oui.
5: Eh, ça va, c'est bon, j'ai assez donné. Eh, maintenant j'ai compris, je suis pas du genre à lécher le vent pour savoir dans quelle direction va mon doigt.
3: Ah bon?
5: Allez, bidou.
3: Ah, n'importe quoi.
5: Et santé, hein, petit rosé frais là, dès le matin ça fait pas de mal.
3: Oh.
5: Je vais pas encore rentrer. Allez, bisous, Europe 2, Pop Radio.
3: Ah, moi aussi, vous êtes pas encore rentré. Allez,
5: bonjour.
3: Ah, bien, j'ai
5: pas raccroché.
3: Ah, bah, bisous. Raccroché, monsieur le président, parce qu'on a entendu les glaçons.
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2: C'est week-end, tout le monde a eu chaud. Encore aujourd'hui, on va avoir très chaud. Ah ouais. Puis demain, encore un peu plus. Mercredi, le pic. Même si on s'habille léger, faut être honnête, on transpire. Mmh. On prend une douche, on retranspire 5 minutes après. Eh bien, ce jeune homme que vous allez entendre aussi, il est à Lyon. 40 degrés, il faisait ce week-end à Lyon. Il craque, mais écoutez bien, il se raisonne.
3: Je vous mens pas, tout ce qui me retient là, c'est mes parents. Sinon, je suis en train de marcher tout nu là. Allez, couilles. Je marche tout nu, chacun il voit ce qu'il veut voir. C'est votre problème. Là, c'est juste mes parents, ils sont encore là. Sinon, tout le monde aurait vu mon zboub et mes fesses aujourd'hui dehors.
2: Ben oui, mais c'est ses parents qui l'empêchent de montrer son zboub. Mais sinon, il serait détendu. Et enfin, un petit message pour les couples qui nous écoutent. Les filles, si votre conjoint se plaint, comme la personne que vous allez entendre, écoutez bien la réponse.
4: C'est chaud là.
5: Bah oui, c'est la canicule. Hein.
4: La canicule, c'est bien féminin ça. Beaucoup de chaleur pour pas grand-chose.
6: Ouais. Et on dit le coup de soleil. On se le tape en 10 minutes, mais on souffre pendant des jours.
7: Voilà.
2: Voilà. À méditer. Vous avez 2 heures.
7: Bonne ambiance.
2: Bonne canicule à tous.
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2: Une info exceptionnelle. Le biopic de Johnny, c'est une info. Jean-Baptiste Guégan, sosie vocal du chanteur, participe au biopic. Alors vous le verrez pas, mais vous l'entendrez. Ouais. Puisque les séances d'enregistrement studio, c'est lui qui
3: a la voix la plus proche.
2: Ouais,
3: c'est ça.
2: Nous nous sommes procuré le making of des enregistrements. C'est un document exclusif Europe 2. On va commencer avec le premier titre à l'enregistrement, c'était L'Envie.
4: Allez, c'est parti, première séance mangibouille. Ouais. On va commencer avec L'Envie. C'est parti, go, ça rec.
5: Allez, mangibouille. On m'a trop donné bien avant l'endive.
4: Ta gueule. C'est L'Envie, pas L'Endive. Mon JB, t'es pas en train de chanter au rayon légumes du Super U de Pounévé-Lenrivain.
5: Donc tu te reprends.
4: Ouais. Ok.
5: D'accord.
4: Allez, go, ça règle.
5: Okay,
4: et tu me changes les paroles.
5: Oui, c'était prévu. Allez, d'accord. Allez, on y va. Je vais te la faire correctement. Allez. Au maître donné, bien avant l'enduit.
4: T'as fini de faire des placements de produits là.
5: Mais
4: qu'est-ce qu'on en a à foutre de ton envie de pomper de l'Ocmariaquer?
5: Je trouve que c'est cul.
4: Là tu me casses les culs. Donc c'est bon, on passe à la prochaine. Pas sous les longtemps.
5: Doucement quand même.
2: Alors la prochaine était tendue. La prochaine était tendue. C'était l'enregistrement de Gabriel. Tout le monde la connaît.
4: Ok mon JB, donc la prochaine c'est Gabriel. Bon celle-là ça devrait aller, je compte sur toi.
5: D'accord.
4: On essaye de la faire en one shot. Allez mon JB. En avant, Guégan.
5: C'est Jean-Baptiste Guégan, c'est pour ça. Allez, c'est parti, je vais réussir cela. Oui, j'ai buté ma mémé pour hériter.
4: Mais t'es pas bien, là.
5: J'ai refusé.
4: Ta gueule. On fait le biopic à Johnny, c'est pas le biopic à ton tonton.
5: Tu chantes les vraies paroles. Oui.
4: Non, mais sans déconner, le mec, quoi, il s'est cru où? Allez, on y retourne.
5: C'est dans le studio, ça fout. Allez, c'est la bonne.
2: Allez.
5: Je vais vous avouer, ma femme, je l'ai trompée.
4: Mais t'es complètement con, mon JB. Faut arrêter les conneries, sans déconner.
5: Mais c'était Sylvie, c'était la voisine de Loïc au camping.
4: J'en ai rien à foutre, ta gueule. Tu commences à me faire chier, là.
5: On va faire
4: la dernière, parce que je vais commencer à te défoncer. Là.
5: Mais c'était à 5e Pantrieux.
4: J'en ai rien à foutre, ta gueule.
2: Alors, la dernière, on hésite à la diffuser parce qu'il était tendu. Vous l'aurez remarqué, l'ingénieur du son était tendu, il faisait chaud, il n'y avait pas de clim. Allez, on vous met l'enregistrement de Omari pour le biopic de Johnny.
4: Ouais, allez, mon JB, là, un peu de sérieux, parce que je commence à avoir un bol. Tu te sors les wads et let's go, parce que là, c'est pas que je t'aime pas, mais je suis à deux doigts de te marbrer.
5: D'accord.
4: Donc c'est parti, ça rec, go.
5: Mais moi aussi, je peux te marbrer, connard. C'est beau, la guitare. Là.
4: Ouais, ta gueule.
5: Merci. C'est beau, bravo. Bravo, mec.
4: Ouais, mais on s'en fout, chante.
5: Comment? Non, parce que
4: c'était là.
5: Pardon, mais j'étais en train de préparer.
4: Mais j'en ai rien à foutre.
5: Voilà.
4: C'est chiant, quoi. Putain, la Corée, tu l'as fraché ta mère, donc on y retourne.
5: Allez. D'accord. Je t'entends, par contre. Donc,
4: alcool.
5: Je t'entends toujours. Allez, c'est parti.
4: Allez, c'est là.
5: Oh, ma milf, si tu savais.
4: Mais qu'est-ce que je t'ai dit? La gueule.
5: Mais quoi?
4: Mais t'ai dit quoi? Toi, t'es pas la fraise de Plougastel, la plus fraîche de la barquette. On y retourne une dernière. Et je te préviens, tu te foires, je t'en mets deux dans le pif. Et tu vas faire le tour de la Bretagne sans t'arrêter à Carré-Plouguer. Ça va être les villes charrues dans ton slibard. Quand ça me gonfle, ça règle.
5: D'accord, c'est parti. Mais en fait, j'ai plus envie, ça m'a fait.
4: Je vais te défoncer, toi. Je vais appeler Johnny Cadillac.
5: Tu es en train de te battre avec la vitre.
2: C'était un document exceptionnel, un document qui fait froid dans le dos.
3: Pas super bien passé.
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2: La France va jouer contre eux.
3: L'Irak.
2: Ok, super.
3: À 23h.
2: Bien le coup de se faire chier à attendre 23h. France-Irak, vraiment très très envie de se coucher tard. Est-ce que vous y connaissez bien dans le drapeau bleu, blanc, rouge? Voici des questions, je vous le dis tout de suite. Il va falloir aller très très vite en me répondant bleu, blanc ou rouge. On va faire Stouff, Pietre, Corentin, Vito. Stouff,
3: okay.
2: Pietre, Corentin, Vito. Regarde-moi! Regarde pas son écran.
4: Non, si tu veux.
3: Je vérifie parce que des fois elle triche. Mais
2: petite tricheuse. Je ne t'ai pas vu venir.
4: Je suis sur le jour du Seigneur.
2: T'as les yeux qui sentent la triche.
3: Le jour du Seigneur.
2: Bah, fallait regarder, c'était hier, c'est le dimanche. Voilà, attention. Pour faire la paix, on hisse le drapeau.
4: Blanc.
2: Très bien. Le vin entre deux mers, c'est du.
3: Blanc.
2: Oui. La voix de Romanée, c'est du.
3: Rouge.
2: Très bien. Le Curaçao.
3: Le bleu.
2: Le nez de Gérard Depardieu, il est.
4: Rouge.
2: Corentin, le logo de l'URSSAF, il est.
5: Ouais, bleu, putain.
2: Voilà,
5: la
2: allez, tu vas le savoir, il arrête pas. Le chapeau du Grand Schtroumpf, il est.
3: Rouge.
2: Oui, le Powerade fraise est de couleur.
3: Rouge.
2: Bleu. Les Schtroumpfettes et la Schtroumpfette sont.
4: La Schtroumpfette et la Schtroumpfette.
2: Les Schtroumpfettes de la Schtroumpfette sont.
4: Rouge.
2: Ou bleu, on ne sait pas.
3: On n'a pas demandé.
2: La Schtroumpfette, quand elle a ses Schtroumpfettes, on ne sait pas, on n'a pas demandé. Une jeune recrue militaire, c'est un.
3: Un bleu.
2: Oui, à la Coupe du Monde, il y en a trois chez les bleus. C'est des.
3: Ah, blanc, oui, blanc. Oui, effectivement. Oui. Hein? Bah, il y a Digne. Oui, bah, effectivement.
2: Oui.
3: Bah, après, y a
2: une
3: rien
2: marque de fringues de bobo dans les années 90.
3: Blanc, bleu.
2: Oui.
4: Oh, là, là.
3: Vous vous souvenez
4: là,
3: pas, je connais pas.
4: Là, j'ai dur, là.
2: Là, j'ai un.
5: Quoi, un blanc.
4: Là, t'as un blanc.
3: Un blanc.
2: Voilà. C'est bien. Quand tu mélanges du bleu et du rouge, ça donne du.
4: Blouge.
3: Blouge.
6: C'est bien, blouge.
2: Chez Candy, à la fête de la musique, il est.
5: Bleu.
7: Métal. On est bleu. On est métal. On est bleu, mais des Allemands.
2: Merde. Salut.
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3: Sur Gulli, les parcs d'attractions préférés des Français. J'ai l'impression d'avoir vu ce genre de reportage.
4: Ah bah, je te confirme.
3: 1 million de fois. Mmh. D'avant, ça a été sur Énergie 12. Ça a peut-être passé par C-Star et C8. Avant, vous avez peut-être été. Ça fait le tour.
5: Je crois que c'est les mêmes reportages qui se refourguent.
3: Oui.
5: Non. Il y remonte.
3: Parce que quand les droits sont terminés, les chaînes peuvent racheter, en fait.
5: Ah
3: c'est
5: ouais.
3: Des droits de. Ça dépend, ça devait être 48 mois. Ou...
4: Et il sera en 2050 sur Novo Disney.
3: Alors, oui. T18 en 2060.
5: Ils auront fermé Disney depuis longtemps.
3: Quel est le parc préféré des Français? Alors on va demander aux gens qui sont dans la villa. On a qui aujourd'hui?
6: Pour commencer, on a Monsieur Sarkozy avec nous. Bonjour.
7: Bonjour. D'abord,
8: Monsieur le Président,
7: ça faut s'en mettre traité, Monsieur le Président.
5: Ouais, fait des efforts, tout quand même.
7: Non mais je
6: chaque fois. Monsieur le Président Sarkozy.
7: Quel ignominie.
6: Je dis Monsieur Sarkozy, j'aime bien.
7: Je veux dire, ça va vous?
6: Oui,
7: ça
6: et vous?
7: Canicule, j'ai dormi dans le congèle. En mode koala, j'étais enroulé, vous voyez, avec mes petites jambes et mes petits bras autour d'un Mr Freeze.
4: Ah bah nickel,
7: j'étais au frais.
6: Pour votre la chance. Sinon là, on parle des parcs d'attractions préférés des Français. Vous en avez un aussi, Monsieur Sarkozy? Monsieur le Président Sarkozy.
7: Ça ne veut pas rentrer.
4: Hein.
7: C'est fou. Je vais vous le dire, Madame Fouf.
6: Oh,
7: moi, j'ai toujours voulu faire Space Mountain.
4: Oui.
7: Combien de fois j'ai voulu le faire? C'est impossible. Je sais pas la taille.
6: Oh,
4: ah bah mince,
6: pas,
4: oui.
6: C'est dommage ça. Du coup, vous n'avez jamais pu faire le Grand 8?
7: Jamais.
6: Jamais.
7: Il faudrait... Ou alors, comme le Grand 8, je peux pas le faire, il faudrait inventer un petit 4.
6: Oui,
7: c'est la moitié, la moitié du Grand 8. Oui, il y a le tout petit 2.
4: Ouais.
7: Je veux dire, le seul manège que j'ai fait, c'est le carrousel du jardin d'acclimatation.
3: Ah bah,
7: je me mettais souvent dans le camion de Sam le pompier. Ou dans l'hélico qui monte, vous savez, à 40
6: cm.
7: Vous savez pourquoi? Je vais vous le dire. Parce que c'est plus facile pour attraper le pompon.
4: Ah, bah oui, l'hélico, oui.
7: Comme ça, Carla, elle gueule pas, j'ai un tour gratuit, elle attend comme une teubée me regarder, elle prend des photos pour mettre sur Facebook. Des fois, elle me fait de la peine, mesquine.
6: Bon, oh, bah, merci, Monsieur le Président Sarkozy, à bientôt.
5: Voilà.
9: Vous ne m'avez pas appelé, mais je me permets d'être là.
4: Le président.
9: Bonjour, j'ai entendu que vous parliez des parcs d'attractions préférés des Français. J'ai entendu que c'était sur Gulli.
6: Oui,
9: figurez-vous que mon parc préféré, moi, c'est le parc Astérix.
6: Ah bah voilà. Et pourquoi vous le préférez aux autres, ce parc?
9: C'est pas que je le préfère aux autres, je suis obligé de dire ça, je suis embauché pour l'été.
6: Ah
9: je
6: bon
9: fais Obélix.
5: Ah ouais.
9: Oui, dans la parade, la moustache de José Bové, Tarenrousse et Ognier. C'était soit ça, soit je faisais Monsieur Patate au Leclerc de Tulle.
6: Oui, je comprends pourquoi vous préférez ça. Mais sinon, vous n'avez jamais fait de manège au parc Astérix?
9: Si, j'ai voulu essayer le tonnerre de Zeus. Hélas. Voilà,
5: allez, reste coincé.
9: Ménage, c'est bloqué. Je recherche Pandéral d'après la technique. J'étais tout à l'arrière, on est parti en roue arrière, c'est mauvais souvenir.
5: Aïe, aïe, aïe, aïe.
9: Du coup, je fais Obélix.
10: Obélix !
9: Oui, j'arrive tout de suite, Astérix. Je vous laisse, c'est l'heure de la parade.
4: Ah, déjà,
6: Alors, Monsieur Hollande, et à bientôt, on va finir avec Jean-Marie Bigard. Bonjour, Jean-Marie.
11: Ça va, mes costauds,
6: tu vois. Ça va et vous?
11: Qu'est-ce qu'on en a à foutre du parc d'attractions des Français préférés au truc,
4: c'est
11: tu
4: bien.
11: Vois C'est de l'attrape pognon, ça te coûte une couille.
4: Oui,
11: t'achètes un coca, t'as l'impression de t'arracher un poil du derche, tu vois, tellement les larmes montent au moment de payer, tu vois.
4: Oui, oui, oui.
11: Alors que mon fils, à moi, se lance dans le one man,
5: tu vois. On a vu ça,
11: t'as vu 13 ans bon costaud, tu vois, c'est moins cher. Bon, c'est moins familial, mais moins cher.
6: Oui, c'est ce qu'on a entendu et vu. C'est moins familial qu'un malaise.
11: Oui, d'accord. Mais tiens, je t'en raconte une, tu vois. Prochaine blague de son spectacle, tu vois.
4: Ah, c'est une blague de votre fils, là.
11: Oui, c'est un gars, tu vois, dans son lit. Le bazar dure.
6: Mais il a 13 ans, là.
11: T'as réussi. Tu vois, le phare, tu vois.
5: C'est le fils de Bigard. Hein.
11: Son fils rentre, il dit, papa, ça, c'est quoi? Le père, tu vois, il sait pas quoi dire. Il dit, mon fils, va voir ta mère. Dis-lui que le chapiteau est dressé, la représentation va commencer. Le gamin, il dit, il va, tu vois, il descend, il remonte. Il dit, maman, elle a dit que la représentation est annulée, le petit clown a le nez qui saigne.
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1: On apprend qu'il y a un sondage sur les Français, le barbecue qui est sorti. 37% des Français disent avoir déjà critiqué la cuisson de la viande d'un autre au barbecue alors qu'ils ne savent pas eux-mêmes faire cuire le steak.
2: Un coco.
3: Oui, bah voilà, c'est toi ça.
2: C'est toi.
4: Mais même au restaurant.
1: Mais moi j'aime pas quand c'est.
3: Quoi ?
4: Mais même au restaurant, des fois tu. Enfin, toi ou même d'autres personnes critiquent.
2: Non, tu peux lui dire toi.
5: Oui, il a raison, ça.
4: La dernière fois, toi tu l'as fait, ouais.
1: Bah, enfin, c'était pas assez cuit.
4: Ouais, bah voilà.
2: Ah, t'aimes pas quand c'est bleu ?
1: Ah non.
2: Ah, oh, j'adore.
5: Non, ce qui est chiant, c'est quand tu lui jettes la viande à la tronche.
3: Non, puis c'est au pire, c'est qu'il demande bleu, il me fait pas assez cuit, là.
1: Non.
5: C'est cuit.
1: La viande, si tu ouvres et que le truc, il saigne dans ton assiette, non, c'est pas possible. Non, bon, faut que ce soit un peu.
3: Non, mais du coup, cette année, c'est là, ce week-end, c'est toi le test, là, du coup.
1: Ouais, c'est moi
3: mais
1: qui.
3: Mais tu vas jusqu'au bout.
1: C'est-à-dire ?
3: S'il y a un pote qui vient te proposer un coup de main, tu lui dis pas. Non, tu
1: gères. Voilà. 28% des Français avouent déjà avoir mangé un morceau de viande trop cuit en disant « Moi j'aime bien quand c'est comme ça ».
5: Oui, si. Ouais.
2: C'est pour être poli.
1: C'est pour être sympa. Ouais. Ils ne sont que 18% à déclarer avoir déjà surveillé un barbecue comme si c'était une mission de sécurité nationale en refusant de laisser quelqu'un d'autre prendre les pinces.
2: Ça, c'est souvent.
3: Ouais, c'est moi tous les week-ends.
1: Il y a des gens, le barbecue, tu sens qu'il y a une zone de sécurité qui s'installe.
3: Tu t'approches pas.
1: Ne t'amuse pas à déplacer une parce qu'ils ont mis des zones de chaleur.
3: Bah oui.
1: Attention, la chimo ne se brûle pas de la même façon que les cuisses de poulet.
3: Et il y a une époque, les gens, ça se fait plus du tout maintenant. Et moi, je me souviens, mes parents et tout, les mecs, les tontons, ils jetaient les mégots de clope dans le barbecue. Oui.
1: Sans problème.
3: Tu sais, t'as la viande, les merguez qui cuisent, les mecs, ils jetaient les mégots de clope.
1: Il n'y avait aucun souci. Tu sentais que papy, il te mettait ça là-dedans.
4: Il vidait le lave-glace et tout. Voilà.
1: 12% des Français reconnaissent avoir déjà allumé avec un barbecue avec une technique de grand-père improvisée type carton, journal, soufflage intensif.
3: Moi, j'ai déjà des techniques de ouf.
1: Toi, t'as le tuyau ?
3: Non, j'ai le sopalin imbibé d'huile de friture.
2: Ah oui.
3: Ça, c'est génial. Et sinon, encore mieux, maintenant, tu gardes les bouchons de champagne, les bouchons de Liège. Tu les imbibes d'alcool à brûler dans un bocal, tu mets ça dedans.
1: Oh, avec
3: une demi-flamme. Non, ça te fait une mèche qui dure super longtemps, c'est génial.
1: 62% des sondés avouent avoir mangé très tard. 62% des sondés avouent toujours manger très tard un barbecue.
4: Ah bah oui.
3: Ouais.
2: Bah après l'apéro, ça prend le temps.
3: Mais non, mais le temps que la braise se fasse et tout, tu manges plus tard le barbecue.
1: Et enfin, un Touquetois sur la totalité des habitants du Touquet va régaler,
2: va galérer,
1: à cuire sa côte de bœuf ce week-end.
3: qui ne sera pas bonne à l'arrivée, voilà. Je vous le signe. Hein.
4: Ce
2: mais
4: sera
2: si,
4: de la faute de
2: ah, non, mais ça, moi, j'y crois.
3: Sur Betclic, la côte, elle est pourrie. Hein.
1: Sur moi.
4: Tu te souviens, comment tu vas la faire du coup, si tu te souviens bien, comment faire ?
1: Ah bah du gros sel.
2: Déjà,
1: un peu d'huile en chip sheet.
3: Non, l'huile d'abord.
1: L'huile d'abord, un peu de gros sel, un peu de bachin, déjà, un peu d'herbe de Provence.
4: Tu l'amasses ?
1: Barbecue très chaud. Des deux côtés pour que la croûte.
3: Combien de temps ? De chaque côté.
1: Entre un quart d'heure et une heure.
2: Non, mais non !
1: Et ensuite, je coupe tout.
4: Ouais.
1: Et clac, je remets dessus. Parce que moi, je voulais la mettre dans un papier d'alu parce qu'il y avait des tutos avec du papier d'alu. Il m'a dit jamais le papier d'alu.
3: Ah non, jamais sur le truc.
5: Mais entre temps, il y a un de tes potes qui va arriver et qui va dire ah, bah, je sais le faire si tu veux. Ouais, bah, vas-y.
1: Allez.
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1: Notre premier champion, c'est un groupe de death metal qui s'appelle Adbreak.
2: Oula.
1: Adbeak, c'est ça ? On prononce comme ça ?
3: Adbeak.
1: Qui vient de changer de chanteur.
4: Ah.
1: Au lieu d'engager un humain, ils ont choisi un perroquet.
2: C'est original.
1: Qui s'appelle Gabon. Alors que le groupe végétait depuis 2002, et ben figurez-vous que depuis qu'ils ont pris le perroquet, ça cartonne.
4: Ouais.
1: Je vous propose d'écouter.
4: Ouais. Ouais. Voilà.
5: Je suis pas content le perroquet.
1: Voilà, ils doivent être en concert aux autres Boval, hein, et ils vont bientôt faire une collab avec Pitbull, DJ Snake, enfin, tous les noms d'animaux vont se réunir. Deuxième champion, je l'adore, il s'appelle MacArthur Wheeler. Il a braqué deux banques de Pittsburgh sans porter de déguisement, d'après vous. Pourquoi ?
5: Ah, parce qu'il s'en fout, il a décidé de quitter le pays ?
1: Non.
2: Ah, parce qu'ils ont fait une chirurgie esthétique, peut-être ?
1: Ah ouais.
5: Non.
1: Ah,
5: parce qu'il ressemble à quelqu'un d'autre ?
1: Non.
3: Non. Parce qu'il s'est dit qu'en se déguisant, il allait se faire plus voix.
1: Non, non ben après vous, il ne se déguise pas parce qu'il pense que...
5: Il a une solution miracle.
1: Non.
4: Ah oui ?
5: Il est invisible ?
1: Il est invisible.
2: Mais non.
1: C'est la raison pour laquelle il n'a pas mis le masque. Ah. Avec une méthode révolutionnaire je vais vous donner ce matin.
4: Ah, peut-être.
1: Oui, les enfants et les adultes, vous pouvez devenir invisible en se frottant au jus de citron sur le visage. Puisque ça rendrait invisible aux caméras de surveillance, enfin quelqu'un qui a regardé des tutos sur TikTok. Il était convaincu puisque le jus de citron est utilisé comme encre invisible.
2: Ah oui, c'est vrai.
1: Donc le gars s'est dit, si je me mets jus de citron, je n'apparaîtrai pas aux caméras de surveillance.
4: Ouais, c'est pas idiot.
1: Voilà, tant qu'il n'est pas exposé à la chaleur, bien sûr.
4: Ah oui, c'est ça.
1: Évidemment, alors il a évidemment été reconnu en 3 secondes sur les caméras de surveillance et arrêté. Bah non, mais moi je vais vous dire un truc. Mais c'est parce qu'il a mal frotté.
5: Ah bon ?
1: Vraiment
5: ça ?
1: Bien sûr, moi je vais vous dire, faudrait essayer.
4: Ouais.
1: Moi je le vois, si vous croisez des bouteilles de pulco qui se promènent toutes seules dans les magasins, c'est que ça marche. Si, le jus de citron, mais bien sûr. Champion du jour, Wendy Thomas. Oh, cette info, elle est terrible. Une Américaine qui a été condamnée à 18 à 36 ans de prison, on sait pas encore bien, pour le meurtre de son petit ami. Alors, on est dans le fait divers, mais c'est la façon avec laquelle elle l'a tué qui est pour le moins original. Wendy pèse 130 kilos, détail qui a son importance. Puisque, après une dispute sur le canapé, à cause du programme télé et du fameux choix Netflix...
4: Ah bah ça, c'est une vraie cause, ça.
1: Hein. Cindy s'est levée.
4: Ouais.
1: Cindy a pris de l'élan.
4: Non.
1: Cindy s'est jetée sur son conjoint, qui est mort étouffé sous son corps.
2: C'est horrible.
1: Vous la voyez, l'image, avec les petites jambes qui bougent en dessous.
6: Arrête.
1: Non mais c'est drôle.
6: Thierry, tu m'étouffes, Jafar.
1: Eh bien, écoutez, c'est pas drôle, monsieur est mort.
4: Ah merde. Ouais,
1: voilà, donc on me dit que le corps du défunt aurait été faxé à sa famille.
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1: Pour l'instant, devine Actu, très vite.
2: Oh là.
3: Toyota, yo-yo, ton moteur, il est tout nouveau. Toyota, yo-yo, ta voiture, elle fume plus du pro.
1: Toyota, yo-yo, ton moteur, il est tout nouveau. Toyota, yo-yo, ta voiture, elle fume plus du pro. Alors donc
4: Toyota va disparaître.
1: Non, pas du tout.
5: Mais les moteurs électriques, c'est par rapport aux moteurs électriques.
1: Non, pas du tout.
6: Ah non, c'est mieux que ça.
1: Ils ont fait un truc qui existe depuis plus de 50 ans, hein, mais...
6: Ah bon ?
1: Oui.
5: Ah, à hydrogène ?
1: Non.
6: Mieux.
1: L'hydrogène existe, mais ça coûte trop cher. Les voitures coûtent trop cher. Ouais.
4: Ouais. Avec de l'alcool.
1: Les stations-service, il y en a une station-service à côté de chez moi, à l'hydrogène, c'est simple, il n'y a jamais de voiture. Comme ça, c'est réglé.
7: Pas l'huile de friture, des trucs comme ça, là ?
1: Non.
4: L'alcool.
1: Mais plus simple.
4: Plus simple.
7: De l'eau.
1: Dans une initiative qui va peut-être ébranler l'industrie automobile mondiale, Toyota vient de dévoiler un moteur à hydrogène alimenté à l'eau, produit par électrolyse. Il n'émet que de la vapeur, pas de lithium, pas de gisement, pas de trucs à prendre, rien du tout, pas de rejet de CO2, pas de station de recharge, rien d'autre que de l'eau. Toyota se contente pas de rivaliser avec les voitures électriques, ils disent que ce serait même peut-être la fin des batteries.
7: Mais
6: effectivement,
7: mal.
6: En fait, ça existe depuis longtemps, ils le font pas parce que tu peux pas taxer l'eau, c'est ça ?
1: Non, mais c'est surtout que t'inverserais l'économie mondiale.
6: Ouais.
1: Si demain tu dis, écoutez, les pays exportateurs de pétrole, bon bah merci, au revoir.
6: Ah oui.
1: Là, on s'est tous lancés dans l'électrique, bon bah merci, au revoir.
6: Donc on est prêt à sacrifier la planète ?
1: Oui.
6: Pour,
1: c'est du business. Enfin, c'est pas nouveau. C'est pas une fois que t'installes des usines de batteries en France que tu vas dire non, finalement on va faire de l'eau.
6: Oui, mais au lieu d'installer les batteries, on n'aurait pas pu dire parce que ça, ils étaient déjà au courant dans les hautes sphères que ce truc-là, il était dans les
1: studios. Dit, nous, en
6: ils auraient pu dire bon, laisse tomber, on mise tout sur l'eau, sur l'électrolyse. Là.
1: Nous, en France, on est très forts. Souvenez-vous quand il y avait le bebop, quand on a installé toutes les poteaux de France pour le bebop, on a dit stop, le bebop n'existe plus, on prend le téléphone GSM.
6: Et là, c'est ce qui va nous arriver.
1: Quand
6: avec
1: on
6: les
1: avait
6: batteries.
1: Là les Minitel qui étaient au top, stop, on arrête parce qu'il y a Internet.
6: Et une fois que toutes les usines de batteries seront nickel au taquet. Ouais, on sera leader, on dira ah bah en fait.
1: Tiens, Jean-Claude Van Damme qui va gueuler.
8: Hein. Dans l'eau, dans 20-30 ans, il n'y en aura plus.
1: Ah non, il y en aura plus.
4: Je confirme.
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2: Notre président Jacques Chirac, hein, qui nous a quittés il y a quelques années, bien c'était au tour de Madame Chirac de l'avoir fait il y a quelques jours. Alors on l'a dit, il y a plein d'images qui ont circulé, assez drôle d'ailleurs, hein, on le voyait avec des bouteilles de champagne au paradis, en disant putain la maman. Alors elle l'a rejoint il y a quelques jours, on avait pris de ses nouvelles. Bon, visiblement la dernière fois c'était la fin de la fête. On peut se reconnecter ou pas?
3: On va essayer de l'avoir. Monsieur Chirac, vous êtes là? Allô?
4: Oui, c'est bon.
2: Comment ça va en bas?
3: Bah ça va, et
2: vous? Ah bah, pas trop chaud.
3: Si, ça commence à, il commence à faire chaud.
2: Désolé, mais ça y est, on fait un barbecue là-haut.
3: Ah, c'est pour
2: avec
3: ça
2: Bernard Loiseau.
5: Ah oui.
2: Bon, ce régal est bon,
5: mon Bernard. C'est pour ça qu'il fait chaud.
3: Oui, bah oui, je pense que c'est
2: avec ces Jeanne d'Arc qui gère le feu.
5: Ah oui.
2: T'en veux dire que c'est un peu trop cuit.
3: Donc c'est de votre faute la canicule, d'accord. Ouais. Okay. Bon, sinon, comment ça se passe avec Bernadette depuis son arrivée? La dernière fois, c'était à la fin de la mamboche. Là, c'est comment?
4: Oula.
2: Tout va bien.
4: Non, ouais. Ça sent le malaise.
3: Oui, non.
2: Attendez.
3: Oui, sortez. Hein,
2: attendez deux secondes. Oui. Je vais dehors, je capte pas trop. Hein.
3: Ah, ouais, t'es à côté.
2: Voilà, c'est bon, vous m'entendez?
3: Oui, on l'entend.
2: Ah, je suis sorti parce qu'elle était à côté.
3: Oui, on s'est douté.
2: Qu'est-ce que c'était votre question déjà?
3: Comment ça se passe avec Bernadette là depuis son arrivée là?
2: C'est la mer. Je vais vous dire, je n'en peux plus.
3: Alors, expliquez. Ouais.
2: Elle est gentille, maman.
3: Oui. Ah,
2: déjà, j'ai peu de place dans le dressing. Elle m'a mis tous les cinq amas à l'intérieur.
5: Ah oui.
2: Je n'ai plus le droit d'aller me faire un petit pilon avec Bob Marley et Amy Winehouse.
3: Ah oui.
2: J'ai plus le droit d'aller faire de l'hélico avec Balavoine.
3: Oui.
2: J'ai plus le droit d'aller visiter le tunnel de l'Écordé. Merde. Le paradis, c'est bien, mais alors, solo, qu'est-ce que c'est mieux?
3: On veut bien croire.
4: On s'en doutait un peu, ouais.
3: Qu'est-ce que vous allez faire, du coup, là?
2: Je vais divorcer.
5: Mais non!
2: Je vais partir, je veux ma liberté. Et puis, j'ai déjà ma maison au 51 rue de l'Étoile du Berger.
3: Ah, vous avez construit?
2: Non, je récupère la maison de Renault, qui est prête depuis 5 ans.
6: Non.
2: Mais bon, vous savez ce que c'est? Si c'est pas habité, c'est squatté.
3: Vu
2: que l'habitant est pas pressé de revenir, je vais en profiter.
3: Ouais.
2: Il y avait celle de Schumacher aussi, mais le vendeur parle allemand, j'ai rien compris.
3: D'accord, bon bah tant mieux, vous avez trouvé, c'est le principal.
2: Évidemment que j'ai trouvé. Oh putain, là, maman. Alors je vous laisse.
3: Oui, à bientôt,
2: monsieur. Bisous, bisous.
3: Bisous à Bernadette. Hein.
2: Embrassez tout le monde.
3: Oui, pas de soucis.
2: Voilà, maman, j'arrive.
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1: JT des sports, puisque comme chaque week-end, il y a eu du sport pour celles et ceux qui n'ont pas tout suivi. Petit résumé, mon Corentin, on va commencer tout de suite avec du tennis.
2: Ouais, absolument, et ce week-end à Londres, il y avait le tournoi du Queen's, un tournoi qui fait partie de la catégorie des tournois ATP 500 depuis 2015. Et bien ce week-end, on avait un Français en demi-finale.
3: Mais non.
2: Et si Hugo Humbert, ouais, il affrontait l'Américain.
1: Bravo.
2: Tommy Paul.
1: Bravo.
4: Il a gagné.
2: Il a perdu en 2-7, 6-3. À ça.
1: C'est pas possible. À ça. Vraiment,
2: chaque fois.
1: C'est
2: fou.
1: Bon, heureusement, pour remonter le niveau en sport de raquette en France, nous avons le tennis de table.
2: Et le tournoi de Ljubljana en Slovénie. Alors en double, les frères Lebrun ont perdu d'entrée. Direct, premier match, bam. Et en simple, ce week-end, Alexis Lebrun a perdu contre le 68e mondial. Vous allez me dire, mais ça va, il reste son frère. Il reste Félix Lebrun. Eh ben lui aussi il a perdu.
1: Ah d'accord.
2: Et là vous allez me redire, mais ça va, il reste Simon Gauzy.
1: Bah il y a Simon Gauzy.
2: Ah. Et lui il a été en demi-finale.
1: Ah.
2: Et lui aussi, il a perdu. Oh. Ah ça encore. Ah c'est fou.
5: Ah, bon, on est bon au ping-pong. Bon, voilà,
2: on est plus.
1: Vous savez quoi, on est tellement des mauvais.
2: Oui oui.
1: Qu'on a donc décidé d'inventer des sports.
2: Oui, et pour ça, pour en savoir un peu plus, il fallait se rendre samedi au stade Michel Lechesne à Arzal dans le Morbihan. Pourquoi ?
1: Oui.
2: Parce que le club de foot organisait le premier tournoi de football, une discipline mêlant le football et la pétanque.
1: Mais non.
2: Et si, et ben, tout le monde va bien, Sébastien, ils ne peuvent plus marcher, car tirer dans une balle de pétanque toute une journée, ben forcément à la fin, t'as plus de pied.
1: Il suffit d'avoir des ongles incarnés, en plus
5: et
1: ça
5: encore,
1: fait
5: encore, imagine les têtes.
2: Ouais, ouais, ça va, ça va. Bon, j'ai eu le président du club ce matin, il m'a dit, ça va, le week-end prochain, on fait pareil avec des boules de bowling.
1: Alors ça
2: donc
1: va.
2: Ça, ça doit aller.
1: Alors
2: donc,
1: ça va.
2: Tout va bien.
1: Merci pour ce reportage. Merci.
2: Sébastien.
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0: death metal qui s'appelle Adbic.
1: Oula.
0: Adbic, c'est ça ? On prononce comme ça ?
2: Adbic.
0: Ouais. Qui vient de changer de chanteur. Ah. Au lieu d'engager un humain, ils ont choisi un perroquet.
1: C'est original.
0: Qui s'appelle Gabon. Alors que le groupe VGT depuis 2002, et ben figurez-vous que depuis qu'ils ont pris le perroquet, ça cartonne. Ouais. Je vous propose d'écouter. Ouais.
3: Ah ouais. Voilà. Pas content le perroquet.
0: Voilà, ils doivent être en concert aux autres Bobal, hein, et ils vont bientôt faire une collab avec Pitbull, DJ Snake, enfin, tous les noms d'animaux vont se réunir. Deuxième champion, je l'adore, il s'appelle MacArthur Wheeler. Il a braqué deux banques de Pittsburgh sans porter de déguisement, d'après vous. Pourquoi ?
3: Ah, parce qu'il s'en fout, il a décidé de quitter le pays ?
0: Non.
1: Ah, parce qu'ils ont fait une chirurgie esthétique, peut-être ?
0: Ah ouais.
3: Non. Ah, parce qu'il ressemble à quelqu'un d'autre ?
0: Non.
2: Non. Parce qu'il s'est dit qu'en se déguisant, il allait se faire plus voix.
0: Non, après vous, il se déguise pas parce qu'il pense que...
3: Il y a une solution miracle.
0: Non.
4: Ah oui ? Il est invisible ?
0: Il est invisible.
1: Mais non.
0: C'est la raison pour laquelle il n'a pas mis le masque. Ah. Avec une méthode révolutionnaire je vais vous donner ce matin.
4: Ah, peut-être.
0: Oui, les enfants et les adultes, vous pouvez devenir invisible en se frottant au jus de citron sur le visage. Puisque ça rendrait invisible aux caméras de surveillance. Okay. Encore quelqu'un qui a regardé des tutos sur TikTok. Il était convaincu puisque le jus de citron est utilisé comme encre invisible. Ben oui.
1: Ah oui, c'est vrai.
0: Oui, donc le gars s'est dit, si je me mets du jus de citron, je n'apparaîtrai pas aux caméras de surveillance.
4: Ouais, c'est pas idiot.
0: Voilà, tant qu'il n'est pas exposé à la chaleur, bien sûr.
4: Ah oui, c'est ça.
0: Évidemment. Alors, il a évidemment été reconnu en 3 secondes sur les caméras de surveillance. Et arrêté. Ben non, mais moi, je vais vous dire un truc. Mais c'est parce qu'il a mal frotté.
3: Ah bon ?
0: Vraiment ça ? Bien sûr, moi je vous dis, il faudrait essayer.
3: Ouais.
0: Moi je le vois, si vous croisez des bouteilles de pulco qui se promènent toutes seules dans les magasins, c'est que ça marche. Si, le jus de citron, mais bien sûr. Champion du jour, Wendy Thomas. Oh, cette info, elle est terrible. Une américaine qui a été condamnée à 18 à 36 ans de prison, on ne sait pas encore bien, pour le meurtre de son petit ami. Alors, on est dans le fait divers, mais c'est la façon avec laquelle elle l'a tué qui est pour le moins original. Wendy pèse 130 kilos, détail qui a son importance. Puisque, après une dispute sur le canapé, à cause du programme télé et du fameux choix Netflix...
3: Ah bah ça, c'est une vraie cause, ça.
0: Hein. Cindy s'est levée.
3: Ouais.
0: Cindy a pris de l'élan.
2: Non.
0: Cindy s'est jetée sur son conjoint, qui est mort étouffé sous son corps.
1: C'est horrible.
0: Vous la voyez, l'image, avec les petites jambes qui bougent en dessous.
5: Arrête. Non, mais c'est drôle. Thierry,
0: tu m'étouffes, Jafar. Eh bien, écoutez, c'est pas drôle, monsieur est mort.
4: Ah merde. Ouais,
0: voilà, donc on me dit que le corps du défunt aurait été faxé à sa famille.
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2: Sur Gulli, les parcs d'attractions préférés des Français. J'ai l'impression d'avoir vu ce genre de reportage.
3: Ah bah, je te confirme.
2: 1 million de fois. Mmh. Avant, ça a été sur Énergie 12. Ça a peut-être passé par ces stars et ces 8. Avant, ah, vous avez peut-être été. Ça fait le tour.
4: Je crois que c'est les mêmes reportages qui se refourguent.
2: Oui.
4: Non. Il y a remonté.
2: Parce que quand les droits sont terminés, les chaînes peuvent racheter, en fait.
4: Ah,
2: c'est
4: ouais.
2: Des droits de. Ça dépend, ça devait être 48 mois. Ou...
3: Et il sera en 2050 sur Nouveau Disney.
2: Alors, oui. T18 en 2060.
5: Ouais, ils auront fermé Disney depuis 20 ans.
2: Quel est le parc préféré des Français? Alors, on va demander aux gens qui sont dans la villa. On a qui aujourd'hui?
6: Pour commencer, on a Monsieur Sarkozy avec nous. Bonjour.
7: Bonjour. D'abord, Monsieur le Président. Ça faut s'embêter, Monsieur le Président.
4: Ouais, fais des efforts, tout frère.
7: Non, mais je sais quoi.
6: Monsieur le Président Sarkozy.
7: Quelle ignominie.
6: Je dis Monsieur Sarkozy, c'est bien.
7: Je veux dire, ça va, vous?
6: Oui,
7: ça
6: et vous?
7: Canicule, j'ai dormi dans le congèle. En mode koala, j'étais enroulé, vous voyez, avec mes petites jambes et mes petits bras autour d'un Mr Freeze.
3: Ah, bah nickel.
7: J'étais au frais pour votre
6: chemise. Pas de chance. Sinon, là, on parle des parcs d'attractions préférés des Français. Vous en avez un aussi, Monsieur Sarkozy? Monsieur le Président Sarkozy.
7: Ça ne veut pas rentrer.
4: Hein.
7: C'est fou. Je vais vous le dire, Madame Fouf.
6: Oh,
7: moi, j'ai toujours voulu faire Space Mountain.
3: Oui.
7: Combien de fois j'ai voulu le faire? C'est impossible. Je sais pas la taille.
6: Oh, c'est
3: mince,
6: c'est dommage ça. Du coup, vous n'avez jamais pu faire le Grand 8?
7: Jamais.
6: Jamais.
7: Il faudrait. Ou alors, comme le Grand 8, je peux pas le faire, il faudrait inventer un petit 4. Oui, c'est la moitié, la moitié du Grand 8. Oui, il y a le tout petit 2.
4: Ouais.
7: Je veux dire, le seul manège que j'ai fait, c'est le carrousel du jardin d'acclimatation.
4: Ah,
7: je me mettais souvent dans le camion de Sam le pompier, ou dans l'hélico qui monte, vous savez, à 40
6: cm.
7: Vous savez pourquoi? Je vais vous le dire. Parce que c'est plus facile pour attraper le pompon.
3: Oui, l'hélico, oui.
7: Comme ça, Carla, elle gueule pas, j'ai un tour gratuit, elle attend comme une teubée me regarder, elle prend des photos pour mettre sur Facebook. Des fois, elle me fait de la peine, mesquine.
6: Bon, oh, bah, merci, Monsieur le Président Sarkozy, à bientôt.
4: Voilà.
6: Oui.
8: Vous ne m'avez pas appelé, mais je me permets d'être là.
3: Le président.
8: Oui. Bonjour, j'ai entendu que vous parliez des parcs d'attractions préférés des Français. J'ai entendu que c'était sur Gulli.
6: Oui.
8: Figurez-vous que mon parc préféré, moi, c'est le parc Astérix.
6: Voilà. Et pourquoi vous le préférez aux autres, ce parc?
8: C'est pas que je le préfère aux autres, je suis obligé de dire ça, je suis embauché pour l'été.
6: Ah
8: je
6: bon
8: fais Obélix.
4: Ah ouais?
8: Oui, dans la parade, la moustache de José Bové, Taran Rousse et Ollier. C'était soit ça, soit je faisais Monsieur Patate au Leclerc de Tulle.
6: Je comprends pourquoi vous préférez ça. Mais sinon, vous n'avez jamais fait de manège au parc Astérix?
8: Si, j'ai voulu essayer le tonnerre de Zeus. Mais là, voilà.
4: Allez, il reste coincé.
8: Manège, c'est bloqué. Surcharge pondérale, d'après la technique. J'étais tout à l'arrière, on est parti en roue arrière, c'est mauvais souvenir.
4: Aïe.
8: Du coup, je fais Obélix.
9: Obélix !
8: Oui, j'arrive tout de suite, Astérix. Je vous laisse, c'est l'heure de la parade.
3: Ah, déjà,
6: parade, alors Monsieur Hollande, et à bientôt. On va finir avec Jean-Marie Bigard. Bonjour Jean-Marie.
10: Ça va, mes costauds, tu vois.
6: Ça va et vous?
10: Qu'est-ce qu'on en a à foutre du parc d'attractions des Français préférés au truc, tu vois? C'est de la trappe pognon, ça te coûte une couille.
3: Oui,
10: t'achètes un coca, t'as l'impression de t'arracher un poil du derche, tu vois, tellement les larmes montent au moment de payer, tu vois.
4: Oui.
10: Alors que mon fils, à moi, se lance dans le one man, tu vois.
4: On a vu ça, t'as vu.
10: 13 ans, bon costaud, tu vois. C'est moins cher, bon, c'est moins familial, mais moins cher.
6: Oui, c'est ce qu'on a entendu et vu. C'est moins familial qu'un malaise.
10: Oui, mais tiens, je t'en raconte une, tu vois. Prochaine blague de son spectacle, tu vois.
3: Ah, c'est une blague de votre fils, là.
10: Oui, c'est un gars, tu vois, dans son lit. Le bazar dur.
6: Mais il a 13 ans, là.
10: Tu vois, le phare, tu vois.
4: C'est le fils de Bigard.
10: Son fils rentre, il dit, papa, ça, c'est quoi? Le père, tu vois, il sait pas quoi dire. Il dit, mon fils, va voir ta mère. Dis-lui que le chapiteau est dressé, la représentation va commencer. Le gamin, il dit, il va, tu vois, il descend, il remonte. Il dit, maman, elle a dit que la représentation est annulée, le petit clown a le nez qui saigne.
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2: La France va jouer contre eux.
3: L'Irak.
2: Ok, super.
3: À 23h.
2: Bien, hein. Le coup de se faire chier, attendre 23h. France-Irak, vraiment très très envie de se coucher tard. Est-ce que vous y connaissez bien dans le drapeau bleu, blanc, rouge? Voici des questions, je vous le dis tout de suite. Il va falloir aller très très vite en me répondant bleu, blanc ou rouge. On va faire Stouff, Pietre, Corentin, Vito. Stouff, okay. Pietre, Corentin, Vito. Regarde-moi! Regarde pas son écran.
4: Non, non, si tu veux.
3: Je vérifie parce que des fois elle triche.
2: Mais petite tricheuse. Je ne t'ai pas vu venir.
4: Je suis sur le jour du Seigneur.
2: T'as les yeux qui sentent la triche.
3: Le jour du Seigneur.
2: Bah, fallait regarder, c'était hier, c'est le dimanche. Voilà, attention. Pour faire la paix, on hisse le drapeau.
4: Blanc.
2: Très bien. Le vin entre deux mers, c'est du.
3: Blanc.
2: Oui. La voile romanée, c'est du.
3: Rouge.
2: Très bien. Le curaçao.
3: Le bleu.
2: Le nez de Gérard Depardieu, il est.
4: Rouge.
2: Corentin, le logo de l'URSSAF, il est.
5: Ouais, bleu, putain, la
2: voilà,
5: panique.
2: Voilà, allez, tu vas le savoir, il arrête pas. Le chapeau du grand Schtroumpf, il est.
3: Rouge.
2: Oui, le Powerade fraise est de couleur.
3: Rouge.
2: Bleu. Les Schtroumpfettes et la Schtroumpfette sont.
4: La Schtroumpfette et la Schtroumpfette.
2: Les Schtroumpfettes de la Schtroumpfette sont.
4: Rouge.
2: Ou bleu, on ne sait pas.
3: On n'a pas demandé.
2: La Schtroumpfette, quand elle a ses Schtroumpfettes, on ne sait pas, on n'a pas demandé. Une jeune recrue militaire, c'est un.
3: Un bleu.
2: Oui, à la Coupe du Monde, il y en a trois chez les bleus. C'est des.
3: Ah, blanc, oui, blanc. Oui, effectivement, oui. Il y a Digne, oui, oui, effectivement. Oui. Bah, après, y a
2: une
3: rien
2: marque de fringues de bobo dans les années 90.
3: Blanc, bleu.
2: Oui.
4: Oh, là,
3: vous vous souvenez
4: là,
3: pas,
4: je pas. Là, j'ai dur, là.
2: Là, j'ai un.
5: Un blanc.
4: Là, t'as un blanc.
3: Un blanc.
2: Voilà. C'est bien. Quand tu mélanges du bleu et du rouge, ça donne du.
4: Blouge.
3: Blouge.
6: C'est bien, blouge.
2: Chez Candy, à la fête de la musique, il est.
5: Bleu.
7: Métal. On est bleu. On est métal. On est bleu, mais des Allemands. Merde.
2: Salut.
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2: Ce week-end, tout le monde a eu chaud. Encore aujourd'hui, on va avoir très chaud. Ah ouais. Puis demain, encore un peu plus. Mercredi, le pic. Même si on s'habille léger, il faut être honnête, on transpire. Mmh. On prend une douche, on retranspire 5 minutes après. Eh bien, ce jeune homme que vous allez entendre aussi, il est à Lyon. 40 degrés, il faisait ce week-end à Lyon. Il craque, mais écoutez bien, il se raisonne.
3: Je vous mens pas, tout ce qui me retient là, c'est mes parents. Sinon, je suis en train de marcher tout nu, là. Là, les couilles. Je marche tout nu, chacun, il voit ce qu'il veut voir. C'est votre problème. Là, c'est juste mes parents, ils sont encore là. Sinon, tout le monde aurait vu mon zboub et mes fesses aujourd'hui dehors.
2: Ben oui, mais c'est ses parents qui l'empêchent de montrer son zboub. Mais sinon, il serait détendu. Et enfin, un petit message pour les couples qui nous écoutent. Les filles, si votre conjoint se plaint, comme la personne que vous allez entendre, écoutez bien la réponse.
4: C'est chaud, là.
5: Bah oui, c'est la canicule. Hein.
4: La canicule, c'est bien féminin, ça. Beaucoup de chaleur pour pas grand-chose.
6: Ouais. Et on dit le coup de soleil. On se tape en 10 minutes, mais on souffre pendant des jours.
7: Voilà.
2: Ah, à méditer. Vous avez 2 heures.
7: Bonne ambiance.
2: Bonne canicule à tous.
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2: Le ministère de l'Éducation nationale a annoncé ce matin la fermeture de 845 écoles et collèges en raison de l'épisode caniculaire qui touche la France. Donc principalement située en zone de vigilance rouge, plusieurs établissements vont adapter leurs horaires pour faire face aux fortes chaleurs. Appelez-moi Macron, s'il vous plaît. Qu'on en sache plus, qu'on appelle directement le boss.
3: En communication avec le standard de la présidence de la République française.
4: Ah. Il y a du soleil et

0: Comment ils vont, mes petits chouchous d'Europe 2 Pop Radio.
1: Et on va bien, et on a chaud, hein. On a chaud, mais ça va, ne nous plaignons pas. Et vous, ça va?
0: Pareil, j'ai chaud, mais surtout, j'ai chaud pour Brigitte, mamie Gougou. Hier, c'était la fête de la musique à l'Élysée, avec Yann Muller. Ah bah, ils étaient tellement chauds que les oies sauvages se sont transformés en testicosties.
1: Alors, je suis content si ça s'est bien passé, mais sinon, on a vu qu'avec cette canicule, les écoles ferment momentanément. Les parents disent que leurs enfants vont prendre du retard en scolarité. Vous en pensez quoi, vous?
0: Du retard?
1: Ouais.
0: En fin d'année?
1: Ouais.
0: Mais voyons, vous savez autant que moi qu'à partir de mi-juin, les petits ne font plus rien.
1: Ouais, c'est vrai.
0: Ils vont ramener un Kies, deux Nintendo Switch, des cartes Pokémon.
1: Oui, c'est vrai.
0: Et ils vont jouer entre deux répètes pour la kermesse de fin d'année sur Magic System.
1: Ouais, c'est vrai.
0: Là, c'est de la mauvaise foi.
1: Oui, mais.
0: Ah non, et ils branlent rien, les gars.
1: Non, mais.
0: Ah,
1: non.
0: Faut se le dire.
1: Non, mais. Monsieur le Président, je comprends, mais quand même, est-ce qu'ils vont pas perdre des connaissances à pas aller à l'école?
0: Si, sûrement. Le petit qui savait compter jusqu'à 100.
1: Ouais.
0: Va peut-être redescendre à 12.
1: Ah bah.
0: Mais il saura calculer combien de temps il lui reste avant de fondre dans la cour de récré.
1: Pas mal,
0: c'est
1: ça.
0: Pas mal, ça.
1: Ah ouais, ouais. Plaisanté, mais quand même certains qui parlent d'une génération sacrifiée, hein, les gars.
0: Une génération sacrifiée.
1: Bah oui, bah oui.
0: Non, mais il faut arrêter de dramatiser. Ils auront juste un parcours un peu différent.
1: Ah bon ?
0: Avant, on disait travaille bien à l'école pour réussir.
1: Ouais.
0: Maintenant, ce sera. Bois de l'eau, reste à l'ombre, et surtout ne touche pas la poignée de la porte, elle est à 70 degrés. Il faudra 5 chipots à la place des doigts.
1: Donc,
0: ou de la maillot,
1: ouais,
0: complètement.
1: Oui, ouais, bien sûr, j'ai compris. Mais vous assumez complètement alors?
0: Évidemment.
1: Ah.
0: On prépare des citoyens modernes, des jeunes capables de survivre dans un monde caniculaire.
1: Ah, c'est bien ça.
0: Ils ne sauront peut-être pas faire une division, mais ils sauront faire une chose essentielle. Trouver une place dans le seul coin d'ombre d'une terrasse à midi.
1: Oui.
0: Et boire l'apéro. Pour s'hydrater.
1: Ah oui, d'accord.
0: C'est ça la France d'aujourd'hui.
1: Bon, bah,
0: parce que c'est notre projet.
1: Donc, vous en foutez, quoi. En fait.
0: Sincèrement?
1: Ouais.
0: Ouais.
1: Ouais.
0: Je m'en fous.
1: Ah bon?
0: Il me reste un an, il y a des ministres, ils font leur boulot.
1: Ouais.
0: Si c'est pas bien, et qu'on m'engueule, je dis que c'est de leur faute.
1: Bah oui.
0: Eh, ça va, c'est bon, j'ai assez donné. Hein. Eh, maintenant j'ai compris, je suis pas du genre à lécher le vent pour savoir dans quelle direction va mon doigt.
1: Ah bon?
0: Allez, bisous.
2: Ah, n'importe quoi.
0: Et santé, hein, petit rosé frais là, dès le matin ça fait pas de mal. Je vais pas encore rentrer. Allez, bisous, Europe 2, Pop Radio.
1: Ah, moi aussi, vous êtes pas encore rentré. Allez, bonjour. Et là, bien,
0: j'ai pas raccroché.
1: Ah, bah, bisous. Raccroché, monsieur le président, parce qu'on a entendu les glaçons.
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0: Salut, 6h du matin, bonjour. Comme tous les jours, vous êtes au cœur des meilleurs moments de l'émission. On arrive à 6h58 en direct du bureau pour vous dire que les infos vont arriver. La météo, ça risque de monter encore un tout petit peu. Vous savez, à un moment donné, on sera bien cuit, c'est tout ce qui va arriver.
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0: Les news avec Cédric Lecor et surtout un point météo. Salut Cédric.
2: Salut Corinne, bonjour à tous. Le rouge n'en finit plus de s'étendre sur la carte de France. L'Aisne, la Somme, le Nord ainsi que le Pas-de-Calais vont passer à leur tour en vigilance rouge canicule à la mi-journée. Seuls 7 départements du Sud-Est sont encore épargnés. Les autres sont en orange. La vague de chaleur continue donc de s'amplifier. Elle a fait 29,8 degrés hier en moyenne, un record depuis le début des mesures de Météo France. Et la barre des 42-43 degrés devrait à nouveau être franchie ce mercredi dans plein de villes de la moitié ouest pour trouver une relative fraîcheur direction les bords de la Méditerranée où il fera 33 à Nice, 31 à Marseille. Une baisse du mercure semble se confirmer à partir de vendredi, mais seulement sur la façade atlantique. Une canicule historique que prend très au sérieux le gouvernement. Sébastien Lecornu multiplie les réunions de crise interministérielles. Hier, le Premier ministre a déclenché le plan Orsan au niveau 2, un dispositif qui permet de renforcer les systèmes de santé pour mieux gérer l'afflux de patients. La canicule qui pourrait être à l'origine de la mort d'un sans-abri à Laval, retrouvé inanimé lundi dans le secteur de la gare. Autre conséquence de cette canicule, les départs de feu qui se multiplient dans le Lot-et-Garonne. Deux incendies distants de seulement quelques kilomètres près des communes de Boussès et Durance ont parcouru près de 100 hectares hier. 180 pompiers sont mobilisés, quelques habitants ont été évacués. Des vacances presque anticipées pour des dizaines de milliers d'élèves. Environ 1800 établissements scolaires sont restés fermés hier en raison de la canicule donc, et 8000 autres ont aménagé les cours afin d'éviter les salles de classe l'après-midi. Des chiffres transmis hier par le ministère de l'Éducation nationale qui ne cesse donc de grimper de jour en jour. La fraîcheur d'une climatisation et des petits prix, de bonnes raisons de profiter des soldes d'été qui débutent à 8h ce matin dans l'Hexagone. De bonnes affaires en boutique et sur internet. En basket, Monaco a été sacré champion de France pour la troisième fois de son histoire hier grâce à sa victoire 100-92 face à Paris. Et puis la suite du mondial de football après sa belle victoire 5-0, la belle victoire du Portugal hier soir donc face à l'Ouzbékistan. L'Angleterre a dû de son côté se contenter d'un match nul 0-0 face au Ghana.
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2: Le coup d'envoi vendredi à Paris-Longchamp de Solidays. Vous n'irez pas que pour voir des stars. Vous les découvrirez avant tout le monde. Solidays, c'est aussi un tremplin, un endroit où les artistes se révèlent. Luc Barouet, le fondateur de Solidays, adore justement dénicher des talents. Il a expliqué à Marine Pinault.
4: Je suis toujours bluffé de voir des petits jeunes qui arrivent et qui tracent leur route. Ils font des choses, vous voyez, comme Aaron Boy, qui n'est pas spontanément quelque chose que j'écouterais. Mais je me dis, ok, il a trouvé une voie, c'est intéressant, c'est bien. La richesse d'un festival, c'est pas cette tête d'affiche. Hein. C'est ce qu'on va chercher sur les petites scènes et qu'on connaît pas et qu'on va écouter en boucle après. Quelqu'un qui avait déjà deux fois Orelsan et tu te dis, venir à Solidès et voir Orelsan sur la grande scène, c'est à la bonne approche du festival.
2: Ouais, venir pour une tête d'affiche et repartir fan d'un artiste que l'on ne connaissait pas une heure plus tôt, voilà l'esprit de Solidès. Mais Zara Larsson, Major Lazer, Big Flo et Oli seront aussi de la partie. Ça débute donc vendredi à l'Hippodrome de Paris-Longchamp. Il reste des places.
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0: Le top de Stouff, ma petite Stouffette, aujourd'hui, oui. C'est quoi?
5: On va parler des petites phrases qu'il ne faut pas dire à une femme quand elle est déjà énervée.
4: Ah.
5: Ça te parle?
0: Ah bah moi j'en ai pris une. Moi j'en ai. Tu sais, on a tous connu, les gars, je m'adresse aux hommes particulièrement, ce moment où tu descends dans la cuisine, tu sens, si tu vas t'en prendre une, tu ne sais pas pourquoi, tu sens qu'il va y avoir un truc qui va arriver. En fait, tu sens que ta chérie, oui, elle a envie d'en.
4: Il y a une ambiance.
0: Tu sens qu'il y a un truc, elle a accumulé quelque chose. Et c'est le premier qui rentre dans la pièce qui va morfler.
6: Généralement, c'est toi.
0: Et généralement, c'est toi. Je sais pas pourquoi.
6: Et tu le sais que tu vas te la prendre.
0: Alors, je vais vous raconter moi ce matin.
6: Parce que t'arrives ce matin, à pattes de velours.
0: Attendez.
6: Tu te la prends quand même.
0: Je vais vous expliquer mon réveil. Après, tu fais ton top 5, surtout. Je vous fais mon réveil de ce matin. Vas-y. J'ai mis ma valise à l'extérieur de la chambre. J'ai mis mes affaires à l'extérieur de la chambre. Tout est prêt, mes chaussures, pour ne pas m'habiller. Le réveil sonne. Qu'est-ce que je fais? Je me jette dessus pour pas qu'il sonne trop fort. Je coule comme ça du lit. Je coule. Je descends. Je rampe jusqu'au fin fond de la salle de bain derrière. Je mets même pas une douche. Une douchette.
6: Oui.
0: Là, tu sais, limite, la douchette déviée, là. Je me lave un petit peu, machin, tout. Je repars à moitié. Et là, comme ça fait des jours et des jours que j'entends Nat me dire, oui, il met sa clim, il me rend malade avec sa clim, j'ai froid avec la clim. J'ai mis une petite clim dans la chambre. Qu'est-ce que je fais ce matin?
6: Coupe la clim.
0: Pour lui faire peur. Je coupe la clim. la clim en partant à 4h du mat pour lui faire plaisir parce que je trouvais que la chambre était froide. Ah. Et je pars. 4h30. Pourquoi t'as coupé la clim? J'ai coupé la clim parce que d'habitude t'as froid. Eh ben voilà, eh ben je crève de chaud. Eh ben j'arrive pas à la rallumer. Pourquoi elle se rallume pas? Je sais pas, je suis pas réparateur de clim. Eh ben voilà. Eh ben qu'est-ce que je fais alors? Ben je sais pas, je suis sur la route. Ben voilà. Donc ce matin, bam bam bam bam.
4: Et bonne journée.
0: Et bonne journée. Crac. Allez, ma petite stoufette.
5: Alors dans les petites phrases à ne pas dire à une femme déjà énervée, le fameux oh, calme-toi.
4: Oh ah bah ça non, surtout
5: pas. Là, vous amplifiez, vous allez amplifier le problème.
0: Mais t'as raison, jamais.
5: Calme-toi.
2: Bah, le pire, je fais.
5: C'est pire, c'est gamin, ça. En plus, c'est chiant. On a aussi le. Pas la peine de t'énerver pour ça. Parce que pour vous, rien n'est grave.
6: Non, mais alors après. Vas-y, fais ton truc et on dira qu'est-ce qu'il faut dire. Non, parce que, je pense qu'il n'y a rien que à dire.
0: Moi,
6: rien
0: parce que moi, je suis du genre à dire ah, ça oui, va, on va passer la main. Mais tu t'énerves jamais, toi.
5: Voilà,
0: ah, t'es mou, t'es mou.
5: Parce que pour vous, rien n'est grave, vous êtes plus cool que nous, vous amplifiez pas.
0: C'est vrai.
5: Un petit problème, donc pour vous, il faut être calme. Non,
4: bah oui.
5: Non, il faut, des fois, il faut s'énerver, il faut
0: donc,
5: cadrer. Tu
0: alors
5: vois
0: attends, donc faut pas dire calme-toi, voilà. Faut pas dire c'est pas grave, ok, je prends des notes.
5: Faut pas dire pas la peine de t'énerver pour ça.
0: Okay.
5: Il faut surtout pas dire aussi, c'est pas très féminin comme comportement ce que tu as là.
4: Oh, ah, ça on le dit jamais,
6: non.
5: Si, ouais, parce que
0: ça, je me permettrai pas.
5: Des fois, une femme qui va dire des jurons, qui va crier un peu trop fort,
0: juste pour
5: tacler, vous allez dire. Ouais, c'est un peu moche ça.
0: Non,
5: c'est
0: pas non, non, je ne te valide
6: non,
0: pas ce point.
6: Non, Steph, la meuf de Biètre, elle ne fait jamais ça en plus.
0: Allez.
5: On en reparlera quand tu seras plus calme.
0: Oh, bah ça, jamais. Faut jamais
5: voilà.
0: Dire ça.
5: Faut pas dire ça non plus.
0: Faut pas dire ça non plus.
5: Mais non, mais non plus.
0: Attention, non, peut-être non. Que le numéro 1, qu'est-ce qu'il ne faut pas dire c'est, non plus
5: eh bah, ben le numéro 1, là, messieurs, il ne faut absolument pas dire. Mais t'as tes règles ou quoi?
0: Alors, Stouff, j'ai envie de dire.
5: C'est le pire du pire, et c'est l'excuse que vous prenez ça.
0: Mais alors, que pouvons-nous dire?
2: C'est quoi la solution?
5: La solution, c'est essayer de comprendre pourquoi on est énervé, de chercher à savoir qu'est-ce qui nous a énervé, mais
0: d'accord,
5: pas
0: okay.
5: Aller dans dire ne t'énerve pas, calme-toi.
0: Mais
5: non,
0: ça,
5: c'est,
0: ok,
5: ma chérie,
0: mais non, mais t'as pas donné la solution.
5: On va solutionner le problème, ma chérie, voilà.
0: D'accord. On va solutionner le problème.
5: Ben oui.
4: Ouais. Non, moi j'ai le truc qu'il faut
0: moi
4: dire.
0: Je fais. Ah blablabla, elle parle, je n'écoute pas. Blablabla.
5: Non, le plus simple en fait, c'est vous partez et vous nous laissez nous.
0: Non, non. Ah non, parce que là, dans ce cas-là, on entend. Ah, tu t'en vas ouais. Moi, on en reparlera tout à l'heure, t'as rien à dire.
4: Non, mais il faut,
0: je dis,
4: il faut
0: j'en ai pas fini avec toi.
4: Il faut toujours dire cette phrase. Mais tu sais quoi, t'as raison. T'as raison.
5: Le t'as raison, c'est vrai que ça
4: t'as
5: passe.
4: Raison.
0: Oui, ah, bon, au bout du cinquième, tu te fous de ma gueule.
4: Ah oui.
0: Non, mais, tu veux dire, non, mais vraiment, dans ces moments-là, moi-même, des fois, je ne sais plus quoi faire. Et alors nous, qui sommes à tendance
5: rien.
0: Un peu humoriste, à tendance à avoir des vannes, eh ben croyez-moi.
2: C'est pas ça.
0: Dans ces moments-là,
4: non, plus rien qui
0: ton cerveau, il te dit, mec, débrouille-toi.
4: Ouais, ouais.
0: Il te donne pas une vanne. Il y a pas une blague.
2: Ah non, mais il faut pas la faire, la vanne. Elle passe pas, la vanne.
0: Parce qu'en plus, tu fais une petite blague, elle fait. Et tu te fous de ma gueule.
2: Voilà, c'est ça.
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4: Il n'y a plus rien qui
0: ton va. Cerveau, il te dit, mec, débrouille-toi.
4: Ouais, ouais.
0: Il te donne pas une vanne. Il n'y a pas une blague.
2: Ah non, mais il ne faut pas la faire, la
0: jamais,
2: vanne.
0: Jamais.
2: Elle passe pas, la
0: parce
2: vanne.
0: Parce qu'en plus, tu fais une petite blague, elle fait. Et tu te fous de ma gueule.
2: Voilà, c'est ça.
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1: Cette info concerne les États-Unis, mais aussi un drame pour l'Europe et pour la France. Sous la pression des autorités sanitaires américaines, M&M's lancera en août une version sans colorant artificiel. Et oui, les couleurs qui étaient dans les M&M's, c'était pas naturel, dis donc.
2: Ah bon,
1: ah bon, c'est incroyable. C'est fou, je pensais que c'était naturel. Moi qui avais de la cacahuète avec du chocolat de couleur, pas du tout. Conséquence inattendue, deux couleurs vont disparaître.
3: Non, vas-y, fais attention.
2: Mais pas le bleu. Hein.
3: Non, pas,
2: si, mais
3: pas
2: il va passer.
1: Le bleu.
3: Oh, oh non.
2: Et le vert?
1: Non, le vert reste.
2: Le jaune?
1: Le marron reste.
2: Bah, le marron, c'est couleur naturelle, c'est du chocolat.
1: Alors, il est peut-être pas disponible en France, celui-là. Le noir. Il y a le M&M's, toi?
4: Non. Ah non. Ah, bah, je pense que c'est marron noir, ils disent brun.
1: Ah bah c'est brun. Ah bah non, c'est le marron alors.
2: Ah oui, parce que c'est vrai que le chocolat vert fluo et jaune fluo,
1: ça c'est naturel.
2: Ça c'est du chocolat.
1: Bien sûr, évidemment.
2: C'est vrai,
1: t'as raison. Le bleu et le noir vont disparaître.
4: Ouais, marron quoi.
1: C'était terrible. On a qui pour nous en parler?
4: Fabrice Lucchini, avec nous, je crois qu'il veut réagir.
5: Ce qui arrive est un scandale, le monde part en cacahuète, guerre, la canicule, le détroit d'Hormuz, le carburant trop cher, mais surtout le M&M's bleu et le noir qui vont quitter les paquets, c'est honteux.
4: Alors là, pour le coup, on est d'accord avec vous, monsieur Lucchini.
5: Grandi avec ça, on a mangé des M&M's, des treats, des biscuits avec des crèmes dont personne ne connaissait la composition. On ouvrait le paquet, on lisait pas l'étiquette. On mangeait, on avalait des trucs qui avaient probablement plus de chimie qu'un laboratoire, mais au moins c'était drôle.
4: Oui, bah après on faisait quand même attention, même nos parents faisaient attention à ce qu'on mangeait.
5: Et aujourd'hui, la même génération s'enfile des cigarettes électroniques, goût chicha, pomme glacée tropicale, pastèque dragon cosmique, mange des testis croustis poulet avec un poulet d'ailleurs qui n'a jamais vu un autre poulet de sa vie tellement il était seul dans son coin. Il est né dans une usine avec une sauce barbecue dans le fiac. Mais ça, on le laisse et on ne dit rien et tout le monde fait la queue pour du testis croustis poulet.
4: C'est totalement différent le testis croustis poulet et les M&M, c'est différent.
5: C'est ces absurdités, c'est des inepties. La génération d'aujourd'hui ne mange que des trucs artificiels. Il n'y a rien de bio, il n'y a rien d'origine. Mon petit-fils de 15 ans, il a mangé un Babybel, un Ficello, il a bu du Capri Sun, il a vapoté une bœuf, goût citron, embrayage de kangou. Vous savez quoi? Il a chié une PS5.
2: C'est pratique, n'empêche.
4: C'est un côté
2: pratique.
4: On va se calmer quand même, monsieur Lucchini.
5: Rendez-nous les M&M's bleus et noirs. Rendez nos M&M's. Quelle sera la prochaine connerie qui vont nous sortir? Enlever le chocolat du Kinder Surprise et dire aux gamins de bouffer le jouet qu'il y a dedans. Rigoler, on va y arriver. J'ai envie de dire bonne journée, mais je ne vous la souhaiterai pas. Et vive les M&M's.
4: Bleu
2: et noir.
5: Ou marron, on n'a pas la bonne couleur, mais bon.
4: Vive les M&M's.
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2: Pour l'instant, devine Actu, très vite.
3: Oh là. Yo, yo, ta, yo, yo.
4: Oh là.
3: Ton moteur, il est tout nouveau.
2: Yo-yo. Ton moteur il est tout nouveau, Toyota Yo-Yo, ta voiture elle fume plus du beau. Alors donc
5: Toyota va disparaître.
2: Non, pas du tout.
6: Mais les moteurs électriques, c'est par rapport aux moteurs électriques.
2: Non, pas du tout.
7: Ah non, c'est mieux que ça.
2: Ils ont fait un truc qui existe depuis plus de 50 ans, hein, mais.
7: Ah bon?
2: Oui.
6: Ah, à hydrogène?
2: Non.
7: Mieux.
2: L'hydrogène existe, mais ça coûte trop cher. Les voitures coûtent trop cher.
5: Ouais. Avec de l'alcool.
2: Les stations-service, il y en a une station-service à côté de chez moi, l'hydrogène, c'est simple, il n'y a jamais de voiture. Comme ça, c'est réglé.
8: Pas l'huile de friture, des trucs comme ça, là?
2: Non.
5: L'alcool.
2: Mais plus simple.
5: Plus simple.
8: De l'eau?
2: De l'eau. Dans une initiative qui va peut-être ébranler l'industrie automobile mondiale, Toyota vient de dévoiler un moteur à hydrogène alimenté à l'eau, produit par électrolyse. Il n'émet que de la vapeur, pas de lithium, pas de gisement, pas de trucs à prendre, rien du tout, pas de rejet de CO2, pas de station de recharge, rien d'autre que de l'eau. Toyota se contente pas de rivaliser avec les voitures électriques, ils disent que ce serait même peut-être la fin des batteries.
8: Ah, oui. ça serait
7: pas effectivement,
8: mal.
7: En fait, ça existe depuis longtemps, ils le font pas parce que tu peux pas taxer l'eau, c'est ça?
2: Non, mais c'est surtout que tu inverserais l'économie mondiale.
7: Ouais.
2: Si demain tu dis, écoutez les pays exportateurs de pétrole, bon bah merci, au revoir.
7: Ah oui.
2: Là on s'est tous lancés dans l'électrique, bon bah merci, au revoir.
7: Donc on est prêt à sacrifier la planète.
2: Oui.
7: Pour
2: bah, c'est business. Enfin, c'est pas nouveau. C'est pas une fois que tu installes des usines de batteries en France que tu vas dire non, finalement on va faire de l'eau.
7: Oui, mais au lieu d'installer les batteries, on n'aurait pas pu dire, parce que ça, ils étaient déjà au courant dans les hautes sphères que ce truc-là, il était dans les. Dans
2: les dit, nous, en
7: ils
2: France,
7: auraient pu dire bon, laisse tomber, on mise tout sur l'eau, sur l'électrolyse. Là.
2: Nous, en France, on est très forts. Souvenez-vous, quand il y avait le bebop, quand on a installé toutes les poteaux de France le bebop, on a dit stop, le bebop n'existe plus, on prend le téléphone GSM.
7: Et là, c'est ce qui va nous arriver.
2: Quand
7: avec
2: on
7: les
2: avait là, les Minitel qui étaient au top, stop, on arrête parce qu'il y a Internet.
7: Et une fois que toutes les usines de batteries seront nickel au taquet, on sera leader, on dira ah bah en fait.
2: Tiens, Jean-Claude Van Damme qui va gueuler.
9: Le Dorlo, dans 20-30 ans, il n'y en aura plus.
2: Ah non, il y en aura plus.
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0: Merci d'être là tout le monde, c'est Europe 2. Nous sommes aujourd'hui, quel jour on est? On est
1: mercredi.
0: On est mercredi, c'est un bonheur d'être avec vous. Vous savez que maintenant à mon radio réveil, avec la chaleur qui fait, c'est plus un radio réveil que j'ai mis une nouvelle sonnerie, j'ai mis ça. Je suis cuit.
2: Ça y est,
0: je sors, je suis tout cuit. On sort de la douche, on est comme ça. Au bout de 2 minutes, on est à nouveau chaud. Vivement que ça s'arrête. Vous entendrez les meilleurs moments de l'émission. Vous entendrez la compile justement de toutes les chansons et tous les hits que vous connaissez qui ont été remis en version canicule. Réadapté, et Patrick oui. Sébastien, on a fait une chanson. Les news, 6h30, la météo, à tout de suite. Les news avec Cédric Lecor et surtout un point météo. Salut Cédric.
3: Salut Corey, bonjour à tous. À chaque jour, ces nouveaux records. La France a connu hier la journée la plus chaude jamais enregistrée dans l'Hexagone. 29,8 degrés. Un record peut en cacher un autre vu des prévisions de ce mercredi. Après l'Oise, les 4 derniers départements des Hauts-de-France vont à leur tour passer ce midi en vigilance rouge canicule. 31 autres sont en orange. Le mercure devrait encore dépasser par endroits la barre des 43 degrés. Météo plus complète à la fin de ce flash. La carte de vigilance pour les feux de forêt ne cesse également de s'étendre. 35 départements en orange présentent un risque élevé. Le plus gros incendie depuis le début de l'été a ravagé près de 100 hectares hier dans le massif des Landes de Gascogne. 180 sapeurs-pompiers sont sur place ainsi que des Dash et des Canadair. Un camion de secours a été détruit par les flammes et un sapeur-pompier légèrement blessé à 21h30. Hier soir, le feu près de la commune de Boussès n'était toujours pas maîtrisé. Les logements aussi continuent de se transformer en fournaise. Le thermomètre ne cesse de grimper dans les logements qui ne sont pas équipés de climatisation, rendant les nuits très difficiles, notamment pour les enfants. Hier, plus de 1800 établissements scolaires sont restés fermés. Les appels d'urgence aussi continuent d'augmenter. Hier, Sébastien Lecornu a déclenché le plan Orsan au niveau 2 pour renforcer le système de santé à cette canicule historique. Top départ pour les soldes d'été. Ils démarrent ce matin à 8h dans presque toute la France et pour 4 semaines, sauf en Corse, où ils débuteront le 8 juillet. Malgré un désintérêt croissant, les Français restent attachés à cet événement vieux de 2 siècles. Vigilance toutefois. Certains commerçants gonflent le prix de référence. L'UFC Que Choisir conseille de comparer les prix en ligne. Ce n'est jamais une bonne pub pour un constructeur aérien. L'Agence européenne de la sécurité aérienne a ordonné l'inspection de 16 Airbus A380, dont 5 urgemment. Ça fait suite à la découverte de fissures dans la structure des ailes d'un appareil. Didier Deschamps ne sera pas sur le banc vendredi pour le match France-Norvège. Le sélectionneur des Bleus rentre dans l'Hexagone pour assister aux obsèques de sa mère, dont il a appris le décès hier matin. Les joueurs et le staff ont observé une minute de silence tout à l'heure avant leur entraînement. Le mondial de foot qui s'est poursuivi cette nuit, l'Angleterre et le Ghana se sont quittés sur un score vierge, devront attendre le 3e match pour se qualifier en 16e de finale. Dans le même groupe, la Croatie peut aussi y croire après sa victoire 1-0 contre le Panama, et la 3e journée de phase de groupe débute déjà ce soir avec la rencontre Suisse-Canada qui sont tous deux déjà quasiment qualifiés pour la suite de la compétition. Et puis il y avait du basket aussi hier soir, la finale du championnat de France qui a été remportée par Monaco, 101 à 92 face à Paris, son 4e trophée national de la saison au terme d'une saison historique pour les Monégasques.
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3: L'espoir d'un air plus respirable en fin de semaine. Une baisse du mercure semble se confirmer pour vendredi, mais seulement sur la façade atlantique. D'ici là, il faudra encore supporter la chaleur entre 37 et 42 degrés de Lille à Biarritz, avec de possibles pointes à 43 voire 44 degrés à Bordeaux. Pour trouver une relative fraîcheur, direction les bords de la Méditerranée où il fera 33 à Nice, 31 à Marseille. 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
0: Voici la compile de la fête des pères, justement. La chanson du papa qui déballe un cadeau pourri qu'il arrive même pas à identifier, dis donc.
6: À quoi ça sert?
7: Ah oui. Ah oui, c'est quoi cette merde?
0: C'est où le... La chanson du papa qui n'a pas eu de cadeau en 2025, 2024 et en 2023 non plus.
7: L'année prochaine,
0: peut-être que l'année prochaine, ça va être bon. La chanson du gamin qui a encore oublié d'offrir un cadeau à son père.
8: Donne-moi le temps.
9: Oh, la déprime.
8: D'apprendre ce qu'il faut apprendre.
0: Et apprendre quoi? Fête des pères! Qu'est-ce qu'il y a à apprendre? Pardon, la chanson du papa qui a pas eu de cadeau, un peu mon cas, qui est un peu vénère.
10: Tu fais trop pitié, tu me saoules, vas-y, parle à maman.
0: La chanson du papa qui a pas eu de cadeau mais qui est bien revanchard.

0: Voilà, on est d'accord. La chanson du père qui a trop d'enfants, et ben il doit remercier tout le monde, lui. Hein.
1: Merci.
2: Merci.
1: Merci beaucoup.

0: contre, ton canon, il est pourri. Hein.
1: Et enfin, la chanson du papa qui est content du cadeau de ses enfants, mais qui en profite pour leur parler de leur mère.
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0: écraser jusqu'au bout le tube de dentifrice. Faut pas gâcher.
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2: J'ai un sondage sur les Français, les moyens de lutter contre la chaleur. Vous allez me dire si vous êtes d'accord. On est là, ok?
3: Allez, vas-y.
2: 72% des Français ferment leur volet pour garder la fraîcheur. Qui fait ça?
4: Oui, moi. Quand t'es en plein sud, oui, t'as pas le choix.
5: Mais ça marche.
3: Ça marche.
4: Ouais. Si, bah si, le soleil, les rayons de soleil ne rentrent pas.
6: Ouais, ouais, mais ouais. Franchement, ouais. Il s'est fermé tout le week-end, il fait 28 ans.
3: Laisse ouvert, tu vas voir la différence. Ouais.
2: Moi, je l'ai fait la semaine dernière et c'était pas encore les fortes températures à Paris. Ma chambre donne sur, à partir de 16h, c'est plein soleil, donc la version soleil bien vénère. Bah, j'ai fait la version truc fermé, ça allait, et j'ai eu le malheur de le laisser ouvert le lendemain. Bah, ça chauffe ta pièce à mort.
4: Bah oui.
2: Avec la vitre et tout, c'est dingue. Ouais. Fermer les volets, c'est très bien. 68% cherchent un endroit frais dès que la température dépasse les 35 degrés.
4: Oh, même 30, moi. Je te confirme. Ouais.
2: Ah ouais. Moi, des 26, hein, vous savez, moi je suis un picard. Honnêtement, moi je vais être honnête avec vous, moi je suis un picard. Hein, vous savez, il y a un moment donné, je suis plus habitué à la toundra et à la steppe que franchement, ouais, c'est plutôt les grands champs de betteraves que le désert. Hein. Vous savez qu'il paraît qu'aujourd'hui, notamment à Paris et Bordeaux, il va faire plus chaud que dans le Sahara. Avec ressenti plus chaud que dans le Sahara.
7: Ah ouais?
2: Ouais, parce que le Sahara, c'est très sec. Ce qui ne sera pas forcément le cas des villes qui parfois peuvent être.
7: J'ai vu des chameaux sur le périph' tout à l'heure.
2: Ah, bien sûr. Si, il y avait des touaregs comme ça.
3: Évidemment.
2: Bien sûr. 49% répètent, il n'a jamais fait aussi chaud pendant les canicules.
3: C'est vrai qu'on entend ça souvent.
2: Dès qu'il croise quelqu'un, jamais fait aussi chaud.
4: Comment ça va aussi
2: chaudement. Jamais fait aussi chaud. Ça, Michel. Ça, Bernard,
8: elle n'a jamais fait aussi chaud.
7: Ah ouais, petit commerçant du coin, là, les pauvres, il doit prendre ça toute la journée, au tabac, au PMU et compagnie. Là. Il fait chaud.
2: Jamais fait aussi chaud. 39% avouent avoir déjà dormi sur le carrelage pour avoir moins chaud.
3: C'est étonnant quand même.
7: Pas forcément idiot.
2: Ouais. C'est pas idiot, mais je pense que si c'est pour aller chez le kiné le lendemain, il faut réfléchir.
7: Une fois, nous, on avait mis le lit dehors, dans le jardin.
2: Et alors,
7: très mauvaise idée.
4: Bah, les moustiques,
7: pourquoi? Ah, mais les moustiques, mon gars. Et puis, là, à 5h du matin, la rosée, tu te réveilles, t'es trempé, t'as froid, t'es nul.
2: Si t'es dans l'herbe, c'est une très mauvaise idée parce qu'il a raison, vas te réveiller, tu te dis, mais qu'est-ce qui se passe?
6: Je me suis pissé dessus.
7: Non, alors, tu t'endors bien le soir, tu dis, oh, la nuit, la belle étoile et tout, c'est mignon. Ah ouais, le réveil, laisse tomber.
2: 37% disent avoir déjà eu une dispute avec leur chérie à cause du ventilateur au pied du lit. Non mais il est sur moi, non mais ça me fait du vent, non mais mets-le par là, non mais pas par là. Il fait du bruit, j'arrive pas à dormir, j'arrive pas. 23% avouent déjà avoir préféré dormir seul une nuit de canicule pour gagner quelques centimètres de fraîcheur. T'es mieux seul qu'à deux.
4: Ah oui.
2: Soyons honnêtes, si t'as un petit lit, tu souffres. Et enfin, 67% des Français sondés ont déjà mis un sachet...
4: De poêler.
3: Ah, les poêlés congelés. Les légumes.
2: Légumes congelés devant le ventilo pour faire du froid.
3: Oui. Les petits pois, ouais.
2: Et se sont réveillés avec la poêlée cuite au bout du lit le lendemain.
7: C'est pratique pour le petit-déj.
3: C'est vrai qu'ils font ça.
2: Grosse canicule, là, quand même.
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2: Direction les 7h du mat, à 6h58, on sera là parce qu'on prend 2 minutes avant. Nous, c'est pas la SNCF, c'est pas 3 minutes de retard, c'est 2 minutes d'avance. Stouff, qu'est-ce qu'on écoutera dans un instant?
3: On va écouter Patrick Sébastien qui est venu nous voir parce que 54 départements ont été placés en vigilance rouge hier.
4: Voilà. Chanson de la canicule, elle arrive.
2: À tout de suite.
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1: Statue de Messi, alors on est dans quelle ville? On est dans quel coin?
2: En Argentine.
3: Buenos Aires, j'imagine.
1: 26 mètres de haut, elle fait la statue.
3: Ah oui, quand même.
1: Ah, c'est pas rien.
4: Ah oui, c'est pas
1: 26 mètres, moche. J'ai l'impression que c'est fait par un enfant.
2: Même le maillot, il est laid, il n'y a rien qui va.
1: Rien ne va, c'est vraiment c'est dégueulasse. C'est, l'œuvre ne plaît pas à tout le monde, hein, c'est sur les réseaux. Plein d'internautes se sont empressés de la critiquer. Stouff, j'aurais ton avis.
5: Bah, on dirait qu'il fait caca, là.
4: Qu'il fait caca une Coupe du Monde.
5: Sur la journée.
1: Bah, on dirait que c'est pas sa tête, surtout, on dirait que c'est une tête qui va n'importe où. Pietro,
4: non, la tête est foirée. Non, il y a
5: tout
4: rien qui va.
2: Non, mais je pense que ils auraient pu le voir avant de la mettre.
1: La tête, tu sais, t'as l'impression que la tête, elle a pris le chaud et qu'elle s'est démoulée et que c'est pas c'est une tête. Mais c'est pas lui. On a la statue, je crois. Avec
2: on a la statue avec nous. Allô.
6: Allô.
2: Oui. Ah oula.
6: Voilà.
2: Ouais.
6: Ventana. Vous avez en exclu la statue de Messi, qui ressemble plus à Jérémy Larcher, joueur du FC Poitiers. Mais bon.
2: Ouais, ah, on a vu ça. Hein. Comment vous le prenez du coup?
6: Moi, je le prends bien. Ouais. Hein, je deviens connu. Je suis moche, mais connu.
2: Oui.
6: Je suis censé rendre hommage à Messi, mais visiblement, même Messi, il n'est pas reconnu. Disons que je suis plus mes noms que Messi.
2: Et du coup, vous allez quand même rester ou ils vont vous enlever
6: Parlez bien fort que mon oreille, elle est là.
2: Elle est coupée en deux. Vous allez rester ou ils vont vous enlever?
6: Non, je suis censé rester.
2: Ouais. Ah,
6: bon, en faisant 26 mètres de haut, en même temps, c'est dur de rester discret. Hein.
2: Ah bah
6: et vous êtes comme ça. Qu'est-ce que vous voulez que je vous dise? Et faire carrière en étant moche, il n'y a pas de honte. Hein. La honte, c'est ceux qui m'ont fait, c'est tout.
2: Ah bah oui, mais justement, sont qui les gens qui vous ont fait, d'ailleurs?
6: C'est le CAP Patacel de Buenos Aires. Vous connaissez le CAP Patacel?
2: On les découvre, là.
6: Ça se voit, t'as vu ma gueule.
2: On n'osait pas le dire.
6: Bah, apparemment, ils voulaient faire Domenech en France, mais il est trop cher en sourcils.
2: Il faudrait qu'ils arrêtent de faire les statues, là, carrément. Faut tout arrêter.
6: Carrément.
2: Ah bah oui,
6: mais carrément. Bien sûr, je suis d'accord avec vous, carrément. Mais bon, là, c'est fait.
2: Il continue à faire des statues.
6: Oui, avec le reste de pattes, ils vont faire un Golo Kanté. Bah, s'en est vu qu'il était pire. Pas besoin de beaucoup de pattes. Bah, avec le talent qu'ils ont, et comme ils sont doués, là, c'est un peu Patachel, la statue a plus ressemblé à Mimimatique à N'Golo Kanté. On verra bien. Hein. Allez, à bientôt.
2: À bientôt.
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0: Bonjour, excusez-moi, on était en train de parler des soldes. Bah, il y a des prix, il y a des. Eh, ras le cul, la canicule, hein, ça va. Hein,
1: Soldes,
0: oh, excusez-moi, j'en peux plus. J'en peux plus d'allumer une carte pour qu'on lui mette du rouge et on nous dit il fait chaud. Tu crois qu'on l'a pas vu qu'il fait chaud? Je peux plus les blairer, là. Ça va, il n'y a pas une chaîne qui te dit pas
2: non,
0: il fait chaud.
2: C'est pas qu'il fait chaud, c'est que je crois qu'on a eu la journée la plus chaude
0: oui,
2: jamais.
0: Bon, bah d'accord, bah demain ça sera encore très chaud, puis après-demain ça sera très chaud. On va pas non plus en faire des tout.
1: Aujourd'hui.
0: Donc j'ai décidé de parler des soldes.
3: Bah oui, comme ça tu vas pouvoir t'acheter des petits pulls en soldes.
0: Voilà, j'ai trouvé une petite polaire, une petite diote, là. Ils me la font à moins 12, je me demande bien pourquoi. Et on voudrait embrasser le chéri de Stouff.
1: Oui.
0: Parce que hier il était tout content. Il est allé chez Hugo Boss acheter ses polos. Et il a oublié que les soldes démarraient ce matin.
1: Voilà.
0: Oui. Donc ça ne l'a pas dérangé. Quand ils l'ont applaudi en partant, il ne s'est pas dit c'est bizarre qu'elle accueille.
1: Je lui ai dit pourquoi t'as été aujourd'hui ouais, demain, même pas 24 heures, c'est les soldes.
0: Non, ce qui est quand même grave, c'est que. Ils auraient pu lui dire, nous allons lui appliquer les tarifs qu'on va mettre demain matin.
2: C'est vrai. Bah oui, mais non, parce que s'ils commencent à faire ça, tous les gens vont venir la veille.
0: C'est le principe des petites ventes privées. C'est que souvent, quand t'arrives 2-3 jours avant les soldes, en théorie, le bon vendeur te dit, je vous fais les tarifs.
2: Si t'es client régulier, oui.
1: Et là, t'as toutes les personnes dans leur voiture en train de dire, putain, moi aussi, j'ai fait les courses hier.
2: Je pense pas, parce que je pense que ton mari, c'était le seul mec qui était dans une boutique de fringues.
0: Il s'est pas senti seul. Ça lui fait pas bizarre d'avoir 10 vendeurs pour lui.
1: Je pense que si. En plus, avec les chaleurs, il s'est pas rendu compte.
0: Bon, je vous le dis, vous allez adorer l'émission d'aujourd'hui. J'ai plein d'idées en plus pour cet après-midi. J'ai plein de trucs. Et puis aujourd'hui, les 1 an de loyer vont tomber. Sûr de sûr, tous les SMS. En plus, hier, c'était x100. C'était un délire.
1: Ouais.
0: Tous les SMS que vous avez envoyés sont gardés au 7-12-13 en envoyant loyer au début. Je vous appellerai dans 1h15 en vous demandant quelle est la seule radio qui paie votre loyer. Vous me répondrez.
4: Heure 2.
0: Et bim. Bonjour, il est 7h du matin. Je vous parlerai dans un instant de l'homme le plus bruyant du monde. Dans les champions du monde de l'actu, je vous le dis les enfants, non, on ne pète pas en classe. Je vous expliquerai pourquoi et le Uber Eats machine viendra.
5: 11h.
0: Belle journée, mais très très chaude, toujours et encore. Le point sur l'actu, la météo, Cédric Lecor, salut mon Cédric.
6: Salut Corey, bonjour à tous. Une nuit encore très difficile dans la plupart des régions et surtout dans les grandes villes. Il faisait déjà 29 degrés à 5h ce matin du côté de La Rochelle. Impossible de rafraîchir les logements en ouvrant simplement les fenêtres. Et ce mercredi sera donc encore plus chaud. L'Aisne, la Somme, le Nord ainsi que le Pas-de-Calais vont passer à leur tour en vigilance rouge canicule à la mi-journée. Les prévisions météo plus complètes dans 2 minutes. Une canicule historique que prend très au sérieux le gouvernement. Sébastien Lecornu multiplie les réunions de crise interministérielle. Hier, le Premier ministre a déclenché le plan Orsan au niveau 2, un dispositif qui permet de renforcer les systèmes de santé pour mieux gérer l'afflux de patients. La canicule qui pourrait d'ailleurs être à l'origine de la mort d'un sans-abri à Laval, retrouvé inanimé lundi dans le secteur de la gare. Autre conséquence de cette canicule, les départs de feu qui se multiplient dans le Lot-et-Garonne. 2 incendies distants de seulement quelques kilomètres près des communes de Boussès et Durance ont parcouru près de 100 hectares hier. 180 sapeurs-pompiers sont mobilisés. Quelques habitants ont été évacués et d'autres confinés. La fraîcheur d'une climatisation et des petits prix, de bonnes raisons de profiter des soldes d'été qui débutent ce matin à 8h dans l'Hexagone. De bonnes affaires en boutique, sur Internet aussi. Une opération de promotion toujours très puissante, mais qui se décline un peu plus chaque année. L'an passé, 41% des Français y ont participé contre 45% en 2024 selon l'Alliance du Commerce. Autre lieu pour trouver potentiellement un peu de fraîcheur, les musées qui pour certains ont ouvert gratuitement leurs portes, mais tous ne sont pas climatisés, ou seulement partiellement. Le Louvre, qui est en surchauffe, va fermer 2 heures plus tôt dès aujourd'hui. Fermeture anticipée aussi à la Tour Eiffel, où les visites deviennent difficiles. Même chose au Mont-Saint-Michel, où les touristes sont appelés à différer leurs visites. En basket, Monaco a été sacré champion de France pour la 3e fois de son histoire hier, grâce à sa victoire 101-92 face à Paris. La suite du mondial de football, après la belle victoire 5-0 du Portugal face à l'Ouzbékistan, l'Angleterre a dû se contenter d'un match nul hier soir, 0-0 face au Ghana. La Croatie, qui a battu le Panama 1-0, reste également en course pour les 16e de finale. Ticket déjà validé pour la Colombie, qui a, grâce à sa victoire 1-0 ce matin contre la République démocratique du Congo. Et puis ce soir, début de la 3e journée de phase de groupe, avec parmi les rencontres Suisse-Canada à 21h. Et puis des créatures jaunes absolument irrésistibles, les célèbres Mignons sont de retour ce mercredi sur grand écran dans une nouvelle aventure intitulée Des Mignons et des Monstres. Cette fois, les héros maladroits tentent de conquérir Hollywood avant de se retrouver confrontés à une invasion de monstres aussi surprenant que dangereux.
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6: Ce mercredi devrait être la journée la plus chaude jamais enregistrée par Météo France, mais une baisse du mercure semble se confirmer pour vendredi, mais seulement sur la façade atlantique. D'ici là, il faudra encore supporter la chaleur entre 37 et 42 degrés de Valenciennes à Pau, avec de possibles pointes à 43, voire 44 à Bordeaux, pour trouver une relative fraîcheur direction des bords de la Méditerranée, où il fera 31 à 7, 34 à Antibes. 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
1: Salut tout le monde! Bonjour, bon réveil, bonne journée. Oui, les 1 an de loyer vont tomber tout à l'heure. 1 an de loyer, c'est quand même beau. Hein.
2: C'est énorme.
1: Ça veut dire que je prends le montant du loyer. Imaginez, votre loyer est de 1190 euros. Ça arrive. Hein. Petite maison, remboursement de crédit, bam. Ça arrive vite. 1190 euros. Je vous offre 1 an de loyer, ça nous fait combien?
2: 11 850.
1: C'est tout, faut peut-être le faire de tête.
3: 13 000 et quelques.
1: 1190 euros, ça fait.
4: Ah oui. 14 280
1: voilà. Je vous offrirai 14 280 euros.
2: Évidemment.
1: Voilà, c'est ce que vous allez avoir et vous n'êtes pas obligé de le mettre dans le loyer, vous faites ce que vous voulez avec.
2: Ah oui, c'est ça en plus. Parce que moi, je pensais qu'on était obligé de payer le loyer.
1: Bien sûr que non, vous faites ce que vous voulez. Vous allez faire un tour en vacances, vous payez 13 000, 14 000 euros de glace, 14 000 euros de climatiseur.
2: En churros sans Nutella.
1: Ah là là.
2: 14 000 euros de churros sans Nutella. Alors, on diabète là.
3: Voilà, on tire la carabine à feu de foraine.
1: Bonjour à mon petit Corentin qui est en studio, qui va arriver dans 2 secondes. Nos journalistes dans toute la France qui ont chaud. Dans les studios d'Europe 2 partout.
3: C'est possible.
1: C'est possible. Hein. Ouais. Bisous à notre Vito qui réalise bonjour. L'émission. Stouff et Pietre, vous allez bien?
4: Ça va très bien.
1: Le classement du Uber Eats Machine à 8-7h30. Ne ratez pas tout ce que vous avez le plus commandé. Je vous le dis tout de suite, la quiche et les raviolis seront de rigueur. Tiens, je voudrais embrasser tous ceux qui nous écoutent et toutes celles qui nous écoutent. Et évidemment, qui ont eu très chaud cette nuit. Qui ne savent plus comment dormir. Qui ouvrent la fenêtre, ferment la fenêtre. Et quand ils ont ouvert la fenêtre, bim, c'est les moustiques qui arrivent. Enfin, il y a toujours un.
2: C'est vrai.
1: Il y a toujours un délire. Quand c'est pas les moustiques, c'est un machin. C'est un oiseau qui s'est mis sous la gouttière.
2: Le frelon à partir de 3h30.
1: Le frelon, ouais. La nuit, ils volent pas les frelons.
2: Bah, moi, ça m'arrive, c'est arrivé l'autre fois à ma femme.
1: C'est vrai?
2: Ouais, sur le matin, elle s'est fait réveiller par un frelon asiatique dans la chambre. Elle m'a dit à 5h20, elle avait la tête dans le cul, à 5h22, elle a été réveillée comme jamais.
1: C'était le frelon qui était dans.
5: C'est le frelon qui a parlé.
2: Non, mais il paraît que ça réveille bien le fait d'avoir un frelon au-dessus de ta tête.
1: Ah ouais, puis il est arrivé, tu me sers un café, s'il te plaît. Elle a dit oui, tout de suite. Donc, j'ai une pensée pour vous, mais j'aurais vraiment une pensée pour les boulangers, les gens qui bossent déjà très tôt ce matin, qui sont à la chaleur, qui ont allumé le four, qui n'en peuvent plus, ils sont déjà arrivés dans leur arrière-boutique, bam, elle était déjà à 40 degrés. Non, je me dis, est-ce qu'il y a des gens, parce que quand il fait très chaud comme ça, on mange très léger, vous avez remarqué?
4: Oui.
1: Hier soir, j'ai mangé 3 bouchées vapeur, t'as pas très chaud. Midi, j'ai mangé une salade, enfin vraiment, pour le coup, c'est la période à faire des régimes.
2: Ouais, c'est vrai. Hein. Ouais.
1: Est-ce qu'il y a des gens qui, là, ces 2 derniers jours, se sont dit blanquette?
2: Raclette.
1: Bon,
2: on s'en est fait une la semaine dernière.
1: La semaine dernière, il faisait pas chaud. Ouais. Tu vois, les mecs, par exemple, qui se lèvent, ça m'a dit tu sais que chérie, j'ai envie d'un petit bœuf bourguignon. Et sa femme, elle lui dit ok, mon amour, je t'en fais un ce soir. Moi aussi, j'avais faim. Tu vois, est-ce qu'il y a des gens qui se sont quand même lâchés sur un plat d'hiver?
3: Une bonne soupe, là.
2: Bah non, mais même moi, le fait, j'ai fait un truc au air fryer. J'ai sorti le air fryer de la maison, en fait. Je l'ai mis à l'extérieur.
3: Tu veux mettre ça chaud au four, en fait.
1: Comment?
3: Tu veux pas allumer le four en ce moment?
2: Bah, c'est ça.
1: Dites-le nous. Si vous avez quand même mangé un truc d'hiver, je voudrais quand même le savoir. Il y en a peut-être un qui nous écoute. Ouais.
2: Petite fondue cavoyarde.
5: Ouais, je pense qu'il est pas réveillé, le gars. Il a dû s'endormir avant la dernière bouchée. Putain, j'ai chaud.
1: Peut-être dans le chou de la choucroute.
5: Ouais, grave.
1: Bon, dites-le nous. 06 33 11 32 11, c'est mon WhatsApp. 06 33 11 32 11, pareil pour nous laisser des messages. Si vos enfants veulent faire de la radio, c'est possible. Aujourd'hui, nous aurons les questions d'enfants aux alentours de 9h10. On a le temps. D'ici là, on aura la France qui bosse et qui se lève tôt tout à l'heure. Les champions du monde de l'actu. Non, non, non. On ne pète pas en classe. Qu'est-ce qu'on écoutera, Vito?
3: On va écouter Trinix.
1: Très bien, ça.

0: Bon, enfin, on en parlera tout à l'heure. Nagui fera jouer le président Macron tout à l'heure, N'oubliez pas les paroles. Et on aura le grand retour de Théo Lavabo.
1: Ah, ça y est.
0: Qui sera là tout à l'heure. Donc, les enfants, si vous êtes fan de Théo Lavabo, restez avec nous. Nous aurons d'ici quelques minutes, tiens, je vous parlerai tout à l'heure de l'homme le plus bruyant du monde. Mais il y a cette info qui est arrivée ce matin. La France, et ils nous l'ont dit, les journalistes, a vécu hier sa journée la plus chaude jamais enregistrée. Vous avez eu chaud cette nuit ?
2: Bah, oui. Moi, bizarrement, moins que la nuit dernière, mais il y a des régions, il paraît, ouais, dans l'ouest, là, c'était l'enfer.
0: Ouais. T'as eu moins chaud. Oui. Là, ils annoncent qu'il fait très chaud.
2: J'étais peut-être mieux organisé au niveau des courants d'air, des ventilos, et d'avoir dégagé ma femme dans le salon.
0: Ouais, ce matin, je suis sorti sur mon petit balcon, 5h du mat. J'étais à moitié nu.
2: Ouais.
0: Un peignoir. J'attendais de reprendre mon café avec le pigeon avec lequel j'ai passé.
3: Ah oui, bah oui.
1: Mon pote du matin. Quoi.
0: Il était pas là.
1: Ah bon ?
2: Il a découché ?
0: Il y avait deux nuggets à sa place. Ça a fait l'équivalent d'un air fryer, je pense qu'il est resté
2: là. Un crousti pigeon.
0: C'est vraiment, j'ai pas eu un crousti poulet, j'ai eu un crousti pigeon. Bah, j'ai mis un peu de riz, puis une sauce, puis bon, j'ai dit, bah écoutez, puisque c'est comme ça. En Vendée, la station météo des Herbiers a atteint la barre de 44,2 degrés à l'ombre. Il ferait 43,8 degrés à Saint-Fulgent et Pollieu. Une marque identique a été enregistrée à Beaulieu-sur-Layon, dans le Maine-et-Loire, et au Cap Ferret, en Gironde. Malgré la mer, il a fait des records incroyables. Tu veux rencontrer les journées les plus chaudes de ta région ?
1: Ouais.
0: Envoie Herbier. Ou Vendée au 44,2.
2: Oui,
0: ou envoie Saint-Fulgent au 43,8.
1: Ouais.
0: C'est chaud.
1: Il y a un H. Il y a un H Herbie, quoi.
0: Ah, il y a un H. Ne fais pas de faute, sinon tu seras puni.
1: Ah mince.
0: Les journées les plus chaudes de ta région.
1: Ouais.
0: Te souhaite un bon mercredi.
2: C'est bon, j'ai barré le H.
0: Merci.
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0: Pendant la canicule, on est tellement chaud sur Europe 2 que même ton ombre, elle cherche de l'ombre. Bonjour.

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2: Merci d'être de plus en plus nombreux à nous rejoindre sur Europe 2 tous les matins. Bonjour, merci de découvrir peut-être cette radio qui a disparu très longtemps, mais qui est de retour et qui est de retour en force grâce à vous. Merci de nous suivre sur les applis aussi, en streaming dans le monde entier, parce que c'est la France se réveille, la Suisse, la Belgique, il y en a beaucoup qui nous écoutent comme ça, mais parfois le monde s'endort et on a des gens à l'autre bout du monde qui nous suivent sur les réseaux. Stouff, tu te connais?

0: actifs sur les réseaux? Ça fait longtemps que tu donnes plus de messages.
1: Si, là, je suis sur les réseaux.
0: D'adapter ces petits. Balance ces petits messages.
2: Non, non, t'es pas sur les réseaux, t'es sur Zalando.
0: On est sur
1: Twitch. C'est pas vrai.
0: Attends, elle est arrivée dans le studio, elle a fait c'est les soldes. Nous, on était là en train de dire qu'est-ce qu'on va dire aux gens.
1: C'est les soldes. Un petit message de Gaël sur YouTube qui dit bonjour toute l'équipe, une pensée pour les vignerons et les vignes qui souffrent de la chaleur. Vivement la pluie et la fraîcheur. Bisous d'Alsace.
0: Tellement, c'est pas prévu. YouTube, Twitch, TikTok, Facebook, on est dessus. Rejoignez-nous pour voir l'image en plus. Oui,
3: j'ai un message de Sabine qui dit prenez-le en XL, ça taille petit. Alors, Zalando toujours.
0: C'est machine que les trucs comme ça. Un message qui dit vous serez livré dans 48 heures. Oh, c'est encore Zalando. Bon, la France, je le disais, a vécu son moment le plus chaud, mais il est temps que je vous parle aussi des champions du monde de l'actu. Ils sont très bons ce matin. Ils sont très bons. Je vous emmène déjà aux États-Unis avec un petit collégien de 13 ans qui a été arrêté. À l'école, après avoir pété en classe. L'élève multipliait les P de manière délibérée. Écoute bien, Pietre, écoute bien. Malgré plusieurs avertissements de son prof, il pétait non-stop pendant plusieurs heures. Écoute bien, Pierre, écoute bien. Jusqu'à ce que l'établissement appelle la police pour gérer ce qu'il considérait comme un refus d'obéissance répété. Alors, attendez. Ceci dit, à un moment, ça va. T'as un merdeux, tu lui as dit 4 fois d'arrêter de péter. Il continue. S'il te regarde, après ça peut être maladif, mais dans ce cas-là, tu vas à l'infirmerie. S'il te regarde et qu'il continue,
2: ça fait marrer.
0: Écoute bien, Pietre, écoute bien. Elle a appelé la police, écoute bien. Dans sa cellule, écoutez bien. Peut-être qu'il a continué de péter tellement fort, il paraît qu'on aurait dit un ballon dans sa cage, dans un stand de tir de fête foraine.
4: Il se cogne partout.
0: Voilà. C'est la faute de son voisin de classe. Hein.
5: Il faut qu'on pète. Il faut qu'on pète.
0: Notre deuxième champion.
3: Il est influencé.
0: Notre deuxième champion, c'est une Floridienne. Donc elle habite en
2: Floride.
0: Elle a tenté de poursuivre en justice son propre chien. Qu'elle a accusé d'avoir mangé un ticket de loterie qu'elle assure être gagnant. Alors, personne ne pouvait le prouver. Parce que, malgré avoir guetté les excréments du chien, elle n'a pas retrouvé le ticket. Elle réclame des dommages et intérêts pour détresse émotionnelle, perte de revenus potentiels, ce qu'elle décrit... Ils sont complètement cons, les Américains, en ce moment.
1: Qu'est-ce qu'il va faire, le chien ?
0: Qu'elle décrit comme une trahison pour un membre du foyer. Interrogée sur la façon dont elle comptait notifier la procédure à son chien, elle aurait simplement répondu « Il sait ce qu'il a fait ».
2: Lui, il sait, lui.
0: Moi, je pense que le chien, il voulait être sûr qu'elle ramasserait ses crottes. Tiens, j'ai bouffé le ticket de loterie. Et enfin, nos champions du jour, un couple de Floride, donc ce sont des
2: Floridiens.
0: Des Californiens. Aujourd'hui, on est sur Floride News. On arrête de regarder les chaînes d'infos en France, on regarde Floride News. Ils s'appellent Tito et Amanda, ce couple. Ils ont été arrêtés pour avoir vendu des faux billets pour le paradis. Ça, c'est magnifique. Ils vendaient ça $99.99 chacun. Ils auraient dit aux gens que les tickets brillants étaient faits d'or véritable et qu'il garantissait l'entrée dans les portes nacrées du paradis. Tito ne les vendait que pour récolter de l'argent pour un voyage dans l'espace.
2: Ah oui, il cumule un peu.
0: Et Tito voulait quitter la Terre avec un alien qui s'appelait Stevie. Et ils auraient arnaqué des dizaines de gens qui auraient payé ce prix-là.
2: Il faut
0: y aller, plus c'est gros.
1: Plus ça passe.
0: Bien sûr, j'en ai acheté deux moi aussi.
2: Ah bon?
0: Après, Céline Dion et Bad Bunny, il fallait que je trouve les nouveaux billets à faire gagner à nos auditeurs. Parce que Bad Bunny, ça va tomber aujourd'hui ou demain, dans l'après-midi. On vous offre les places de concert pour Bad Bunny.
2: Bah, la suite, quoi.
0: Donc, je me suis dit, là, on a des
2: places. Et c'est des bonnes places?
0: C'est des carrières.
2: Ah, oui.
0: Ce sera entre Lady Di et Chuck Norris.
2: Pas mal.
0: Reste avec tous les places pour le paradis, ça se gagne cet après-midi. La France qui bosse arrive.
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2: Salut! Bruno Mars arrive. Bonjour à vous tous qui nous regardez, puisque nous avons ajouté l'image dans les studios. Quand je pense qu'il y a des années, quand j'ai commencé la radio et que tout le monde ne faisait que parler dans un micro, je disais on va mettre des caméras. Tout le monde me disait, c'est franchement, ça intéresse qui de regarder des images de la radio.
3: Ils sont moches.
2: Et aujourd'hui, tu te rends compte. Alors, on n'est pas plus design qu'avant.
3: Oui,
2: hein.
3: Oui.
2: On n'est pas moins non plus, parce que j'ai revu des vieilles images. J'ai ressorti un vieux DVD qui a été fait à Europe 2 d'ailleurs, première version.
4: Ah ouais.
3: Oui.
4: Bah pourtant, on avait 20 ans de moins.
2: Hein. Comment ?
4: On avait 20 ans de moins.
2: Ouais. Bah ouais. Bon, on n'était pas design. Hein.
3: La qualité aussi peut-être des caméras.
2: Ouais, oui, on va dire ça. On va dire que c'était la qualité de l'objectif. Le Uber Eats Machine arrive dans un instant. Vous vous êtes fait livrer des quiches, des raviolis et des bobounes la semaine dernière. Pour la peine, il y aura le retour du Uber Eats Machine. Je vous préviens, il y aura des reprises aujourd'hui en musique de Kinvé. De Baila Bamba que vous connaissez. Bamba. C'est pas celle-là? C'est La Bamba. C'est La Bamba. C'est pas pareil alors.
3: Bah c'est ça.
2: C'est sinon c'est Bamba.
3: Ringa
2: Bamba. C'est la même région tout ça, c'est le langue de Roussillon. Je suis un spécialiste en musique, vous savez. Nous aurons le son des réseaux, mercredi orthophonie, des gens dans la rue qui décident de parler, des gens sur les réseaux qui décident de parler. Mais bon, les mots ne viennent pas dans le bon ordre. Et puis la villa des animateurs reviendra sur Secret Story. Tout le monde fait une bise à la France qui bosse et qui se lève tôt. On n'avait jamais eu ce métier. Ah bah d'ailleurs, c'est pas du tout le même qui est écrit sur mon écran. Je devais avoir libraire, oui. Et bien j'ai factrice.
4: Effectivement, oui.
2: Effectivement, eh bien remercie Mel de nous avoir prévenu. Mel, plutôt que de taper dans le petit déj, tu peux pas nous prévenir?
5: Parce qu'il y a des questions à changer.
2: Ma petite Mel, parce que là on a des questions, mais c'est sur un libraire. Mel, ne te cache pas derrière ton écran, on sait que t'es là.
4: Elle a sauté avec Josiane.
2: Mel! Non mais Mel, plutôt que de Mel, parce que t'étais avec nous là il y a deux secondes, plutôt que de faire on les pains au chocolat, c'est dommage, j'aurais préféré des pains chargés d'attache. Vous pouvez pas me le dire?
4: Bon.
6: J'étais en train de chercher quelque chose en rapport avec
2: le libraire.
4: Mais c'est presque pareil.
2: C'est vrai que facteur et libraire. C'est Elodie, elle va nous le dire. Bonjour Elodie.
3: Mélange les lettres.
5: C'est à cause du portugais qu'elle a mis hier ça.
2: Elodie, oui, on est d'accord que libraire, tu changes toutes les lettres, ça fait facteur.
3: Bah oui.
6: Exact.
2: Eh bien sûr.
5: Essayer,
2: c'est exactement pareil.
6: C'est parce que je suis une ancienne libraire, c'est pour ça.
3: Voilà.
2: T'es factrice où?
6: Cergy-Pontoise.
2: Comment ça se passe? Ça va? T'es quoi? Tu livres en voiture? Dis-moi que t'as la clim.
6: En scooter,
4: Cergy.
6: J'ai pas la clim.
2: Bah en scooter, non, parce que la pauvre, comme elle doit s'arrêter souvent avec le casque, à mon avis, c'est l'enfer.
6: Oui. C'est juste horrible.
4: Mais à Cergy en voiture, tu peux pas, c'est trop le bordel.
2: Oui, mais en scoot, tu te fais des longues distances, ça va, tu prends un peu le frais, elle a son casque et elle s'arrête tous les 10 mètres, je pense que c'est l'enfer.
4: Ben non, mais elle est en mode rodéo, sans casque,
7: en Y.
2: Ah donc c'est ta vision des facteurs de Cergy-Pontoise. Toi ils font des burns dans la rue, ils font des rodéos urbains.
4: Mais je suis originaire de là-bas, moi, je sais comment ça se passe.
6: Oui, c'est pour ça, Pietre, il a tout compris. Hein.
4: Oui.
3: Moi je me mettrais des poissons panés congelés dans le casque. Toujours la tête comme ça, mais au moins t'es au frais.
2: Ça va Elodie, ça se passe bien?
6: Ça va, nickel.
2: Comment tu fais pour la chaleur? T'arrives à boire beaucoup?
6: On boit beaucoup, les clients nous donnent beaucoup d'eau aussi, donc ça va. Et puis là, on a réduit les horaires, donc on finit à midi. Donc pas la distribution à l'après-midi, donc c'est génial.
2: Alors, j'ai aucune question sur les facteurs.
5: On va
2: je n'ai que des questions sur les libraires. Donc, tu vas des fois dans une librairie?
3: À l'été, on
6: sait. Ça m'arrive, je suis fille de libraire.
2: Qu'est-ce qu'un grossiste? Alors, écoute bien les questions. Qu'est-ce qu'un grossiste? C'est un raciste des gros?
4: Oui, il est grossiste.
2: Ah oui, il est grossiste. C'est un gros libraire qui vend des bouquins sur le gaz de schiste? C'est un grossiste. Ou c'est un libraire qui vend des livres en grande quantité?
6: C'est un libraire qui vend les grandes quantités.
2: Voilà, qu'est-ce qu'un catalogue éditorial? C'est un résumé de la carrière d'Edith au Real Madrid.
4: Éditorial.
2: Eh oui, éditorial. Edith Auréal, oui. C'est un catalogue La Redoute sans sextoy.
5: C'est quoi le
2: rapport?
5: C'est la ligne éditoriale.
4: C'est une ligne éditoriale, pas de trucs sexuels. Quoi.
2: Bien sûr. C'est une publication en série regroupant chez le même éditeur des livres portant chacun un titre particulier.
6: La troisième.
2: Voilà. Et enfin, un glossaire. C'est quoi un glossaire? C'est du rouge à lèvres. Il a mis du gloss. C'est une biche en plus glos. Écoute bien, parce que j'ai vu un glossaire avec des gloss cordes.
4: J'ai vu un glossaire. J'ai vu un glossaire là-bas.
2: Il avait des glosses, quoi. C'est une liste alphabétique, allez hop.
6: Oh là là. Je dirais la troisième.
2: Bravo,
6: aussi,
2: ma chérie, hein. Bravo, Elodie. Je t'embrasse fort, je te fais un bisou, courage.
6: Avec le temps.
2: Et on embrasse tous les facteurs, les factrices qui bossent le matin très tôt et ceux qui sont dans les centres de tri.
4: Et les libraires aussi. Hein.
2: Bisous.
6: Et je suis au centre de tri en plus ce matin.
2: Allez, vous devez avoir chaud, non?
6: Un petit peu, salut. Ouais, j'ai les ventilos.
2: Bisous, bisous à toi, ma belle, bisous.
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0: 7h02, 7h32, bonjour. Vous restez avec nous dans un instant, vous allez entendre ça. Angel et Justice, nous reviendrons sur le Uber Eats Machine qui sera de retour. Vous entendrez le mec le plus brillant du monde et le son des réseaux. Météo, actu, bonjour.
1: Comment il va, mon petit Cédric?
2: Bien dormi, finalement.
1: C'est vrai, ouais. Bah, dites pas finalement, vous avez une très bonne tête. Les news et la météo.
2: Et à chaque jour, c'est nouveau record. La France a connu hier la journée la plus chaude jamais enregistrée dans l'Hexagone. On le disait tout à l'heure, 29,8 degrés. Et un record peut en cacher un autre au vu des prévisions de ce mercredi. Après l'Oise, les quatre derniers départements des Hauts-de-France vont à leur tour passer ce midi en vigilance rouge canicule. 31 autres sont en orange. Le mercure devrait encore dépasser par endroits la barre des 43 degrés. Météo plus complet est à la fin de ce flash. Les fortes chaleurs qui mettent aussi à rude épreuve le réseau électrique. 68 000 foyers sont privés ce matin d'électricité dans le Finistère en raison d'un incident sur un transformateur du réseau RTE, a précisé la préfecture. La carte de vigilance pour les feux de forêt aussi ne cesse également de s'étendre. 35 départements en orange présentent un risque élevé. Le plus gros incendie depuis le début de l'été a ravagé près de 100 hectares hier dans le massif des Landes de Gascogne. 180 sapeurs-pompiers sont sur place ainsi que des Dash et des Canadiens. Un camion de secours a été détruit par les flammes et un sapeur-pompier légèrement blessé. À 21h30 hier soir, le feu près de la commune de Boussès n'était toujours pas maîtrisé. Les logements aussi continuent de se transformer en fournaise. Le thermomètre ne cesse de grimper dans les logements qui ne sont pas équipés de clim, rendant les nuits évidemment très difficiles, notamment pour les enfants. Et c'est dans ce contexte que le gouvernement va présenter aujourd'hui en Conseil des ministres le projet de loi relance logement pour accélérer les constructions. Objectif, faire sortir de terre 2 millions de logements d'ici à 2030. Le texte prévoit aussi un assouplissement des règles afin de permettre aux propriétaires de passoires thermiques de pouvoir relouer leur logement s'ils s'engagent à réaliser des travaux. Ce n'est jamais une bonne pub pour un constructeur aérien. L'Agence européenne de la sécurité aérienne a ordonné l'inspection de 16 Airbus A380, dont 5 urgemment. Ça fait suite à la découverte de fissures dans la structure des ailes d'un appareil. Didier Deschamps ne sera pas sur le banc vendredi pour le match France-Norvège. Le sélectionneur des Bleus rentre dans l'Hexagone pour assister aux obsèques de sa mère, dont il a appris le décès hier matin. Les joueurs et le staff ont observé une minute de silence tout à l'heure avant l'entraînement. Le mondial de foot qui s'est poursuivi cette nuit, l'Angleterre et le Ghana se sont quittés sur un score vierge et devront attendre le troisième match pour se qualifier en 16e de finale. Dans le même groupe, la Croatie peut aussi encore y croire après sa victoire 1-0 contre le Panama. Et la troisième journée de phase de groupe débute justement déjà ce soir avec la rencontre Suisse-Canada qui sont tous deux déjà quasiment qualifiés pour la suite de la compétition. Puis il y avait du basket aussi hier soir, la finale du championnat de France remportée par Monaco 101-92 face à Paris, son quatrième trophée national de la saison, au terme d'une saison justement historique pour les Monégasques.
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2: L'espoir d'un air plus respirable en fin de semaine. Une baisse du mercure semble se confirmer pour vendredi, mais seulement sur la façade atlantique. D'ici là, il faudra encore supporter la chaleur entre 37 et 42 degrés de Lille à Biarritz, avec de possibles pointes à 43 voire 44 degrés à Bordeaux. Pour trouver une relative fraîcheur, direction les bords de la Méditerranée où il fera 33 à Nice, 31 à Marseille. 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
1: Salut, c'est Europe 2, vous écoutez 7h36, merci de nous avoir choisis, merci d'être là. 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Cet après-midi, je pense que les places pour Bad Bunny peuvent tomber.
2: Ah,
1: oh. Vous étiez encore loin hier. 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Vous étiez le premier jour pas si loin que ça, je vous ai aidé dans le code du coffre-fort. Il faut ouvrir le code. Vous avez été un peu moins bon hier. 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Mais j'ai une autre idée pour cet après-midi. Je vous expliquerai tout ça à 15h30.
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1: Elle est géniale, elle est géniale. Le loyer va tomber, oui, il va y avoir un an de loyer, on va le chanter dans un instant. 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On joue dans aux alentours de 8h25. Je vous demanderai quelle est la seule radio qui vous offre un an de loyer, vous me dites. Et c'est vous, et vous allez les gagner.
3: Un an là.
1: Un an de loyer. C'est aujourd'hui. On prend votre mensualité, on fait x12, ça tombera chez nous.
4: Oh là là là là là là.
5: Et c'est Pietre qui calcule.
1: Ah, ça va être.
5: Non, je suis au taquet, quoi.
1: Ça va être un grand moment. Qu'est-ce qu'on écoutera, Vito, dans un instant?
5: On va écouter Angel et Justice.
1: La Villa des animateurs reviendra sur Secret Story. Nagui fera jouer le président Macron. Ah, n'oubliez pas les paroles. On aura Théo Lavabo qui fera son grand retour avant 8h et le son des réseaux dans un instant avec un bon mercredi orthophonie. L'équipe est en forme?
6: Oui. C'est les soldes.
1: Me dit Stouff depuis tout à l'heure. C'est les soldes.
7: Mais là, ça va être l'enfer, les soldes.
1: C'est quoi? Non, il n'y aura pas grand monde, je pense. Malheureusement. Oui. Si, dans les boutiques, c'est climatisé.
3: Ah,
1: si,
3: allez,
1: oui. Allez faire les soldes. Alors, moi, j'aime bien les. Je défends les commerçants, je vous jure. Il faut aller défendre vos commerçants. Parce que si vous n'allez pas acheter chez eux, après vous vous plaindrez que vos centres-villes deviennent vides. Il faut être quand même sacrément con pour s'auto-mutiler soi-même. Non mais, je veux dire, vous habitez des villes qui ont tendance dans les petites villes à mourir les unes après les autres, vos centres-villes. Et vous continuez d'aller acheter des conneries sur Internet, alors que vous pourriez faire vivre vos commerçants. Là, il faut quand même être débile pour se tuer soi-même. C'est quand même un truc incroyable. Allez faire vivre les petits commerçants à côté de chez vous. Et je peux vous dire que pendant les soldes, vous êtes globalement au même prix que ce que vous avez trouvé sur Internet. Et si ça va pas, vous ramenez. Au moins, vous avez quelqu'un de physique. Vous n'avez pas un enfant de 7 ans en Chine là, qui vous a fabriqué des jeans que vous ne pourrez jamais... Va te plaindre, toi, au petit Chang de 7 ans.
3: Bah non.
5: Bah oui, tu peux pas.
1: Va le regarder dans les yeux et lui dire « Qu'est-ce que tu m'as fabriqué? C'est quoi ce jean ?» Tu vois, tu peux pas. Donc non, voilà, pensez aux commerçants, allez acheter chez eux. C'est important, c'est ça qui est bien dans les soldes. Classement du Uber Eats Machine d'aujourd'hui. Vous connaissez ce rendez-vous, les plus belles chansons ont été refaites au goût de ce que vous avez mangé. C'est le classement du Uber Eats Machine. L'un des plats préférés et l'un des plats phares de l'Est de la France. Numéro 10 du classement cette semaine. Mais première, dans le cœur des Lorrains, la quiche...
7: Lorraine.
8: La

0: La quiche.
1: Il y en a plein qui n'arrivent pas à les lever, les quiches lorraines, t'as vu? Il y en a plein, elles sont toutes plates. C'est très dur d'avoir une quiche lorraine bien épaisse.
2: Et c'est quoi le secret?
1: Bah, je crois que c'est de au battre les blancs en neige, les machins et le fromage. Non, mais c'est très dur d'avoir un.
2: Bon, voilà. Au compresseur.
1: Ouais. Elle fait son entrée.
0: Tu souffles dans les fesses un peu.
1: C'est ton entrée, la sixième place du classement cette semaine. L'une des meilleures amies des étudiants et parfois des parents. Quand ils n'ont pas le temps, c'est en boîte, c'est pas cher, c'est la boîte de raviolis.

0: Non, en plus, c'est des pommes amies.
1: Ah bah oui. Sur la troisième marche du podium, surprise. Mais c'est logique avec les températures caniculaires. Il fait du bien parce qu'il est frais. C'est un plat vietnamien qui finira peut-être numéro 1, le Boboon.

0: Numéro 1, première place du Uber Eats Machine. Cette semaine, c'est la meilleure copine des gens en appartement de ceux qui veulent griller de la viande, mais qui sont interdits de barbecue. Ouais. Elle est là, elle est numéro 1, c'est la plancha.
1: Parla, parla, la plancha.
2: Ah ouais, c'est quoi?
1: Parla, parla, la plancha, ça nécessite de bonne viande et c'est pas mal.
2: Ah ouais, du poulet et tout.
1: Rajoute un peu de légumes quand c'est grillé, quand c'est grillé, quand c'est grillé.
3: C'est bon, c'est quoi?
1: La plancha.
2: Ah ouais, j'adore.
1: La plancha.
2: Ah, même.
1: La plancha.
2: Un peu de poivron.
1: La plancha.
2: J'adore.
0: J'adore.
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0: Bienvenue sur Europe 2 dans un instant. Le mercredi orthophonie avec des gens qui font des sons sur les réseaux. Vous les écouterez. Les 1 an de loyer vont tomber. Il va faire très chaud aujourd'hui. Très chaud. Bienvenue sur Europe 2. Chez nous, on est tellement sympa qu'on refroidit même la concurrence. Oh.

0: On joue tout à l'heure.
1: Allez,
0: je vous
1: filles,
0: quelle est la seule radio dans une demi-heure qui vous offre jusqu'à un an de loyer? Si vous avez joué, vous mettez le téléphone, vous faites ce que vous voulez, mais gardez le téléphone autour de vous. Vous allez courir, vous allez faire pipi avec votre téléphone.
1: Ah oui.
0: Allez faire caca, allez faire caca avec votre téléphone. Vous allez sous la douche, vous mettez le téléphone à côté. Hein. Si je vous appelle, attention, c'est peut-être pour vous. Oui, Stouff.
2: Bah non, mais on a Rosine sur Facebook qui dit bonjour l'équipe, j'aimerais jouer pour gagner le loyer, mais je ne sais pas comment on fait. Pouvez-vous expliquer sur l'antenne? Merci. Continuez comme ça, c'est super.
0: Mais non, parce qu'il y a des gens peut-être qui viennent de
1: nouveaux arrivants.
2: Oui,
0: il y a des nouveaux
2: Rosine.
0: Arrivants. Alors SMS. Au début de ton SMS, loyer, L-O-Y-E-R, un espace, un petit message, 7-12-13. Après, on te dit, donne ton prénom, donne ton machin, voilà. T'inquiète. Après, il faut suivre.
1: Indiqué, ouais.
0: Le son des réseaux. Tiens, allons faire un tour aujourd'hui dans le mercredi orthophonie. Je vous présente cette jeune femme. Elle est en repas de famille. Tout le monde lui parle de la chanteuse Aya Nakamura.
3: Oui.
0: Sauf que cette mère de famille a un petit peu de mal à prononcer.
2: Ah, le prénom.
0: Ah, bah vous allez voir. C'est pas un peu de mal.
2: C'est Nikos.
0: Oh,
1: un empire. Ah bon.
0: Plus compliqué que ça.
4: Aya Nakamura, mais dis-moi, Aya Kanamura.
0: On va réessayer. Répétez après moi, madame. Aya Nakamura.
4: Je l'ai dit, Aya Kanamura. Aya Nakamura.
5: Aya Nakamura.
0: Va quand on sait pas, vous savez quoi, faut demander à Nikos.
2: Ah ouais.
0: Nikos, c'est l'ami des stars, comment on dit, Aya Nakamura?
6: Voici Yaka Nakamura.
0: Allez. Vous restez là, la ville des animateurs. Nagui va faire jouer Macron.

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0: Salut tout le monde, merci de nous avoir choisis. Bienvenue si vous venez d'une autre radio. Peut-être que vous avez zappé un petit peu partout. Peut-être que vous avez décidé de venir nous faire un bisou, de venir nous écouter, de vous réveiller. Vous êtes bien tous les matins. Nous sommes là au moins jusqu'au 15 juillet pour vous accompagner et accompagner tous ceux et toutes celles qui bossent et qui n'ont pas de vacances, en tout cas au début du mois de juillet. Je fais un bisou à Anne Gaël, voilà, qui m'a laissé un message sur mon Insta. Une pensée également aux pompiers qui bossent.
1: Oui.
0: En cas de feu, avec tout l'équipement de rigueur. Putain,
2: oui,
0: on avait oublié ça.
2: Les CRS, pareil.
0: Ah là là, avec toutes. Ah là, les flics.
2: Les flics,
0: là,
2: les CRS, avec tout leur bordel là.
0: Les mecs qui font le plan Vigipirate là. Les militaires là, qui se baladent avec le, avec le FAMAS, le machin, le banc.
2: Captain Igloo.
3: Les démineurs.
2: Machin.
0: Non mais t'as raison, le Captain Igloo.
2: Ouais,
0: tu savais. Non mais t'as les cosmonautes et les cosmonautes qui sont avant qu'ils décollent. Le cosmonaute qui fait un essayage, on en parle. Le cosmonaute.
2: C'est vrai.
0: Bon, elle me dit avec tout l'équipement de rigueur, avec cette chaleur. Merci à toute l'équipe, vous êtes géniaux, je vous kiffe. Elle s'appelle Anne Gaël, pompier pro du S1057. Bisous les amis, bisous aux pompiers de toute la France, parce qu'en plus les départs d'incendie, ça y est, ça va commencer.
2: Ah bah là, c'est parti.
0: Ah bah c'est parti.
2: Ils l'ont dit là.
0: Ouais. Ça y est, ça va commencer.
4: Sur l'Hôtel Garonne là, qui a un incendie, non, c'est pas ça.
0: Comment?
2: Non mais dans, là ça recommence dans l'ouest de la France.
0: Direction la télévision Secret Story. La Voix a repris les habitants. Ça y est, ça recommence, hein. Je ne sais pas si les gens regardent. On regardera les audiences. Est-ce que les personnalités de la villa ont des secrets à nous révéler? On a qui?
4: On va leur demander. Pour commencer, on va jouer à N'oubliez pas les paroles avec Nagui. Bonjour Nagui.
5: Bonjour. Et bienvenue dans N'oubliez pas les soir, c'est spécial, secret, et pour jouer avec nous, accueillons notre maestro, notre président. Tu fais l'honneur d'être avec nous aujourd'hui, le président Macron.
6: Bonjour tout le monde, bonjour Nagui.
5: Bonjour.
6: Ah, je suis prêt, je suis chaud comme une baraque à frites, je suis excité comme un acarien aux portes ouvertes de chez Saint-Maclou.
5: Eh bien, monsieur le président, c'est ce que nous allons voir, puisque vous allez devoir continuer une chanson. Nous avons un secret, la chanson à compléter, c'est Mignon, Mignon de René Lataupe. Est-ce que vous êtes prêt?
6: Je suis prêt à balancer une bombe. Accrochez-vous les amis, je vais en faire sauter votre bouton de braguette. Balance le son, tonton.
5: Le président Macron.

0: la justice. Tiens, prends ça dans les carreaux, Darmanin, ça te fera de la buée. Je bloque les paroles, Nagui.
1: Je suis pas sûr. Hein.
2: Est-ce que ceci est un vrai secret? Est-ce que Sébastien Lecornu pète sur le ministre de la Justice?
3: C'est vrai.
2: Bravo, monsieur. Bravo, monsieur le président.
0: Merci.
2: Bravo.
0: Je ne mentirai jamais aux Français. Sauf quand je leur dis que je baisserai les impôts, mais ça, bon, ils ont l'habitude.
1: Ouais.
0: Allez, bisous, les amis.
1: Bisous,
0: Europe 2.
1: Pop Radio.
0: Eh oui. Mamie Glouglou. Brigitte, viens Glouglou, ma chérie.
1: Non,
3: ça ira.
1: On entend encore.
3: Merci à vous deux et bonne journée. On va finir avec Théo Lavabo. Bonjour, Théo.
1: Ça va, mon Théo.
4: Bonjour, les amis. Ça comment va. Ça va, mes petits coquinous?
3: Ça va.
4: Ça fait longtemps. Vous êtes beaux. Alors, comme ça, on veut savoir si j'ai un secret à révéler.
1: Ouais.
4: On veut savoir si Théo est caca, et chocho, et titié. On veut savoir si la boule de pu est cachetière.
3: Exactement. Mais simplement parce qu'on parle de Secret Story, hein, pas pour autre chose.
4: Ah oui, j'ai un secret alors.
3: Ah.
4: Mais chut, c'est un secret.
3: Ah,
4: je vous le chante. Musique,
3: oui,
4: les
3: d'accord.
4: Amis.
3: Ah.

0: c'est Seb. Oh oui, j'adore. Oh,
1: bon. Merci. Merci Théo.
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0: Devant ses 42.
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1: La seule radio qui vous réveille comme ça, vous le savez quand c'est mou. Oh non, c'est pas nous. Dans un instant, je vous parlerai d'un gagnant du loto qui n'est jamais venu réclamer son lot. Il y aura Jeff Tuche qui voudra en parler. Et puis nous vous offrirons un an de loyer. Oui, vous ne rêvez pas. Un an de loyer au 7, 12, 13. 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
1: Plus le top de Stouff, plus plein de surprises. Vous avez raison d'être avec nous. Direction 8h.
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1: Bonjour, c'est Europe 2, salut, il est 7h du matin, non 8h02, même exactement. Le gagnant du loto qui va pas chercher son ticket, Jeff Tuche qui réagit, un an de loyer, le top de Stouff, c'est ce qui vous attend. Mais d'abord, un petit point sur la météo et l'actu.
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1: 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Cédric Lecor. Salut mon Cédric.
19: J'ai bien fait de venir. Salut Coé, bonjour à tous. C'est une nuit encore très difficile dans la plupart des régions et surtout dans les grandes villes. Il faisait déjà 27 degrés à 5h ce matin à Bordeaux. Impossible de rafraîchir les logements en ouvrant simplement les fenêtres et ce mercredi sera encore plus chaud. L'Aisne, la Somme, le Nord ainsi que le Pas-de-Calais vont passer à leur tour en vigilance rouge canicule à la mi-journée. Les prévisions météo plus complètes dans deux minutes. 68 000 foyers sont privés de courant ce matin dans le Finistère. Cela fait suite hier soir à un incident lié à la chaleur sur un transformateur du réseau RTE. Aucun rétablissement complet n'est attendu avant la fin de journée, au plus tôt. Les équipes de RTE et d'Enedis ont été mobilisées toute la nuit. Une canicule historique que prend très au sérieux le gouvernement. Sébastien Lecornu multiplie les réunions de crise interministérielles. Hier, le Premier ministre a déclenché le plan Orsan au niveau 2, un dispositif qui permet de renforcer les systèmes de santé pour mieux gérer l'afflux de patients. Autre conséquence de cette canicule, les départs de feu qui se multiplient dans le Lot-et-Garonne. Deux incendies distants de seulement quelques kilomètres près des communes de Boussès et Durance sont parcourus près de 100 hectares. 180 sapeurs-pompiers sont mobilisés, quelques habitants ont été évacués et d'autres confinés. La fraîcheur d'une climatisation et des petits prix aussi. De bonnes raisons de profiter des soldes d'été qui débutent à 8h ce matin dans l'Hexagone. De bonnes affaires en boutique et sur Internet. Une opération de promotion toujours très puissante mais qui décline un peu plus chaque année. L'an passé, 41% des Français y ont participé contre 45% en 2024 selon l'Alliance l'ouverture du commerce. Autre lieu pour trouver potentiellement un peu de fraîcheur, les musées qui pour certains ont ouvert gratuitement leurs portes. Mais tous ne sont pas climatisés ou seulement partiellement. Le Louvre qui est en surchauffe va fermer 2 heures plus tôt dès aujourd'hui. Fermeture aussi anticipée de la Tour Eiffel et puis où les visites d'ailleurs deviennent difficiles. Et puis même chose au Mont-Saint-Michel où les touristes sont même appelés à différer leur visite. Vers davantage de liberté pour l'île de Beauté, les députés ont adopté hier en première lecture le projet de loi constitutionnelle sur l'autonomie de la Corse, un texte qui donne à la collectivité locale la possibilité d'adapter certaines lois et règlements. Il doit maintenant passer par le Sénat. En basket, Monaco a été sacré champion de France pour la 3e fois de son histoire hier soir grâce à sa victoire 101-92 face à Paris. Et puis la suite du mondial de foot, après la belle victoire 5-0 du Portugal face à l'Ouzbékistan, l'Angleterre a dû se contenter d'un match nul hier soir, 0-0 face au Ghana, la Croatie, qui a battu le Panama 1-0, reste également en course pour les 16e de finale. Un ticket validé pour la Colombie grâce à sa victoire 1-0 ce matin contre la République démocratique du Congo. Et ce soir, début de la 3e journée de phase de groupe avec parmi les rencontres Suisse-Canada à partir de 21h.
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19: Ce mercredi devrait être la journée la plus chaude jamais enregistrée par Météo France, mais une baisse du mercure semble se confirmer pour vendredi, mais seulement sur la façade atlantique. D'ici là, il faudra encore supporter la chaleur entre 37 et 42 degrés de Valenciennes à Pau, avec de possibles pointes à 43, voire 44 à Bordeaux, pour trouver une relative fraîcheur direction des bords de la Méditerranée, où il fera 31 à 7, 34 à Antibes. 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
1: Bonjour, 06 33 11 32 11, vous nous laissez des messages et des petits bonjours.
2: Salut l'équipe.
1: Salut mon ami.
2: Patrick, Sébastien et Canicule. Ben, on voit déjà où vous voulez en venir. Hein. Allez, la bise.
1: Il faut la refaire d'ailleurs, on avait dit.
3: Les canicules. Oui, oui.
4: Oui. Vous
1: bah si, on avait dit qu'on ferait un petit truc un peu mieux.
4: Ah, la chanson.
3: Oui, la chanson d'hier.
1: Ah, oui. On se le dit, mais on n'y pense pas. Ah, oui. Tiens, demain, on va peut-être mixer.
3: Ah,
1: les platines
4: sont
1: installées.
4: Oui, oui, oui, c'est bon.
1: J'ai vu ça d'ailleurs.
4: T'as vu? Oui, ils
1: l'ont fait
4: hier.
1: Ils l'ont fait dans un silence, discrétion, je ne l'ai pas vu venir. Demain, on fera peut-être la fin d'émission en mode petit mix. Petite musique entre nous pour que vous mettiez la musique à fond chez vous.
5: Le jeudi, comme ça.
4: Oui, ça lui a pris comme ça.
1: On ne ferait pas le jeudi.
5: Tu peux mettre chargé?
1: Hein,
5: je peux mettre chargé, s'il te plaît.
1: Ça te ferait plaisir?
5: Ouais.
4: Quoi,
1: t'as
4: du zouk?
1: Ça te ferait plaisir?
5: Ouais, j'aurais envie d'écouter du zouk.
1: D'accord.
3: Johnny.
1: Tu veux du Johnny?
3: Ouais.
1: Ça va être beau ce mix.
4: Ça fait drôle, hein.
1: Bon, nous aurons dans un instant Jeff Tuch qui viendra parler. Il n'est pas content parce qu'il y a une sale histoire. Je vous explique tout ça dans un instant. Le loyer, il y a un an de loyer à gagner cash. Vous ne rêvez pas. Je vous appelle, je vous dis quelle est la seule radio qui vous offre un an de loyer. J'ai déjà des copains qui m'ont laissé des messages en disant s'il te plaît, appelle-moi.
4: Non.
1: Après, ils m'ont donné le montant de leur loyer. Oui. J'ai dit, vous allez tuer les.
5: Des cons, quoi.
3: Je vous entends pas.
5: Et quand tu dis cash, c'est on reçoit genre une valise.
1: Valise avec de la pierre.
5: Ouais, c'est un mec.
1: Que en billet de 5 euros.
5: Ok.
1: Parce que Europe 2 a ouvert un kebab en dessous, donc c'est qu'on prend l'argent de la caisse.
5: Et on blanchit comme ça, en fait.
1: Ouais. Voilà, c'est notre façon à nous. Hein, de. Nous aurons le top de Stouff tout à l'heure. 8h30, ce sera quoi?
4: Le top 5 des choses qu'on a fait avant vous. Les enfants, les Jones.
5: Le top 5 des vieux cons.
4: Voilà, mais on l'a fait avant vous, donc arrêtez de vouloir à chaque fois nous arnaquer. On l'a fait, on connaît.
1: Ah, c'est pas mal ça.
5: Voilà.
1: Ça
5: souvent, ils ont l'impression qu'ils arrivent
4: à faire
5: nouveau et en fait,
4: on l'a fait avant.
6: Enfin, là, la nouvelle jeunesse, il y a des choses que j'ai pas fait avant eux. Hein.
4: Oui, mais bon, on connaît quoi, tu vois, on n'est pas les vieux de la vie.
5: Nous, on a fait les trucs intelligents.
4: Voilà.
1: On aura tout à l'heure.
4: On l'a fait avec classe. Quoi,
1: quelqu'un qui a voulu arnaquer Disney, les parcs d'attractions. Je vous expliquerai tout à l'heure dans les bâtards du jour. Et puis, aux alentours de 8h50, j'enquête exclusive. Notre journaliste à nous a réellement enquêté. Vous savez, vous pouvez avoir confiance en lui. A réellement enquêté sur la canicule et ses conséquences. Oui. Courage à vous tous et à vous toutes qui êtes en train de travailler ce matin dans la chaleur. On a fait un truc hier qui a cartonné. On va le refaire aujourd'hui. De vous demander, vous avez une profession, vous êtes dans la chaleur, vous avez chaud. Vous avez envie que je vous appelle pour dire un petit bonjour, 06 33 11 32 11. Vous me laissez un message, vous me donnez votre prénom, votre profession, votre ville, votre téléphone. Et je peux vous appeler aux alentours de 10h20, comme ça, sans prévenir avant.
3: Ok. Hein,
1: j'appelle, le téléphone sonne, clac. Il n'y a pas le loyer à gagner, hein, pas non plus. Il n'y aura plus de sous. Mais je vous appelle et vous me répondrez, et je vous demanderai comment ça se passe et tout. Et on mettra un petit coup de projecteur sur votre boulot et sur la chaleur que vous devez supporter. Donc tous les travaux manuels, les agriculteurs, les gens dans les vignes, etc. Les maîtresses d'école aussi.
4: Oui.
1: Ça fait une chaleur dans les classes. Voilà, donc vous comment ça se passe et tout. Et on mettra un petit coup de projecteur sur votre boulot et sur la chaleur que vous devez supporter. Donc tous les travaux manuels, les agriculteurs, les gens dans les vignes, etc. Les maîtresses d'école aussi.
4: Oui.
1: Ça fait une chaleur dans les classes. Voilà, donc laissez-nous des messages, on le disait, les pompiers. 06 33 11 32 11.

0: minuit, soit un mois, le ticket a été annulé.
1: Oh là là.
0: Et là, t'as le mec de la Française des Jeux qui fait « Oh, vient de gagner 13 millions !»
2: Bah oui.
0: Ça doit être bien de se réveiller le matin et dire « Bon, bon, finalement, les 13
2: mais
0: millions,
2: ça, c'est quoi c'est un ticket où le mec, il l'avait joué comme ça.
1: Il l'a égaré.
2: Je pense que s'il l'avait égaré, il serait quand même manifesté.
0: Je me demande si vous n'avez pas aussi des trucs que tu joues sur plusieurs... Tu sais, tu joues sur plusieurs tirages.
1: Oui, tu fais pas gaffe.
0: Et le premier, tu fais gaffe et le deuxième, t'as pas fait attention. Ça doit être un petit peu ça. Alors, on a les différentes réactions. D'abord, on a la sienne de réaction.
3: Stupido.
0: Nous avons celle de sa femme.
4: Connard.
0: Celle du responsable de la FDJ quand le gars s'est pointé peut-être hier à 23h55.
5: Je vous vois pas.
0: Mais si, je suis là pour mon ticket. Non, je vous vois pas. Je vous vois pas. Et puis, le monde est en émoi. Tiens, d'ailleurs, donc, je le disais, rapport aux 13 millions, Jeff Tuch en parlera. Le monde est en émoi, les M&M's bleus. Des paquets de M&M's vont partir. Un drame chez toutes les personnes qui aimaient bien grignoter des M&M's, qui préféraient certaines couleurs à cause des colorants chimiques.
2: Je suis scandalisé. Le bleu, c'était le meilleur.
0: Eh oui, parce que le jaune, c'est des colorants naturels, peut-être.
6: Exactement ce que j'allais dire.
0: Ok. Allez, qu'est-ce que là? Tartrazine, pour frimer la machine à café.
2: C'est ma cousine.
6: Il y a du tartre.
0: Tartrazine, c'est ma cousine. Vous n'aurez peut-être pas mieux au niveau de la vanne. Alors, on y va.
6: Là, j'allais dire ma cousine qui a du tartre, et du coup, je l'ai récupéré.
2: Ah, bah oui, oui.
0: Ouais, c'est ce qu'on disait, pas mieux. Colorant.
6: C'est ce que je t'avais dit. Hein.
0: Colorant chimique, jaune vif. Qu'est-ce que l'amarante?
7: C'est moi.
0: Ouais. C'est vrai que c'est l'amarante de l'équipe. Ah, c'est un colorant azoïque de synthèse.
2: Ouais, ça fait pas envie ça.
0: Bon, et enfin, qu'est-ce que le Direct Black 38?
2: Ça, c'est le pseudo d'un mec très bien monté.
6: Ah, ouais. Oui. Il fait des lives sur des sites adultes.
7: Voilà.
8: Salut, c'est Direct Black 38.
2: Je fais flipper son nom. Hein.
8: Je suis TTBM. Tu aimes les soirées chaudes? Appelle Direct Black 38.
0: Mais pas du tout, c'est une substance dérivée de la benzidine qui est interdite en France.
5: Moi, c'est drôle.
2: Je préférais la première version.
6: Europe 2.
0: C'est également le pseudo de Corentin.
6: Bon, seulement.
0: Salut à tous.
2: 3,8.
6: Ouais, c'est ça.
0: Merci de nous avoir choisis. J'espère que ça va, que vous êtes en pleine forme. Bienvenue sur Europe 2, tous les matins, 7h-11h. 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
1: Rendez-vous dans 5 minutes. Il remporte 13 millions d'euros en jouant au Super Loto. On vous l'a dit, il ne réclame pas, il perd tout. Jeff Tuch, je voulais nous en parler, qui a été le grand gagnant du loto il y a quelques années. Ça va, Jeff?
2: Oui. Comment ça va, mes petits coins-coins?
1: Ça va, toi?
2: Pas trop chaud?
1: Il fait chaud,
2: cacao. Voilà. J'ai l'impression d'être le passe-temps préféré de Bacati. Je suis du cul.
1: Comme le fameux suis du cul.
2: T'as compris, mon coïn?
1: J'ai compris, moi. Les autres, non, mais moi, oui.
3: Si, on a compris.
1: Vous avez appris qu'un joueur a gagné 13 millions d'euros au loto. Je vous l'ai dit, il n'est pas venu récupérer son argent. Il a tout perdu. Qu'est-ce que ça vous inspire?
2: Moi, je vous dis, j'ai rarement vu une personne aussi forte pour perdre de l'argent. Le mec, il a réussi un truc que même moi, j'aurais pas réussi. Et pourtant, moi, j'ai déjà acheté une piscine avec un ticket de caisse de barbecue, si vous dire.
1: Ah bon?
2: Je suis fort.
1: Vous trouvez ça incompréhensible, j'en suis sûr, évidemment.
2: Évidemment, 13 millions d'euros, mon coïn. Moi, à partir de 13 euros, je leur plus tellement je fais des projets. Là, cet abruti gagne 13 patates, il oublie son ticket. Mais c'est quoi ça? Son cerveau, il a fondu avec la canicule ou quoi? Elle est où la canicule? Elle est là, elle est plus là, elle est où?
1: Vous pensez qu'il aurait dû faire quoi?
2: Déjà, il aurait dû le mettre dans un endroit sûr, pas dans un portefeuille avec les tickets de parking et les cartes de fidélité du kebab. Moi, un ticket comme ça, je le mets sous cadre. Je l'accroche au mur avec écrit. Faut pas jeter, ça vaut plus que la maison.
1: Ça, c'est vrai.
4: C'est,
1: vrai.
4: Alors, ça, c'est discret.
1: Alors, Jeff, j'ai une question. Vous auriez fait quoi avec ces 13 millions, Jeff?
2: Moi, j'aurais fait quoi?
1: Mais oui.
2: Déjà, j'aurais vérifié le ticket 46 fois.
1: Ça
2: après, j'aurais acheté un deuxième ticket parce que t'es pas à l'abri de regagner 13 millions.
1: Ouais.
2: Puis après, j'aurais acheté un coffre-fort. Parce que si t'as un coffre-fort, mon couille, t'es fort.
1: T'es fort, oui, bien sûr.
2: Si t'es fort, t'es peut-être rock. Comme ça, t'es rock fort. Si t'es rock fort, tu pues. Mais t'es un fromage. Et c'est qui paye du fromage?
5: C'est la France.
1: Bisous. Et jouez pour le loyer, c'est dans 5 minutes.
2: Faut jouer pour le loyer.
1: Bien sûr.
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1: Vous restez là, c'est Europe 2 aujourd'hui. Merci, nous sommes mercredi.
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2: Oui, vous ne rêvez pas. 8h24, c'est le moment de vous offrir un an de loyer. Là, j'espère que vous avez mis votre téléphone comme ça. Là. C'est pas le moment de le mettre en silencieux. C'est le moment de vérifier que vous avez toutes les petites barrettes. Là. Vous avez le bon réseau. Tout va bien. C'est pas le moment de dire, est-ce que je t'ai mis ?
3: Charlie, t'as mis mon téléphone ? J'ai pas où il est ?
4: T'as pas intérêt de le perdre.
2: Alors là, déjà, je vais prévenir Josiane. Faisons les choses dans l'ordre. Oui. Josiane, c'est notre comptable.
5: On la chope avant, là, ce coup-ci, là, parce que.
2: Josiane.
5: Il y a un an, là, donc.
2: Aujourd'hui, c'est les 1 an de loyer, Josiane.
6: Tu peux te brosser, Martine. Je le signerai pas à ton chèque.
2: Josiane, alors ça sert à rien d'hurler. Josiane, c'est la règle, c'est validé par la direction, Josiane.
6: Rien à foutre. Oh, Christiane. Oh, c'est ma collègue, qu'est-ce que tu fais là?
3: Achetez Josiane.
7: Ah, tu nous emmerdes, Josiane. Hein. Bonjour, équipe, moi c'est Christiane.
2: Bonjour, Christiane.
7: Je suis la remplaçante de Josiane. Ah. Je vais signer votre chèque, vous inquiétez pas.
2: Ah, bah voilà.
6: Tu vas me le payer.
2: Ouais, alors, il y a un problème entre les comptables.
5: Mais c'est bon, du coup, on a le chèque, là.
2: C'est entre les Josiane et les Christiane, il y a un truc.
4: Il y a du rififi à la comptable.
2: Je vais appeler quelqu'un, un homme, une femme, qui s'est inscrit pour les 1 an de loyer, peut-être depuis plusieurs semaines. Puisque nous avons gardé depuis 3 à 4 semaines, je crois, tous les SMS qui nous ont été envoyés. Depuis ces dernières heures, nous avons multiplié par 10 et par 50. J'appelle. C'est parti. Il y aura une personne heureuse, un homme ou une femme heureuse en France. Et le reste fera la gueule, forcément.
5: Ah oui, forcément. Bah, ouais,
2: jusqu'au prochain jeu. Mais c'est le principe, c'est comme le loto. Je peux pas... Allez, on y va. J'appelle.
5: Des frissons.
4: Ouais.
8: Allô.
2: Bonjour.
8: Bonjour.
2: Bonjour, vous êtes Laetitia.
8: Je suis Laetitia.
2: Vous êtes Laetitia. Bonjour Laetitia.
8: Bonjour.
2: Je dérange pas ?
8: Pas du tout. Je travaille, mais pas du tout, je crois.
2: D'accord. Josiane.
4: Laetitia.
2: Pourquoi j'ai besoin ? Josiane, c'est celle qui fait le chèque. Oui, c'est vrai. Pouf, pouf. Laetitia.
8: C'est pas vrai.
2: Vous appelez pas Laetitia ?
8: Oui. Oui,
2: je suis Laetitia, mais c'est pas vrai. Laetitia.
8: Sébastien.
2: Bonjour madame. Laetitia,
8: bonjour.
2: Quelle est la seule radio qui t'offre 1 an de loyer ?
8: Europe 2, c'est Coé et son équipe.
2: Oui, c'est gagné.
3: Bravo, Laetitia, 1 an de loyer.
4: Bravo.
3: Ma petite. Ça va, Laetitia ?
8: Oui.
3: Ça va bien ? Où est-ce que tu habites ?
8: J'habite à Beden, côté d'Avignon.
3: À Beden,
4: c'est... Beden, j'y suis en ce
3: Beden.
4: Moment. Ouais.
3: Oh, j'y étais longtemps, ça s'est un peu calmé là, mais j'ai fait un long séjour à Beden. Ça va, José ?
8: Je vous invite pour le festival.
3: Ah, bah alors, ma petite Laetitia, qu'est-ce que tu fais comme métier ?
8: Bon, je travaille à l'assurance maladie.
3: Très bien, ça va ? Bah voilà, je m'adresse aux gens de l'assurance maladie, si ça répond pas tout de suite, parce que ça va fêter dans les couloirs aujourd'hui. Hein. Donne-moi le montant de ton loyer.
8: Je crois que c'est
3: 903
8: euros, quelque chose comme ça. 903
3: euros, c'est ça ?
8: Ouais, un truc dans le style, à peu près.
3: Je fais x12. Écoute-moi bien, je fais x12.
8: C'est pas vrai.
3: Aujourd'hui, nous te faisons. Aujourd'hui, Laetitia, nous te faisons le chèque de 10 836 euros. Qui va ? Si, 10 836 euros pour toi ! Le chèque va être fait, je m'en occupe dans la journée, crois-moi. 10 836 euros. Ouais. Est-ce que tu es contente, ma petite Laetitia ?
8: Je suis ravie, vous ne savez pas comme ça tombe à point nommé. Je n'arrivais même pas à réserver des vacances pour cet été pour ma fille et moi. Franchement, c'est inouï.
3: Mais ça veut dire que vous allez partir. Eh bien, tu sais quoi, vous allez partir en vacances avec ça. Vous allez faire même, il y aura même du rap pour les loyers, les glaces, ce que vous voulez. C'est 10 836 euros, t'en fais ce que t'en veux.
8: J'ai l'impression de rêver là. Hier, avant de me coucher, j'ai dit je vais envoyer mon petit texto parce que c'était poisson et le nombre de participations.
3: Oui.
8: Et voilà, juste avant de me
3: comment,
8: coucher.
3: Comment s'appelle ta fille ?
8: Lia.
3: Lia, c'est
8: elle
3: ça ?
8: Elle est artificielle. Oui, Lia.
3: Elle est artificielle, c'est marrant ça. C'est marrant ça. Eh bien, tu vas pouvoir lui dire que maman a gagné les 10 836 euros. Oh. Tu en fais ce que t'en veux, c'est notre cadeau. Ça me fait très plaisir. J'espère que vous allez fêter ça à l'assurance maladie. Ça fera une pause supplémentaire.
8: Payer à boire.
3: Ah, voilà. Ah, tu peux payer le café, là.
4: Oui.
8: je vais défendre mon travail. Sachez que vraiment, on œuvre tous les jours pour nos assurés sociaux et qu'on travaille vraiment et qu'on n'est pas au café toutes les familles.
9: Wow,
8: ça va, c'est non, bon. Mais
2: vraiment,
8: non,
2: profite
8: vraiment,
2: pas trop.
8: Vraiment.
9: Non, c'est pas facile.
4: T'as le temps de rester au téléphone.
2: Tiziane, n'en profite pas pour mentir, s'il te plaît. Mais on le sait.
8: Bon,
2: mais,
8: pas, j'ai rien à y gagner.
2: Mais je sais, mais on le sait. On le sait que voilà, c'est souvent la moquerie, mais on sait que vous avez tellement de gens
8: mais
2: qui
8: oui,
2: essaient de vous appeler.
8: Vraiment.
2: Voilà, et que c'est un peu.
8: Une image de nous qui n'est pas la bonne.
2: Je te fais un gros bisou. Je t'embrasse très fort. Vraiment, reste avec nous.
8: Merci beaucoup à tous. Et je vous écoute tous les matins. Vous êtes super. Vous mettez de la bonne humeur quand vous êtes au travail.
2: C'est
8: super.
2: Merci à toi. 10 836 euros. Bravo. Bravo à toi. Bravo. Du côté d'Avignon. Oui. Qu'est-ce qui s'est passé ?

0: on a tellement de blé. Il y a des radios, elles se font chier à faire le tour de France en bus devant 12 personnes. Nous, on a fait venir un groupe de gospel avec les Cool and the Gang.
1: C'est ça.
0: Pour 30 secondes de jingle.
2: Allez,
0: c'est pas mal.
1: Comme ça, c'est kiffant.
0: Katy Perry, vous entendez, vous allez l'entendre en entier dans un instant. On est très heureux pour Laetitia dans les assurances maladie qui a gagné un an de loyer.
3: Sur Twitch, ils sont en larmes. On me dit, je suis en larmes, elle est trop mimi, je lui souhaite de bonnes vacances, je sais ce que c'est.
0: C'est trop mignon, elle va pouvoir partir en vacances. 8h30, l'heure des news. Reste avec nous, c'est beau ce qui se passe ce matin. Tiens, on va revenir sur la terre ferme. Les news, la météo, avec Jean-Michel Tulajoie, Cédric Lecor.
4: Merci, c'est nouveau record. Hein. La France a connu hier la journée la plus chaude jamais enregistrée dans l'Hexagone, 29,8 degrés. Et un record peut en cacher un autre au vu des prévisions de ce mercredi. Après l'Oise, les quatre derniers départements des Hauts-de-France vont à leur tour passer ce midi en vigilance rouge canicule. 31 autres sont en orange, météo plus complète à la fin de ce flash. Les fortes chaleurs qui mettent aussi à rude épreuve le réseau électrique. 68 000 foyers sont privés d'électricité ce matin dans le Finistère en raison d'un incident survenu hier soir sur un transformateur du réseau RTE. La carte de vigilance pour les feux de forêt ne cesse également de s'étendre. 35 départements en orange présentent un risque élevé. Le plus gros incendie depuis le début de l'été a ravagé près de 100 hectares hier dans le massif des Landes de Gascogne. 180 sapeurs-pompiers sont sur place ainsi que des Dash et des Canadair. Les logements aussi continuent de se transformer en fournaise. Le thermomètre ne cesse de grimper dans les habitations qui ne sont évidemment pas équipés de climatisation, rendant les nuits très difficiles, notamment pour les enfants. Et c'est dans ce contexte que le gouvernement va présenter aujourd'hui en Conseil des ministres le projet de loi relance logement pour accélérer les constructions. Objectif, faire sortir de terre 2 millions de logements d'ici à 2030. Le texte prévoit aussi un assouplissement des règles afin de permettre aux propriétaires de passoires thermiques de pouvoir relouer leur logement s'ils s'engagent à réaliser des travaux. Le coup d'envoi vendredi à Paris-Longchamp de Solidays. Vous n'irez pas que pour voir des stars, vous les découvrirez avant tout le monde. Solidays, c'est aussi un tremplin, un endroit où les artistes se révèlent. Luc Barouel, fondateur de Solidays, adore justement dénicher des talents. Il l'a expliqué à Marine Pinault.
5: Je suis toujours bluffé de voir des petits jeunes qui arrivent et qui tracent leur route, qui font des choses comme Aaron Boy, qui n'est pas spontanément quelque chose que j'écouterais. Mais je me dis, ok, il a trouvé une voie, c'est intéressant, c'est bien. La richesse d'un festival, c'est pas cette tête d'affiche. Hein. C'est ce qu'on va chercher sur les petites scènes et qu'on ne connaît pas et qu'on va écouter en boucle après. Quelqu'un qui avait déjà deux fois Aurel San et qui se dit, venir à Solidays, c'est voir Aurel San sur la grande scène, c'est pas la bonne approche du festival.
4: À venir pour une tête d'affiche et repartir fan d'un artiste que l'on ne connaissait pas. Hein. Une heure plus tôt, voilà l'esprit de Solidays. Hein. Mais Zara Larsson, Major Lazer ou encore Big Flo et Oldies seront aussi de la partie. Ça débute donc vendredi à l'hippodrome de Paris-Longchamp et il reste des places. Et puis le mondial de football s'est poursuivi cette nuit. L'Angleterre et le Ghana se sont quittés sur un score vierge et devront attendre le troisième match pour se qualifier en 16e de finale. Dans le même groupe, la Croatie peut aussi y croire après sa victoire 1-0 contre le Panama. Et la troisième journée de phase de groupe débute déjà ce soir avec la rencontre Suisse-Canada qui sont tous deux déjà quasiment qualifiés pour la suite de la compétition.
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4: L'espoir d'un air plus respirable en fin de semaine. Une baisse du mercure semble se confirmer pour vendredi, mais seulement sur la façade atlantique. D'ici là, il faudra encore supporter la chaleur entre 37 et 42 degrés de Lille à Biarritz, avec de possibles pointes à 43, voire 44 degrés à Bordeaux. Pour trouver une relative fraîcheur, direction les bords de la Méditerranée où il fera 33 à Nice, 31 à Marseille. 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
1: Que disent les messages sur les réseaux, sauf puisqu'on est en live sur YouTube, sur Twitch, sur TikTok et sur Facebook. Salut les amis. Alors que là, disent les messages?
2: Eh ben là, par exemple, sur Facebook, rien à voir. Si on a, j'espère que la saison prochaine, vous pourrez faire des events avec votre émission, genre la délocaliser une semaine.
1: Alors, je vous explique.
3: Fantastique rusty.
1: On a déjà pas pu délocaliser sur la terrasse qui est à 15 mètres.
3: Ouais.
1: En temps et en heure, parce qu'il n'y avait pas les équipes. Donc on va être obligé de le... On le fait quand
2: le 7 juillet.
1: Le 7 juillet. 7 juillet, on fait un truc sur la terrasse.
3: En même temps, c'était pas mal, non? Vu la température dehors.
1: Oui.
2: Ouais, c'est bien tombé. C'est
1: oui,
2: bien tombé.
1: Alors au final, oui. Mais c'est, crois-moi que c'était pas l'excuse.
3: Ouais, hein.
2: Non.
1: C'était vraiment parce que. Alors, une semaine. Oui. Bon, voilà. Voilà.
2: Et autre message, sinon on me dit en Côte d'Armor, on a été privé de frites toute la matinée, voilà.
1: Très pas de frites, hein.
2: De frites. Frites.
1: Ah, de frites, pas de. Si j'ai des frites, c'est moins. Moins. Frites, c'est plus. Ça peut être
4: embêtant. C'est bizarre.
1: Merci à vous tous de nous écouter. Vous nous laissez des messages au 06 33 11 32 11. Je vous le disais, un petit WhatsApp, c'est mon WhatsApp. Vous m'écrivez en message écrit si vous le voulez. Votre prénom, votre métier, l'endroit où vous êtes, votre numéro de téléphone. Comme ça, je peux vous appeler tout à l'heure aux alentours de 10h20. On appellera tous les gens qui bossent et qui ont chaud. Pour vous, juste pour faire un bisou. Comme ça, le téléphone, il peut sonner par surprise. En parlant de téléphone, 10 836 euros. Il y a plein de messages de gens qui ont trouvé ce moment adorable. Laetitia, du côté d'Avignon. À quoi? À Veden?
2: Veden.
1: À côté, tu connais?
2: De nom, ça me dit quelque chose, j'y suis jamais allée.
1: C'est à côté de ton domaine, c'est quoi le bâtiment d'Avignon?
2: Avignon, non, c'est plus loin.
1: J'en le savent que tu as un domaine à Gorbe.
2: N'importe
1: quoi.
3: Toutes tes vignes, là.
1: Voilà, toutes tes vignes.
2: Arrêtez de dire ça.
3: Tes champs de lavande.
1: Oui, le rosé de Stouff, tout le monde le sait, bien sûr, évidemment.
3: Le rose Stouff.
2: Je lance.
1: Oh, puis c'est tellement classe. Je vais peut-être vous prendre du rose Stouff.
3: Un magnum de rose Stouff, s'il vous plaît.
1: 8 litres. Je les vois bien, les mecs à Saint-Trope avec le gyroboine de rose Stouff.
2: Je vais faire l'huile d'olive, je sais pas.
1: Bon, oui, c'est mieux.
3: Oui.
1: Qu'est-ce qu'on aura dans un instant?
3: On aura... Stouff, c'est
1: tiens, bah justement, voici Stouff avec son Rostouff. C'est le moment du top du jour.
2: Oui, les choses que l'on a fait avant vous, les jeunes, qui nous écoutaient avec vos parents, là, par exemple. Tricher en classe. On trouve une petite anti-sèche dans votre trousse. Oui. Bah, nous, on l'a fait avant et on est encore plus astucieux, je pense, avant.
3: Sauf que maintenant, ils ont les télé-oreillettes, le téléphone,
1: ils ont les objets connectés.
2: Là, ils font très attention à ça, les profs. Là, en ce moment,
3: nous, on était obligés de tout noter en petit, en marqué en tout petit sur la trousse.
2: Sur
3: et le
2: la
3: fait
2: gomme.
3: De le noter, de toute façon, tu l'apprenais par cœur.
1: Je veux bien que tu fasses attention, mais une fille qui a ses cheveux, je vais même aller plus loin. Une fille qui a un voile, qu'est-ce que tu vas lui dire? Montre-moi tes oreilles. Non, mais c'est la vérité. Tu peux pas te permettre. Tu vas pas te permettre à une fille qui est voilée de dire montre-moi tes oreilles.
3: Ouais.
1: Tu vas pas te permettre à une fille qui a des cheveux de dire soulève ta frange.
3: Ouais.
1: Qu'est-ce que tu dis? Si elle a une oreillette, tu fais quoi?
2: Tu dis non, tu peux pas.
1: Ah, tu peux pas. Tu risques plus d'emmerde à demander de voir ses oreilles que. Donc tu peux pas.
3: T'en as des super discrètes en plus.
1: Je suis pas là pour donner des idées.
2: Ouais.
1: Je suis juste là pour dire que si quelqu'un. Bah, ça veut dire que
2: non,
1: tu.
2: Non, mais elle a son oreillette. C'est quoi? C'est... Elle a le téléphone.
1: Elle a
2: devant le collège, le lycée.
1: Le téléphone, il est en dessous. L'autre, elle est chez elle devant son ordi. Alors le sujet, c'est machin truc avec ça. Bah alors, tac, tac, tac, tac, tac. Et l'autre de l'autre côté, il lui dit tout. C'est réglé. Qu'est-ce que tu vas faire?
3: ChatGPT, tu peux lui parler à ChatGPT.
1: Non, mais honnêtement,
3: tu peux pas parler.
1: C'est prendre des risques. C'est prendre des risques. Mais vous savez, comme moi, aujourd'hui, un prof risque beaucoup plus à dire à une fille montre-moi tes oreilles qu'autre chose.
3: Ça dépend si tu dis
1: montre-moi tes oreilles.
3: Ou montre-moi tes oreilles, s'il te plaît.
1: C'est vrai que si le mec rajoute un petit. Non, mais honnêtement, voilà, c'est vrai que je pense que je n'ai pas tort.
2: Autre chose, c'est le téléphone sous la couette. Les jeunes, ils se cachent dans leur lit avec le téléphone sous la couette. Ouais. Nous, on l'a fait avant. On avait le Walkman ou la Game Boy sous la couette pour ne pas se faire gauler par les parents.
1: Ou le téléphone de tes parents que tu mettais, qui était un énorme truc avec le filament. Et ton père, il prenait l'écouteur, il était de l'autre côté de le. Il écoutait.
2: Mais eux, ils scrollent sous la couette avec leur téléphone jusqu'à pas d'heure, en fait. C'est
1: un truc, les plus jeunes, vous n'avez pas connu l'écouteur.
3: Non.
1: L'écouteur, ça paraît.
2: Le
1: imaginez les plus jeunes. Votre téléphone que vous avez dans votre poche, vous le multipliez par 100 au niveau de la taille. Vous avez une espèce de truc avec un combiné et un écouteur derrière. Il fallait mettre 2 heures pour faire le téléphone. Oui, non, il y a une stagiaire qui me regarde avec des yeux comme ça. Oui. Aucun jeu, aucune image, rien. Tu voulais faire un numéro, c'était... Au 10e, tu t'étais trompé, tu reprenais tout depuis le début. Et là, tu passes un coup de fil à ta chérie et ton père, il arrive en scred. Prenez l'écouteur.
4: Et il écoutait.
3: Ouais, mais n'empêche qu'il y a un truc qu'on pouvait faire que tu peux pas faire aujourd'hui, c'est quand t'avais deux téléphones, t'en avais un sur les deux étages. Tu pouvais, pendant que l'autre il téléphonait en bas, tu pouvais aller décrocher celui du haut sans qu'il le sache et écouter sa conversation.
2: J'adorais faire ça, moi.
3: Que tu peux plus le faire aujourd'hui.
1: Bien sûr, Pietre.
2: Moi, j'adorais. On a aussi faire semblant de ranger sa chambre. Tout tout sous le lit ou sous la couette.
1: Ah, on l'a fait avant vous. Mais moi, j'avais mis tellement de trucs sur mon lit, je dormais à 30 cm du plafond.
3: Tellement ça. Prenez le ventilateur.
1: Ça se voyait. Hein.
2: C'est pareil, c'est comme bouffer en cachette. Tu mettais les trucs sous le lit pour pas que ta mère capte à manger des bonbons.
4: Non, moi, je mangeais les papiers avec.
2: On a claqué la porte quand on est en colère. Genre, on s'en va, on a l'embrouille avec ses parents. On claque la porte, comédia d'alerte. On l'a fait avant, sauf que notre daron, il avait enlevé la porte après au bout d'un moment, pendant trois semaines, et démerde-toi.
4: Bien sûr, évidemment, on l'a fait. Quoi d'autre encore ?
2: Sortir sans prévenir.
4: On l'a fait.
2: Genre, je vais voir les copains, sauf que tu vas à 15 km de chez toi.
1: Ouais, bah, sauf que moi, j'avais 15 ans, fallait prendre un vélo, t'as raison, fallait aller faire 10 bornes. Crois-moi que tu faisais pas ça, sortait rien de sortir.
2: Et maintenant, géolocalisation, on sait où vous êtes.
1: Un dernier ?
2: Un dernier, cacher son carnet de notes, ou ses devoirs, avec les mauvaises notes dessus.
3: Ils peuvent plus le faire.
2: Ils peuvent plus, parce qu'il y a Pronote, mais les profs leur donnent les papiers avec les notes dessus, ils les sentent quand même.
3: Et ils avaient tendance à s'égarer, ces putains de bulletins.
2: C'est fou.
3: Le facteur, à chaque fois, il n'y arrivait pas.
1: On a fini ?
2: On a fini, mais si t'en veux d'autres, le dernier, faire semblant de dormir.
4: Ah oui,
1: on l'a fait aussi.
2: Tu dors ?
1: Et c'est fou comment quand on fait semblant de dormir, on n'a pas la même gueule que quand on dort vraiment. C'est dingue.
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1: Dans un instant, nous aurons Jean-Cat Exclusif qui a décidé de bosser sur la canicule, qui nous donnera le portrait de la semaine, évidemment, comme d'habitude. Je vous parlerai des pannes dans les hôpitaux. Tiens, il y en a eu une panne dans un hôpital à Beauvais. Et le débrief télé avec les beaux règlements de compte entre voisins et les questions d'enfants du mercredi 06 33 11 32 11. Si vos enfants veulent faire de la radio avec nous, oui, Stouff.
2: Petit message sur Facebook de JC qui nous dit bonjour, message pour Pietro. Comment vont tes bêtes avec cette chaleur? Car faut pas oublier les animaux avec cette fournaise. J'ai perdu une rousse, coup de chaud.
3: Eh ben, j'ai arraché une piscine pour Simone exprès et je lui ai remis un voile
2: Simone,
3: par-dessus.
2: C'est
3: mon cochon. Et je lui ai remis un voile par-dessus. Mais l'autre fois, j'ai partagé une story où elle a une gamelle d'eau qu'elle renverse tout le temps. Et elle s'est carrément endormie dans la gamelle d'eau, en fait. Elle avait la tête dans la gamelle d'eau.
1: Ouais, mais ils ont chaud aussi.
2: Et toi,
1: les
2: Grisouille, il reste à l'intérieur?
1: Grisouille, je lui ai mis la clim.
2: Tu aimes bien la clim?
1: Grisouille, elle a la clim.
3: Il la règle lui-même.
1: Elle est pépouse. Hein. Tu passes devant, elle est
2: tranquille. Aux animaux,
3: un bar à l'hôtel, elle a aussi.
1: Et j'embrasse les gens dans les SPA, dans les ligues pour les animaux, les ligues de protection des animaux qui ont des aides. Là c'est l'enfer. Là. Déjà pour les pauvres bêtes, c'est compliqué. Mais alors là, c'est un enfer. Donc tiens, j'ai le bâtard du jour d'ailleurs.
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1: Une femme a été arrêtée devant ses fils au parc Disneyland de Californie. On rigole pas avec ça aux États-Unis.
3: Ouais.
1: Pourquoi d'après vous?
2: Moi je l'ai vu, donc je pense que je sais.
6: Elle a été arrêtée.
3: Qu'elle a payé le coup de fil.
7: Elle a voulu arnaquer. Ouais.
1: Elle a voulu.
7: Sauter les barrières.
1: Non, elle a tenté de faire passer ses enfants pour des gamins de moins de 3 ans. Ce qui leur aurait permis de rentrer gratuitement.
3: Ah oui.
1: Les gars de Disney ont insisté en disant non, ils ont plus de 3 ans, elle a juré, les flics sont arrivés, elle a été interpellée et placée en garde à vue. Bah oui, parce qu'à un moment donné, elle a dû faire le forcing. Hein.
3: Ah oui.
1: Elle a pas dû dire merci, au revoir. Oui, à mon avis, elle a dû hurler. Ils ont appelé la police et elle a été libérée, voilà, évidemment, bien sûr.
3: Oui,
1: bon, les enfants avaient 17 et 24 ans, ok. Mais les policiers ne se sont pas fait avoir.
8: Vous vous foutez de ma gueule, les frères Mickey?
9: Oh, Mickey.
3: Allez, ça va être de la moustache. Les bâtards
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1: Vous restez là, Jean-Cat Exclusive arrive, c'est Europe 2, à tout de suite.
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1: Doja Cat, c'est ce qui arrive dans un instant. C'est bon ça, Doja Cat. C'est seulement sur Europe 2, mais aujourd'hui, évidemment, pas une chaîne d'infos sans vous montrer une carte intégralement rouge.
3: Oui.
1: De partout, vous ne voyez que ça. Attention aux orages qui vont éclater un peu partout. Mais le vrai journaliste, celui qui a travaillé dessus, c'est Jean Quête Exclusive qui a décidé de bosser sur la canicule.
31: Les Français face à l'ennemi numéro 1, la chaleur. Ils ont investi dans des ventilateurs qu'ils appellent climatisation premium. Ils dorment avec des glaçons dans le slip et découvrent une nouvelle activité nationale. Ouvrir le frigo sans raison, juste pour regarder un endroit où il fait 4 degrés. Nous avons suivi ceux qui affrontent l'épreuve ultime, sortir de chez eux entre midi et 16h, le moment où même les pigeons se transforment en croustipoulets. 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C'est ce soir sur C-Star.
1: Et pendant la canicule, chère Jean-Quête Exclusive, il faut faire attention à nos aînés.
31: Nous avons suivi Marcel, 84 ans, qui a décidé de vendre sa maison en viager parce que de toute façon, il ne compte pas partir tout de suite. Une stratégie financière qui repose entièrement sur son incroyable optimisme. Puis Ginette, 88 ans, qui refuse de ralentir car elle fait encore ses courses toute seule.
1: Non.
31: Bon, elle met 3 heures pour traverser le parking,
1: ouais,
31: mais elle dit que c'est son échauffement.
1: Ouais.
31: Et Robert, 91 ans, qui affirme qu'il n'a pas peur de la canicule. J'ai connu pire. Une phrase qu'il répète depuis 40 ans, même devant un ventilateur qui n'a plus de pales. Ce soir, dans 90 enquêtes, nos aînés face à la chaleur, parce qu'après avoir survécu à tout, ils ne vont quand même pas laisser quelques degrés de plus décider de la fin du film, c'est ce soir sur C-Star.
1: On va terminer, cherche enquête exclusive, bien sûr, avec le portrait de la semaine.
31: Dans le portrait de la semaine, Didier, 58 ans, un homme qui a déclaré la guerre à la canicule. Alors que certains installent une climatisation, Didier a choisi une méthode plus personnelle. Il a acheté une mini-éolienne sur Internet et l'a installée dans son salon. Le problème, c'est qu'elle produit plus de bruit qu'elle ne produit de vent. Mais Didier ne s'est pas arrêté là, convaincu que le froid devait venir de l'intérieur. Il a acheté un rayon entier de poissons panés chez Picard et les a disposés dans sa chambre. Selon lui, ça garde le frais et ça sent la mer. Pour l'instant, ça attire surtout les chats du quartier. Son autre idée, dormir dans une tente de camping montée dans son congélateur ouvert avec un ventilateur branché dessus. Une technique qu'il appelle le chalet polaire, mais que sa facture d'électricité appelle suicide financier. Pour Didier, chaque problème a une solution, même si la solution crée souvent un deuxième problème. Le portrait de Didier, l'homme qui ne cherche plus à avoir froid et qui cherche juste à ne pas finir en soupe, c'est dimanche, dans 7 à 8 sur
1: C'est Star. Merci mon Jean Cotex.
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5: Je vous explique le programme. Cet après-midi, entre 15h30 et 18h, des places. C'est une exclue pour Bad Bunny. Il faut envoyer Bad Bunny au 7-12-13. Trouvez le code pour ouvrir le coffre-fort, les places, le transport, l'hôtel 4 étoiles pour deux. C'est à l'intérieur. Réécoutez les podcasts de lundi et mardi parce que vous en saurez un petit peu plus. Pour pas vous tromper dans les codes, parce qu'on vous a donné pas mal d'indices, notamment ça commence par 6.
6: Oui. Ah bon. Ça c'est sûr.
7: Mais si vous écoutez bien les numéros, ils sont tous. Faut juste les mettre dans le bon ordre.
5: Voilà. Franchement, c'est pas si compliqué que ça. Cet après-midi, je vous expliquerai quelque chose qu'on fera demain.
8: D'accord.
5: Mais j'ai un appel à lancer cet après-midi, ça va vous plaire, je pense.
8: Ok.
5: C'est un appel qui va faire plaisir.
8: Ok.
5: Entre 15h30 et 18h, tout à l'heure, vous allez adorer. Et puis jusqu'à 11h, qu'est-ce qui va arriver dans un instant? Les questions d'enfants du mercredi, pour faire de la radio avec nous, 06 33 11 32 11. Si vous voulez que tout à l'heure, je vous appelle aux alentours de 10h15 dans les métiers qui bossent et qui ont chaud, vous m'envoyez votre prénom, votre numéro de téléphone, votre métier, et l'endroit où vous êtes. Comme ça, je vous passerai un petit coup de fil, un petit peu, pour mettre un petit coup d'éclair sur vous et la chaleur et la difficulté de votre travail. Évidemment, à mon avis, il y aura beaucoup d'artisans et de gens qui bossent en extérieur. Je vous rappelle aussi que nous aurons le débrief télé dans un instant avec une engueulade entre voisins. On reviendra sur une panne à l'hôpital de Beauvais. Nous aurons, on fera un nouveau truc tout à l'heure. On aura légende. Vous connaissez ce truc sur Internet?
7: Oui.
6: Ah oui, c'est bien ça.
5: Interview en exclusivité de Xavier Dupont de Ligonnès.
7: C'est à ne pas rater.
5: Ça sera tout à l'heure aux alentours de 9h30. Et puis si vous habitez Paris, région parisienne, petite couronne, la circulation différenciée est mise en place. C'est l'alerte critère, c'est ça?
6: Ah, c'est
5: les
6: critères.
7: Ah oui.
5: Ça veut dire que c'est pour les... ces mesures entrent en vigueur. Entre en vigueur à compter de ce vendredi ou vendredi dernier?
6: Vendredi dernier, je crois.
5: Oui. C'est en vigueur là.
6: Tu le vois, c'est marqué, c'est en gros sur le périph.
5: Je te demanderai, mais je te demanderai de comprendre aussi. Elles s'appliqueront à chaque jour entre 5h30 et 23h59.
6: C'est ça.
7: Ah oui, bingo.
5: Voilà, jusqu'à la prochaine levée. Pour l'instant, ça veut dire que les vieilles voitures n'ont pas le droit de rentrer dedans, c'est ça?
7: Je sais pas.
5: Alors, comme vous pouvez l'entendre, mon Pietre est très emmerdé, puisque je rappelle que Pietre a une 307.
6: Quel critère, toi?
5: Moi, j'ai critère 0.
6: Ah, comme moi,
5: j'ai une hybride.
7: Ouais.
5: Et voilà, donc et l'autre c'est une électrique, donc là-dessus c'est réglé. Pietre, il a une 307, lui il a critère 12.
7: Et encore,
5: c'est-à-dire, autant vous dire, il n'y a plus de charbon dans les stations-service en Ile-de-France pour faire le plein de son bolide. Donc, il fait ce qu'il peut, hein. Il est en état l'huile de friture hier. Ça va.
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5: Dans 2 minutes, 9h, vous restez avec nous, il va faire chaud, mais vous êtes bien.
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5: Salut tout le monde, bonjour, 9h01, pardon, on était en train de parler de la voiture Critère 24 de Pietre. Si la police fait l'analyse CO2 à la sortie de son pot d'échappement, ils vont retrouver le truc fondu. La sonde va fondre. Bonjour, 9h01, merci d'être là.
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5: Allez, on ne fait pas de sport, on reste pas trop longtemps dehors, on boit beaucoup. Le détail, météo actu, Cédric Lecor.
19: Salut à tous, une nuit encore très difficile sur la plupart des régions et surtout dans les grandes villes. Il fait déjà 27 degrés du côté de Laval et ce mercredi sera encore plus chaud. L'Aisne, la Somme, le Nord ainsi que le Pas-de-Calais vont passer à leur tour en vigilance rouge canicule à la mi-journée. Les prévisions météo plus complètes dans deux minutes. 68 000 foyers sont privés de courant ce matin dans le Finistère. Cela fait suite hier soir à un incident lié à la chaleur sur un transformateur du réseau RTE. Aucun rétablissement complet n'est attendu avant la fin de journée, au plus tôt. Une canicule historique qui prend très au sérieux le gouvernement. Sébastien Lecornu multiplie les réunions de crise interministérielles. Hier, le Premier ministre a déclenché le plan Orsan au niveau 2, un dispositif qui permet de renforcer les systèmes de santé pour mieux gérer l'afflux des patients. Autre conséquence de cette canicule, les départs de feu qui se multiplient dans le Lot et Garonne. Deux incendies distants de seulement quelques kilomètres près des communes de Boussès et Durance ont parcouru près de 100 hectares. Hier, 180 sapeurs-pompiers sont mobilisés. Quelques habitants ont été évacués et d'autres confinés. Top départ pour les soldes d'été. C'est parti pour 4 semaines dans presque toute la France, à l'exception de la Corse, où ils débuteront le 8 juillet. Malgré un désintérêt croissant, les Français restent attachés à cet événement vieux de 2 siècles. Vigilance toutefois, certains commerçants gonflent le prix de référence. L'UFC Que Choisir conseille de comparer les prix en ligne. Vers davantage de liberté pour l'île de Beauté, les députés ont adopté hier en première lecture le projet de loi constitutionnel sur l'autonomie de la Corse, un texte qui donne à la collectivité locale la possibilité d'adapter certaines lois et aussi certains règlements. Il doit maintenant passer par le Sénat. En basket, Monaco a été sacré champion de France pour la 3e fois de son histoire hier grâce à sa victoire 101-92 face à Paris. La suite du mondial de football, après la belle victoire 5-0 du Portugal face à l'Ouzbékistan, l'Angleterre a dû se contenter d'un match nul hier soir, 0-0 face au Ghana. La Croatie, qui a battu le Panama 0 reste également en course pour les 16e de finale. Ticket validé aussi pour la Colombie grâce à sa victoire 1-0 ce matin contre la République démocratique du Congo. Et puis ce soir, début de la 3e journée des phases de groupe avec parmi les rencontres Suisse-Canada à 21h. Et puis l'espoir donc d'un air plus respirable en fin de semaine. Une baisse du mercure semble se confirmer pour vendredi, mais seulement sur la façade atlantique. D'ici là, il faudra encore supporter la chaleur entre 37 et 42 degrés de l'île à Biarritz avec de possibles pointes à 44 degrés à Bordeaux. Pour trouver une relative fraîcheur direction les bords de la Méditerranée où il fera 33 à Nice, 31 à Marseille contre 41 à Lyon et 40 du côté de Saint-Dizier.
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19: Et pour aller se rafraîchir, direction la plage de Ciotat dans la Manche et son eau à 16-17 degrés. Moins d'amplitude de température sur les bords de la Méditerranée avec une mer qui affiche une moyenne de 22 degrés. 10 de moins qu'à l'ombre si vous installez votre parasol sur la plage de Saint-Asile dans le Var. Crème solaire toujours évidemment indispensable avec un index UV de 8 et mieux. Vous évitez les plages évidemment de l'Atlantique cet après-midi où il fera jusqu'à 40 degrés à l'ombre.

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1: Salut, 9h05.
2: Bonjour l'équipe, c'était pour vous dire aux noces de Coquelicot avec ma femme. Nous étions en vacances au camping, je lui ai sorti un cadeau, elle était tout étonnée. Et c'était un gel douche, petit dop, saveur Coquelicot. Il était vide, bien sûr. Bonne journée à tous.
3: Pas compris.
4: Ben oui, c'était les noces de Coquelicot.
1: Ah, il lui a offert Parce que hier, on était en train de se dire que dans les noces, dans les mariages, il y a des noces un peu pourries. Hein. Il y a des noces, noces de carton.
3: Ouais, noces de coton.
1: Ça va jusqu'à 100. Hein. C'est pas... des trucs, il y a des noces dont on ne sait pas ce que c'est.
3: Ouais.
1: Donc, ah d'accord, ok, des noces de petit doc. J'ai compris. Ça va l'équipe?
3: Oui,
1: ça va. Mon petit Pietro?
5: Oui.
1: T'es en forme?
5: Oui.
1: Ce matin, nous avons offert une on est très contents. Un an de loyer sont tombés. 10 836 euros. Bonjour, vous êtes Laetitia.
6: C'est pas vrai.
1: Quelle est la seule radio qui t'offre un an de loyer?
6: C'est Europe 2, c'est Coé et son équipe.
1: C'est gagné.
5: Bravo,
1: c'est gagné. Laetitia,
6: j'ai
1: l'impression de rêver là. 10 836 euros pour toi. Le chèque va être fait, je m'en occupe dans la journée.
6: Merci à toutes les équipes.
1: Ah ben voilà, on est très contents. Merci à Piet d'avoir fait exploser le tympan de 2 millions de gens et d'avoir.
5: J'étais content, ça s'est senti.
1: Oh mec, on dirait les commentateurs brésiliens quand il y a un but. Incroyable. Le mec, il est dans la Coupe du Monde de football. Tiens, justement, en parlant de la Coupe du Monde de football, notre journaliste va laisser sa place à notre stagiaire qui va nous faire le résumé, puisque ce matin, il est arrivé. Si vous voulez aller voir les images sur mon Insta, Coé officiel, vous verrez notre jeune stagiaire. Eh oh, mets ton casque. On l'appelle Louis. On l'appelle Louis-kipédia.
3: Ouais.
1: C'est notre stagiaire. Résumé des matchs de football. Que s'est-il passé, Louis?
7: Déjà, bonjour à tous.
1: Ouais, bonjour.
7: On a eu un match très compliqué de l'Angleterre sur sa deuxième phase de match.
1: Combien
7: de poules, 0-0. Un match très fermé, mais l'Angleterre dominait.
1: On joue pas avec des poules à la place du ballon.
7: Des places de placement pour après les 16e de finale.
1: C'est important de le dire. Hein. Maltraitance animale,
3: contre qui
1: tout ça, vous savez.
7: Contre le Ghana.
3: Ok.
7: J'ai oublié le coach. C'est pas grave.
1: Oh, tu connais le coach du Ghana et tu l'as oublié?
7: Je le connais pas.
1: Alors pourquoi tu dis que tu l'as oublié si tu le connais pas?
7: Ah, parce que j'en connais plein.
1: Et pas lui.
7: Non.
1: C'est con.
7: Ouais.
1: Allez, quoi d'autre?
7: Après, il y a le Portugal qui a gagné 5-0
1: très
7: avec
1: bien.
7: Un doublé de Cristiano Ronaldo qui a su répondre aux critiques.
1: Très bien.
7: Un but refusé de l'Ouzbékistan.
1: Un très
7: beau but.
1: Je suis tombé pile au moment du but de l'Ouzbékistan. Il était très beau ce but.
7: Une victoire 1-0 de la Croatie.
1: Comment il s'appelait le mec de l'Ouzbékistan qui avait le but?
7: Aucune idée.
1: C'est pas Vjoknek, un truc comme ça?
7: Vjoknek. Aucune idée. Je sais que c'est le numéro 7 de l'Ouzbékistan, mais.
1: Parce que j'ai regardé à ce moment-là.
7: Après une victoire 1-0 de la Croatie qui peut encore croire à la première place, si l'Angleterre chute face au Panama, mais ça va être compliqué.
5: Il fait tout de tête là.
7: Une victoire de la Colombie face à la République démocratique du Congo qui est presque éliminée, mais il faudra qu'elle gagne maintenant contre.
4: Il a pris le résumé.
7: L'Ouzbékistan.
1: Ah oui.
7: Donc peut-être pour une troisième place, il faut être dans les 8 premiers sur 12, troisième. Donc en espérant que la République démocratique du Congo puisse passer, parce que
1: il y avait un match à 4h du mat aujourd'hui. Hein, c'était
7: c'est Colombie. c'était au Mexique à Guadalajara.
1: Waouh,
7: il arrive du premier coup.
1: Dis-le plus vite.
7: Guadalajara.
1: Tout à l'heure, il nous disait c'est à Guadalajara. Il lui disait non, il manque un rat. Guadalajara. Puis après, il faisait. Ah. Et le rat, il est arrivé, mais avec du retard, tu sais, il était dans l'avion. Guadalajara.
8: Et la France joue vendredi sans Dédé.
7: Ouais, malheureusement, Didier Deschamps a perdu sa maman, donc toutes nos condoléances à lui, en espérant qu'on va gagner la Norvège.
1: Il est magnifique. Et même le condoléances.
8: C'est son conjoint qui le remplace, comment il s'appelle?
7: Guy Stéphane, c'est un monsieur qui est dans son, dans son staff depuis des années.
1: Ah oui, je me doute bien que c'est pas un mec qui l'a pris à la NPE. Je me doute bien qu'il
8: est.
1: Et il nous envoie qui, les mecs de chez Manpower? On le connaît ou pas?
9: Non, de base, moi je suis bouché, les gars.
1: À la base, moi, je suis rugby. Hein. Donc, j'y connais rien en foot. Non, mais oui, heureusement que c'est un mec de son entourage. Voilà, un bisou à Dédé, évidemment. C'est un moment toujours douloureux. Bisous, mon pote. Bravo.
3: Merci, Louis-kipédia.
1: Très bien, Louis-kipédia. Il sait tout dans un instant. Nous aurons des questions d'enfants. On peut même les faire maintenant, peut-être. Attendez, c'est une blague.
8: Non, c'est
1: on n'a pas le débrief télé, on n'a pas les questions d'enfants parce qu'on lui a demandé de faire un montage de 20 secondes du gagnant. Le gars, il est sous l'eau, notre producteur son.
4: Il est un peu sous l'eau.
1: Non, mais le gars, on lui dit mais c'est où les sons qu'on veut faire? Il nous a dit je peux pas parce que j'ai fait une blague. On n'a pas le débrief télé, on n'a pas les questions d'enfants parce qu'on lui a demandé de faire un montage de 20 secondes du gagnant. Le gars, il est sous l'eau, notre producteur son.
4: T'es un peu sous l'eau.
1: Non, mais le gars, on lui dit, mais c'est où les sons qu'on veut faire? Il nous a dit, bah, je peux pas parce que j'ai fait un montage de 20 secondes. Ah, bah, non. Heureusement que t'as pas demandé de faire un morceau de 3 minutes. Parce que ça aurait été compliqué.

0: Ils ont interviewé Xavier Dupont de Ligonnès. Là, ils l'ont eu. On aura une info tout à l'heure qui a été donnée par Pietre. Mais il a été très honnête de me dire qu'il n'a pas vérifié l'info. Donc, on aura une info totalement pas vérifiée aux alentours de 9h40. Un sondage qui arrivera tout à l'heure. Vous avez une idée du sondage ?
1: Les couples devant la télé.
0: Merci.
2: Oh, ça scrolle.
0: Heureusement que vous êtes là. Tiens, alors oui, parce que les couples devant la télé, est-ce que tout le monde regarde la télé ?
2: C'est ça, moi, je
0: ou est-ce qu'il y en a qui regardent et plus intéressés que les autres sont sur leur téléphone ?
2: Ah non. Toi, tu fais quoi, toi ?
0: Ah, mais moi,
2: toi,
0: je
2: tu
0: suis...
2: fais les deux, toi,
0: quand,
2: non ?
0: Non. Alors, honnêtement, alors, non seulement je suis devant la télé, je suis devant la télé.
2: Mm-hmm. Tu coupes le téléphone.
0: Il n'y a rien qui me rend plus dingue que quand je suis avec ma chérie. Elle m'a demandé un film, le film arrive, et là, je la vois avec son téléphone. Ouais. Je lui dis, qu'est-ce que tu fais ? Elle me dit, mais non, mais parce qu'il y a ma Vic là, qui m'a laissé un message. Puis après, je lui dis, qu'est-ce que tu fais là ? Ben non, mais parce qu'en fait, je réponds que j'ai mon truc. Et je la laisse 3 secondes, elle repose son téléphone, elle fait.
1: Pas suivi.
0: Putain, je comprends rien. Qui c'est lui ? Bah, je lui dis, lui, on vient de le voir il y a 20 secondes, mais si t'étais pas sur le téléphone, tu le verrais.
1: Ah, puis ce soir, t'es mort, c'est les soldes. Hein,
0: et là, elle te dit,
2: ah ouais.
0: Tu peux remettre en arrière ?
1: Oui,
0: bah, évidemment, je vais remettre en arrière, je viens de me taper le truc, mais je vais le faire une deuxième fois. Ah, mais évidemment, on est tous les mêmes, on en parlera tout à l'heure dans le sondage en détail. Pour l'instant, vous savez qu'il n'y a rien de pire pour les gens qui nous écoutent que le conflit entre voisins. Ouais. Je pense qu'on sous-estime le conflit entre voisins.
1: Mais c'est
0: parce
1: horrible.
0: Parce qu'à la limite, bon, tu peux avoir zéro relation. Moi, j'ai très peu de relations avec mes voisins. Mais le peu que j'ai des relations cordiales.
1: Cordiales, bonjour.
0: Je les connais pas, je les invite pas, je m'en fous, ils font ce qu'ils veulent. Ouais. Mais je leur dis. Non, mais c'est vrai, je suis pas.
2: Oui, c'est pas
3: des
2: voisins.
3: Tu jettes pas des sacs de merde.
0: Jamais.
3: Sur le toit,
0: en plus, ça ne viendrait jamais à l'idée d'être incorrect avec mes voisins. Je m'entends, je dis toujours bonjour, mais je vais pas plus loin que ça. Voisin.
2: Ouais, sauf celle du parking, là.
0: Comment ?
2: Celle du parking qui t'avait fait chier.
0: À la connasse ?
2: Ouais.
0: À la place d'en face ?
2: Ouais.
0: Ah oui, elle est donneuse de leçons. Eh ben, c'est pas une place, ça. Je lui dis, bah oui, mais je suis désolé, ce sera pour la nuit. Oui, mais c'est pas une place. Ouais. Je lui dis, ouais, bah oui, je suis désolé, madame. Et ? Bah, et quoi ? Bah, et ? Faut que vous bougiez votre voiture. Non, bah elle restera là cette nuit, madame. Si j'ai pas la. Voilà, cette nuit. C'est... Ah oui ? Ah bah voilà. Mais...
1: Ah, mais je prends une photo, du coup, j'ai envoyé ça à CoPro.
0: Non, mais il y en a. Dans nos immeubles, on a tous la connasse ou le connard de service. On l'a tous. Il y en a un. On sait pas pourquoi. Lui, il a été né pour faire chier le monde.
1: Ils sont
0: je pense qu'à
1: là,
0: l'école, ouais. Il faisait chier ses copains.
2: Je pense aussi, qu'au
0: travail, il avait chier. Mm-hmm. Puis à un moment donné, il fait chier ses voisins. Il est né pour ça.
1: Souvent, c'est ceux qui sont là depuis avant toi,
2: depuis plus
1: longtemps que tout le monde, et ils pensent être les patrons du bâtiment.
0: Tu vois, le mec, tu sens qu'il a une ligne directe avec le service. Et elle est restée, je sais ce qu'elle a fait. Elle a pris une photo de ma plaque d'immatriculation.
2: C'est sûr.
0: On fout, c'est une voiture volée.
2: Ça va, le mec, c'est cool.
0: Bon, écoutez, alors là, faut pas avoir de galère avec ses voisins parce que ça peut dégénérer. Ah, oui. Vaut mieux, voilà. Écoutez, ça s'est passé à la télévision, c'est le zapping télé du jour. Le principe est simple. Alors, c'est un conflit de voisinage entre un couple de retraités et une dame qui vit seule. Ça va un peu trop loin dans les reproches. Qui dit vrai, qui dit faux ? En fait, on sait plus.
4: Les insultes fusent et l'affrontement vire au règlement de compte.
5: Et la fois que t'étais saoule, que j'étais dans le jardin, tu t'es accroché à notre voiture pour provoquer un accident et les gendarmes sont arrivés.
0: Ah, quand même.
5: Wow. Tu t'en rappelles plus tout ça ?
6: J'étais saoule, non ? Ah bah non, ah bah non.
5: Enfin, c'est pas la peine de faire d'humour, moi, me classer, parce que là, tu deviens plus que...
0: Ah bon, on a bipé parce que c'était trop violent. Alors ça continue, ça balance même les accusations, genre je vous le dis, très intime.
4: Françoise revient notamment sur les avances qu'Odile aurait faites à son mari Alain. Wow.
5: Pourquoi t'as mis Alain par terre dans les ronces, tu lui disais, j'ai envie, ben...
6: Ça tu me l'as dit, ça, dans les ronces, devant, là. Oh, il est gravement malade.
5: Bon. Ne dis pas que c'est pas vrai, et la fois que t'étais encore venu...
7: J'avais des preuves de tout ça, parce que... Oh. Oui, vous me dites que j'ai pas de preuves, mais vous n'avez même pas de preuves.
5: Et pourquoi je couche avec le maire ? Tu peux me le dire ?
6: Eh ben, on veut encore un out.
5: Oh là là. C'est quand même toi qui me l'as dit là, devant le gars de la fibre.
3: Non, le gars de la fibre.
5: De coucher avec le maire parce qu'il aimait les vieilles.
6: Il va falloir enquêter parce que là, le gars de la fibre, j'étais même pas là.
3: Le gars de la fibre, on l'a trouvé, elle a dit
0: au mec de la fibre, elle couche avec le maire parce qu'il aime les vieilles.
2: On est où ? On est dans quel village ?
0: C'est magnifique.
1: Black and out.
0: Odile ne sait pas quoi répondre, du coup sa voisine conclut. Écoutez bien la punchline.
5: Quand on sait pas, on ferme sa gueule.
0: J'adore cette phrase, c'est ce que je réponds quand on m'accuse d'avoir mangé du gras et du saucisson alors que non.
5: Quand on sait pas, on ferme sa gueule.
0: Ce que tu réponds aux gendarmes quand ils te disent que tu roules trop vite.
5: Quand on sait pas, on ferme sa gueule.
0: Ce que répond Stouff au monsieur du petit-déj quand il pense à porter du comté alors que c'est du camembert.
5: Quand on sait pas, on ferme sa gueule.
8: C'est vrai, ça. Sur Europe 2.
0: Qu'est-ce qu'on écoute, Pietro ?
3: Aucune
5: quand
3: idée.
5: On sait pas, on ferme sa gueule.
0: Alex Warren, c'est Europe 2 dans un instant. Les questions d'enfants, c'est mercredi, salut.

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2: Dans un instant, Xavier Dupont de Ligonnès, interrogé dans Légende. C'est notre connerie à nous, c'est à 8h30, mais pourquoi pas. Allez, les 9h17, mercredi, jour des enfants, première question, on y va.
3: Coucou l'équipe, c'est Emeline. Vito, quel est le truc le plus honteux que tu fais dès que tu es seule chez toi?
2: Vito, quel est le truc le plus honteux que tu fais? J'adore les questions.
4: Dès que tu es seule.
5: J'adore. Je ne vais pas pouvoir te raconter. Je sélectionne.
2: Non, attention.
4: Vito.
5: Non, par exemple, quand je sors de la douche, ça m'arrive de danser tout nu avec mon bazar, quoi, tu vois.
2: Alors ça, j'aimerais pas le voir.
4: C'est une blague.
5: Mais si, tu sais, dans le miroir, tu fais oh, oh.
4: Tout seul, c'est ton délire. Tu te tapes ce délire là.
5: Non, mon délire, je le fais de temps en temps et j'avoue que si je me dis des fois, si on me voyait.
2: Est-ce que Charlotte, des fois, elle t'a déjà vu le faire? Et est-ce qu'elle... La vraie question, c'est elle, ce qu'elle dit, tu me donnes envie ou est-ce qu'elle rit?
5: Non, elle me dit, des fois, elle me dit, mais attends, si tu fais ça alors que je suis là, qu'est-ce que tu fais quand je suis pas là?
2: Non, mais jamais, elle rit.
5: Oui,
2: ou elle, te
5: elle
2: dit,
5: rigole, elle rigole.
2: Parce que moi, quand je le fais, elle rigole aussi, là. C'est très vexant.
5: Oui,
2: parce que dans les films, quand le mec arrive derrière, il est nu, il danse, les filles, elles font. Arrête.
6: Trop beau.
2: Ça, c'est les jeunes couples, ça. Arrête, tu me rends dingue.
4: Tu vois bien la situation, vous êtes là en train de faire. Le zizicoptère, on va faire ça me donne envie.
2: Bah si.
4: Excuse-moi, c'est plutôt
2: parce
4: rigolo.
2: Que, bah non, bah alors justement, le fait que vous riez, rigolo. C'est assez vexant. Résultat, on range le bazar et on dit bah pour la peine, il n'y aura plus de zizicoptère.
4: Mais ça va pas la tête.
2: Fini le zizicoptère. Question suivante.
3: Coucou l'équipe, c'est Janice. Corentin, c'est quoi le truc le plus radin que tu aies déjà fait?
7: Le plus radin.
2: T'es pas radin, toi.
7: Non.
5: Ouais, il fait n'importe quoi, d'ailleurs.
2: Il est pas radin. Lui, au niveau de thune, il peut lâcher des sous, des bouteilles.
5: Tu devrais être un peu plus radin, d'ailleurs.
2: Ton banquier vient d'appeler, il dit, ça serait bien que vous soyez plus radin, monsieur.
7: Bah, d'ailleurs, c'est lui qui a laissé le message. Il a pratiqué sa voix.
4: Alors, le truc le plus radin?
7: Bah là en tête comme ça, si des fois bah, quand j'ai pas de clope j'en taxe, mais sinon
2: si.
5: Il en taxe des clopes.
2: Mais c'est pas un truc de radin. Je vais te dire qu'ici, moi je serai Europe 2. Tiens, je vais donner des solutions. Vous voulez gagner de l'argent dans l'immeuble? Installez un distributeur de clopes. Comme en Belgique.
7: C'est vrai.
2: Je peux te dire que vous en gagnerez des sous.
7: Là, on aurait déjà notre nouveau bureau.
2: Non, t'es pas radin, toi. Allez, on continue.
3: Coucou l'équipe, c'est Salomé. Coé, c'est quoi le pire mensonge que tu as raconté à propos de ton salaire?
5: Que j'étais au SMIC.
2: Non, mon équipe, je leur parle jamais de salaire.
4: Ah non, bah oui, c'est sûr, non.
2: Non, mais pour une simple et bonne raison, c'est que j'ai toujours gardé le même salaire et que en fait, je me gaffe pas dessus. D'abord parce que ici, on peut pas se gaffer. Mais parce que souvent, je préfère garder du truc dans la boîte parce que j'ai une société de prod. C'est un peu compliqué ce que je t'explique.
4: Faut toujours de la caisse.
2: Je préfère garder un peu de sous parce qu'il peut toujours y avoir des imprévus, des machins, des trucs, des frais, vouloir payer quelque chose, un assistant, un machin qui n'était pas prévu.
4: Tu vois, Pierre, prends exemple.
2: Et puis de toute façon, je vais te dire un truc. Plus tu te prends de salaire.
5: Plus tu payes d'impôts.
2: Ça, les adultes vont comprendre. Plus, comme je suis le patron de ma boîte, ça me coûte cher en charge, plus je vais payer d'impôts. Donc, il faut être modéré et prendre ce dont tu as besoin. Voilà.
4: Et c'est de quoi, toi, t'as besoin de quoi?
2: 300 000, tu gères.
5: C'est un peu ric-rac, mais...
2: 300 000. Ouais, je suis ric-rac, mais...
5: T'as un problème sur la voiture, quoi.
2: Comment?
5: Faut pas que t'aies un problème sur la voiture.
2: Ah non, faut pas qu'une bougie a changé.
5: Non.
2: Allez, une autre question. J'ai plus le temps. Salut les amis, bienvenue. Merci d'être avec nous. Le Devine Actu arrive dans un instant.
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9: On va faire très vite. Et si Xavier Dupont de Ligonnès était interviewé dans Légende, restez avec nous, vous l'entendrez dans un instant. Nous aurons une info, pas du tout vérifiée, mais au moins il a la franchise de le dire par Pietre. Les Français et les habitudes devant la télé, c'est le sondage du jour qui arrivera un petit peu avant 10h. Et puis, message de Isabelle, à qui je fais un gros bisou, qui m'écrit souvent sur mon Insta. Coucou, le Happy Coé Team, c'est pour vous tous. Je voudrais mettre à l'honneur ma petite maman de 81 ans. Vendredi, qui aura 81 ans vendredi, qui tous les jours, matin et soir, nourrit les chats errants du village, qu'il pleuve, qu'il neige, qu'il vente. Et maintenant, la canicule, elle les nourrit. Avant, elle faisait sa tournée en vélo. Les enfants du village la connaissent, grandissent et deviennent adultes. Voilà, c'est Edith, ma petite maman retraitée. Peu de moyens financiers, mais qui est dévouée pour les animaux. Souvent, ces gens-là, ça leur coûte cher d'acheter la pâtée, le machin, mais ils le prennent sur leur sou.
10: C'est vrai.
9: Pour ça, bisous à vous tous. Attention, voici le Devine Actu.
11: Une petite algue verte qui courait dans l'herbe, je l'attrape par la queue, je rajoute des cheveux, je rajoute de l'huile, de la crème solaire, un gros coup de chaud, ça fera une piscine toute floue.
12: Putain, j'ai pas le bon pH là.
9: Tout est bon, tout est dit dedans.
13: Ah non, mais moi je pensais aux États-Unis à Trump et son. Non, c'était pas ça.
10: Oui, mais enfin.
13: T'as vu aussi,
10: ouais. C'est quoi il a fait une piscine de 600 mètres, un bassin de 600
13: devant,
10: mètres, je sais pas quoi devant.
13: Le miroir là.
10: Washington. Oui, et,
13: il a voulu repeindre en bleu le fond, sauf que maintenant ça fait que des algues dedans et c'est tout vert au lieu d'être transparent.
9: Je sais pas, restez en France.
14: Bah, les piscines avec la canicule deviennent vertes.
9: Avec la canicule, l'eau des piscines tourne et devient vert. La chaleur est un accélérateur pour les algues. Quand le taux de chlore passe sous les 1 mg par litre et que le pH déplace 7,4, les spores trouvent immédiatement un terrain favorable. En canicule, ce seuil peut être franchi en quelques heures. Il y a des piscines municipales qui effectivement deviennent toutes floues et vertes.
10: Et voilà, pour rattraper mon gars.
9: Alors, si vous n'arrivez pas à la voir à nouveau, je vous le donne un conseil. Mm-hmm. Jetez un Vélib rouillé dedans, vous aurez l'impression d'être à Paris-Plage.
13: Ouais. C'est
9: déjà
13: un concept.
9: Et ça marche. Ben, et ça marche, bien sûr.
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9: Bonjour, les news. 9h30.
15: Salut Coé, bonjour à tous. À chaque jour, c'est nouveau record. Salut Coé, bonjour à tous. À chaque jour, c'est nouveau record. La France a connu hier la journée la plus chaude jamais enregistrée dans l'Hexagone. 29,8 degrés. Et un record peut en cacher un autre, au vu des prévisions de ce mercredi. Après l'Oise, les 4 derniers départements des Hauts-de-France vont à leur tour passer en vigilance rouge canicule. 31 autres sont en orange. Météo plus complète à la fin de ce flash.
9: Bonjour jeune stagiaire.
15: Bonjour.
9: Pourquoi t'as pris la place de Cédric?
15: C'est lui qui m'a proposé.
9: Oui, mais il savait pas que t'allais te jeter sur le flash, il pensait que t'allais faire en une seconde.
10: Ah. En effet, je me suis dit qu'elle allait pas le faire, mais en fait,
9: il est
10: très à l'aise.
9: Il est très à l'aise. Certains diront peut-être trop. Allez, on en refait une et puis après on laisse le professionnel.
15: Oui. Les fortes chaleurs qui mettent aussi à rude épreuve le réseau électrique, 68 000 foyers sont privés d'électricité ce matin dans le Finistère. En raison d'un incident survenu hier soir sur un transformateur du réseau RTE.
9: Ouais, bravo. Bravo. Tu vas avoir Laurent Jules pour la paye, s'il te plaît. C'est le rédacteur en chef, il paye te. On verra ce qu'il
13: c'est
9: mal.
13: Avec le corps.
10: La carte de vigilance pour les feux de forêt aussi ne cesse de s'étendre.
9: Rendez-nous l'autre.
10: Et puis il coûte moins cher surtout. Hein. 35 départements en orange présentent un risque élevé. Le plus gros incendie depuis le début de l'été a ravagé près de 100 hectares hier dans le massif des Landes de Gascogne. 180 sapeurs-pompiers sont sur place ainsi que des Dash et des Canadair. Les logements aussi continuent de se transformer en fournaise. Le thermomètre ne cesse de grimper dans les logements qui ne sont pas équipés en climatisation. Ils rendent évidemment les nuits très difficiles, notamment pour les enfants. Et c'est dans ce contexte justement que le gouvernement va présenter aujourd'hui en Conseil des ministres le projet de loi relance logement pour accélérer les constructions. Objectif, faire sortir de terre 2 millions de logements d'ici à 2030. Le texte prévoit aussi un assouplissement des règles afin de permettre aux propriétaires de passoires thermiques de pouvoir relouer leur logement s'ils s'engagent à réaliser des travaux. Il y a du football, évidemment, aussi. Hein. Ça s'est poursuivi cette nuit, le mondial de foot. L'Angleterre et le Ghana se sont quittés sur un score vierge. Devront attendre le troisième match pour se qualifier en 16e de finale. Dans le même groupe, la Croatie peut aussi y croire après sa victoire cette nuit 1-0 contre le Panama.
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10: L'espoir d'un air plus respirable en fin de semaine. Une baisse du mercure semble se confirmer pour vendredi, mais seulement sur la façade atlantique. D'ici là, il faudra encore supporter la chaleur entre 37 et 42 degrés de Lille à Biarritz, avec de possibles pointes à 43 voire 44 degrés à Bordeaux. Pour trouver une relative fraîcheur, direction les bords de la Méditerranée où il fera 33 à Nice, 31 à Marseille. 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
1: Salut, petit message que vous nous laissez au 06 33 11 32 11.
2: Salut Coé, salut toute l'équipe. Et bien là, je suis à Mazan, à côté de Carpentras, dans le Vaucluse. Il est 8h du matin et il fait déjà 30 degrés. Je suis en train de mourir dans un camion qui a plus de clim qui marche.
1: Oh là,
3: ah oui,
1: les courage. Les pauvres, tous ceux qui sont en voiture, ah là, oui. Professionnels de la route, là, tombé, là. Qui nous écoutent, qui n'ont pas de.
3: Comment tu fais, voilà.
1: Je sais pas comment vous faites. C'est facile.
3: Parce que
1: c'est
3: même
1: dur.
3: Fenêtre ouverte, c'est pareil, quoi.
4: Ouais, je vous confirme. Ah,
1: mais moi, avec la clim, je suis très emmerdé en voiture, parce que quand je la mets, j'ai froid. Ça, oh, je trouve que les arrivées d'air dans la clim, elles te tombent toujours sur la gorge, sur le bras.
5: Ça, tu peux les baisser.
1: Donc, t'as froid au bras. Ben non, si t'es vraiment elle met donc
5: bah,
1: hier,
5: tu mets un peu plus chaud.
1: Hier j'ai coupé, ouais. J'ai ouvert les fenêtres. J'avais chaud. Mais ça faisait un peu d'air, ça roulait, c'était pas mal.
4: Bon, on échange si tu veux.
3: Bah ouais.
1: Ouais, mais avec ta 307, j'ai pas le droit de rouler dans Paris. J'ai pas le droit de rouler, cher Jean-Pierre. Les policiers l'ont dit. Aujourd'hui, si vous avez dans les grandes villes, la police, elle a dit on ne peut pas rouler.
3: La police.
1: Ah.
5: Même ta 307, elle veut pas rouler du temps-là. Elle veut pas.
3: Mais c'est quoi ta plaque, là, qui t'arrête ?
1: Il a une voiture transformeur, c'est-à-dire qu'il a trouvé le moyen, il a mis 3008 à l'arrière avec une plaque en carton. Il se dit, s'il tombe sur un policier qui a pas une bonne vue, c'est quoi ? C'est une 3008, là ? Ouais, ça passe, les 3008.
4: J'ai le premier diesel électrique.
1: Bon, restez avec nous en tout cas, merci. Ce matin, nous avons offert plus de 10 000 euros. Ah oui. C'était complètement magique. Laetitia. Bonjour, vous êtes Laetitia.
6: C'est pas vrai.
1: Quelle est la seule radio qui t'offre un an de loyer ?
6: Écoutez. C'est Europe 2, c'est Coé et son équipe.
1: C'est gagné.
4: Bravo, Laetitia !
6: J'ai l'impression de rêver là.
1: 10 836 euros pour toi. Le chèque va être fait, je m'en occupe dans la journée.
6: Merci à
1: toutes. J'avais fini. C'est beau, c'est mignon.
4: C'est beau,
1: bravo, bravo. Elle a dit qu'elle peut aller payer des vacances avec sa fille, mais bon, la version comme ça, elle n'est pas encore arrivée, mais elle va arriver. Ne vous inquiétez pas, c'est un montage très compliqué, on va le passer par les US. Dans un instant, une info qui n'a pas été vérifiée, mais il a au moins l'honnêteté, il ne peut pas avoir tous les défauts de le dire. C'est une info signée Pietre, évidemment. Et un sondage, ce sera quoi le sondage aujourd'hui ?
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1: Très bien, le retour du Uber Eats machine. Et puis tout à l'heure, je vous le disais, on vous repassera des coups de fil à vous qui travaillez en extérieur, qui avez très très chaud. Si vous voulez qu'on vous mette à l'honneur ce matin, votre profession et ce que vous faites, vous m'envoyez au 06 33 11 32 11. C'est mon WhatsApp, 06 33 11 32 11. Vous m'envoyez un petit message écrit, vous n'êtes pas obligé de faire un vocal, écrit dans lequel vous dites votre numéro, votre prénom, là où vous êtes vers 10h30, je vous passerai un coup de fil, je ne vous préviens pas avant. Comme ça, je vous appelle pour savoir comment ça se passe. Si vous êtes sur les réseaux, on a beaucoup de nos vidéos qui se baladent, et puis il y a beaucoup de vidéos d'influenceurs. Tous les crétins de la Terre aujourd'hui peuvent aussi poser toutes les questions du monde dans la rue. Il y a des trucs des fois très marrants, très second degré, il y a des trucs nuls, il y a tout. Et il y a un truc qui cartonne, c'est légende, on ne peut pas dire le contraire, qui a mis à l'honneur. Nous, on s'était rendu compte il y a des années, enfin, je ne suis pas dans le délire, on a fait avant, hein, parce qu'on n'a rien inventé. Mais la méthode Coé, il y a très longtemps, on s'était rendu compte que les interviews de gens anonymes marchaient bien. C'est-à-dire qu'on recevait, à un moment donné, on s'était même rendu compte que ça marchait beaucoup mieux que les stars, parce que les gens commençaient à avoir fait le tour des vedettes et on avait reçu Monsieur Chance, Monsieur Malchance, un mec qui avait trouvé un trésor. Et c'est souvent que ça, sur légende, et ça marche très très bien. Play a trouvé le bon truc, bravo, bravo à lui. Et alors là, on a essayé d'imaginer, on s'est dit, mais peut-être qu'à un moment donné, et si demain, il retrouvait Xavier Dupont-de-Ligonnès ? Est-ce que Xavier Dupont-de-Ligonnès, plutôt que de faire le 20h le machin, est-ce qu'il se dit pas, faut vivre avec son temps, je vais faire légende ?
5: Bah oui, peut-être. Hein.
1: Pourquoi pas ?
5: Bah carrément.
1: Ah ouais, bah salut, bah bienvenue tout le monde, on est sur Légende, et aujourd'hui mon invité c'est fou, c'est un homme, c'est le plus recherché du monde, il a disparu pendant plus de 10 ans, c'est dingue, il parle au micro de Légende, on l'a retrouvé, je suis trop content de l'avoir avec moi pour une interview exclusive, c'est Xavier Dupont de Ligonnès. Salut Xavier.
7: Bonjour Guillaume.
1: Alors avant de commencer, je rappelle cette vidéo est disponible sur mon partenaire du jour, et centrale du béton Lafarge, c'est grâce à eux qu'on a fait cette vidéo, j'avais envie de construire une maison, simplement refaire une nouvelle terrasse. Qu'est-ce qui est sur le lien qui est sur la vidéo. Merci Lafarge, c'est à vous qu'on fait cette vidéo.
7: C'est vrai que c'est quali comme produit. Hein. Lafarge, c'est une valeur sûre, hein, si je peux me permettre.
1: Alors justement, Xavier Dupont-de-Ligonnès, on est. C'est incroyable, hein, Xavier Dupont-de-Ligonnès, on y revient. Pourquoi avoir la terrasse, quoi, d'avoir cette idée de cacher tout le monde sur la terrasse, c'est fou, quoi.
7: Bah, parce que pour moi, la famille, c'est le ciment de la vie, quoi.
1: Ouais, c'est dingue. Si on se pose, faire tout seul, c'est pas trop compliqué.
7: Bah, tu me demandes ça fait plus de 10 ans, je m'en souviens plus, moi. C'est marrant, une terrasse.
1: Waouh, c'est incroyable. Ensuite, tu pars, Xavier. T'es aperçu dernière fois dans le sud de la France. Et là, tu disparas.
7: Je disparais.
1: Oui. Ma question est, et c'est celle que tout ce monde se pose.
7: Oui.
1: C'est comment le sud?
7: Franchement, c'est agréable. Mais je préfère l'Amérique.
1: L'Amérique?
7: Ouais.
1: C'est où comme mer, l'Amérique?
7: Et t'es con, c'est un continent. L'Amérique.
1: Ouais. C'est vrai, c'est une question que j'ai dit pour rigoler, c'est quand même... Waouh, si je me suis dit, c'est un événement, c'est un
4: événement, oh là là. Articule, merde.
1: Ça met combien de temps si je fais une terrasse? C'est la question, parce qu'il y a pas de monde, il faut faire terrasse l'été. Je rentre ça, si moi j'en fais la mienne. C'est important de te comprendre. C'est rien, les gens ils sont là, ils regardent, ils me comprennent.
7: Bah, ça dépend, moi je suis parti direct après, donc je m'en souviens plus, quoi, de combien de temps ça m'a mis pour faire la terrasse, mais...
1: Putain, c'est dingue. Merci d'avoir suivi cette édition de Légende. Vous pouvez liker si vous avez aimé la vidéo. Si vous avez d'autres questions à poser à Xavier, bah, mettez-les en commentaire. À bientôt sur Légende. Allez, bientôt.
4: Tu l'articules, le monsieur.
7: Pas compris.
1: Salut.
7: J'ai pas compris les questions.
1: Merci de nous avoir choisis. C'est Europe 2. J'espère que tout va bien. Bienvenue dans l'émission qui brasse plus de vent qu'un ventilateur.

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3: C'est bon, on a compris, monsieur le président.
4: Un sondage sur les Français et les habitudes des couples devant la télévision à ne surtout pas rater. Mais je crois qu'on a une info qui est tombée, mais soyons clairs, qui n'a pas du tout été vérifiée.
5: On n'a pas vérifié
6: l'info.
5: On n'a pas vérifié
6: l'info.
5: Mais on vous la donne quand même. Mais on vous la donne quand même.
4: Sa grosse poitrine l'empêche de travailler. Je vous
7: comprends,
4: explique.
7: Tu comprends pourquoi je voulais...
4: Bien sûr. Voilà. Une mécanicienne indépendante, basée en Floride, fait le buzz sur les réseaux sociaux en partageant sans filtre les difficultés concrètes de son quotidien, notamment sa poitrine généreuse qui complique particulièrement son travail et ses mouvements lorsqu'elle doit intervenir sous les voitures.
7: Ah ben oui.
4: Vous avez l'image?
7: Ah ben oui. Avec les trucs à roulettes, là.
4: Voilà. La mécanicienne filme ses vlogs avec une transparence totale en parlant de contraintes physiques de son métier.
7: Eh oui.
4: Voilà.
5: On n'a pas vérifié
6: l'info.
5: On n'a pas vérifié
6: l'info.
5: Mais vu que c'est des nichons,
6: nichons,
5: on va le vérifier quand même.
4: Voilà.
7: Attends, et où ?
4: Ça vient de booster Pierre à vérifier l'info. Allez, ça aurait été autre chose, il n'aurait pas vérifié, mais ça vient de le booster. C'est Europe 2, à tout de suite.
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2: Bonjour. Merci de nous avoir choisi cette Europe 2 que vous écoutez. Je rappelle quand même que vous réécouterez tout à l'heure le moment où les plus de 10 000 euros ont été gagnés avec les 1 an de loyer. Cet après-midi, j'ai eu une idée. Je vous l'expliquerai entre 15h30 et 18h qui va plaire aux enfants, aux plus jeunes et aux tous les gens qui ont chaud. Je vous expliquerai tout ça tout à l'heure. Vous allez passer un bon moment. Nous reviendrons sur les soldes. C'est aujourd'hui le jour de lancement des soldes. Allez acheter chez les commerçants si vous pouvez à côté de chez vous. Allez regarder les prix. Allez, plutôt que d'aller sur les sites à internet où ça va être bloqué, ça va mettre 3 semaines à arriver.
3: Et puis surtout les fringues, franchement, c'est mieux que tu les touches, tu les essayes, tu regardes sur toi.
2: Moi, ma chérie, elle fait un truc. Et elle n'est pas la seule à le faire. Ma belle-fille aussi fait ça. Il y a des marques maintenant qui font. Tu y vas, tu n'essayes pas, tu prends. Tu essayes chez toi. Ah ça ne plaît pas, tu as une semaine pour ramener machin et tout.
4: Ouais, mais il faut habiter à côté du.
2: Oui, évidemment. Mais que si tu habites pas loin d'une rue piétonne, tu vas souvent faire tes courses.
4: Moi, c'est ce que je fais, moi.
2: Elle prend, elle essaye, elle ramène. Plutôt que de rester dans les cabines et de faire la queue.
3: Il y a plein ce qu'ils font dans ce délire-là, c'est qu'elle prend. Elle porte toute la soirée sa petite robe sur les robes. Elle sait qu'elle ne mettra pas, qu'elle remettra jamais de sa vie. Elle garde l'étiquette. Elle ramène. Non, j'aime pas. Oui, mais enfin bon, il y a des traces de vin, de trucs.
4: Je l'ai fait une fois.
2: Bah, t'es pas obligé de manger avec ta veste non plus.
4: Je l'ai fait une fois, ça.
2: Tout le monde l'a à peu près fait.
3: Moi, j'ai jamais fait ça.
4: J'avais laissé une bougie dedans.
2: Ça devait être sympa, ils ont dû être contents. Nous aurons dans un instant, donc on viendra sur les soldes, le Uber Eats Machine avec les productions de ce que vous avez, les chansons, de ce que vous avez le plus commandé et que vous êtes fait livrer chez vous à la maison. Mais il y a un sondage qui est arrivé ce matin. Quel est ce sondage?
4: Les couples devant la télévision.
2: Alors là, on apprend ce matin. Stouff, tu peux me dire si tu es d'accord ou pas. 78% des couples français déclarent regarder la télévision ensemble au moins une fois par semaine, ce qui est pas beaucoup.
5: Évidemment.
2: 60%. Moi, ça ne me viendrait. Alors toi, tu vois, moi, je suis pas comme toi. Ça ne me viendrait jamais à l'idée de laisser ma chérie dans le canapé, d'aller dans la chambre réciproquement. Jamais.
3: On ne regarde pas du tout
5: ensemble.
3: Les mêmes choses. On n'a rien en commun.
2: Mais même.
5: Qu'est-ce que tu fais avec?
2: Moi, je sais que des fois.
3: Pour le reste.
2: Moi, je sais que des fois, les documentaires, les machins que j'aime bien regarder, qu'elle aime pas, je vais les regarder quand je fais une petite sieste
5: ou un machin. Pareil,
2: je vais les regarder quand je sais que je suis tout seul. Mais 21h devant la télé ou machin, dire allez, canapé, moi je vais de l'autre côté, jamais.
3: Non, mais nous on se met tous les deux dans le lit, on a chacun notre truc.
5: Quoi ?
2: Vous avez chacun votre télé ?
6: Ils ont deux télés.
3: Bah, enfin, moi je regarde sur mon PC et elle regarde sur sa tablette.
2: On passe des bonnes soirées chez vous.
3: On fait d'autres trucs.
2: 62% avouent avoir déjà regardé. Oui, mais enfin, si toi tu t'excites devant un film et qu'elle regarde un film de guerre.
3: Mais moi j'ai mes trucs, j'ai mes séries, mais je regarde quand elle regarde la télé sur sa tablette et je regarde quand est-ce que c'est la pub.
2: 62% avouent avoir déjà regardé un épisode d'une série avant leur partenaire en faisant semblant de l'avoir pas vu.
5: J'ai déjà fait ça.
4: Ouais. Des fois,
5: tellement
4: tu peux
5: pressé
4: pas
5: d'avoir
4: attendre.
5: La suite que.
2: Bah moi, c'est que je les ai déjà vus, mais comme je le remets, comme je me suis endormi, reviens en arrière, je regarde deux fois.
4: Ça fait 3 mois que t'es sur la même série.
2: 54% des Français disent que le choix du programme peut provoquer des petites disputes dans le couple.
3: Ah oui, évidemment.
2: Vous verrez que
3: t'es pas obligé d'avoir les mêmes goûts et forcer et payer.
2: Ah, mais vous verrez que Canal Plus ou Netflix bientôt vont devenir la première cause de divorce. Hein. Faut regarder sa série, elle est nulle.
6: Avec la Coupe du Monde de foot là.
3: Il y a tellement de choix dans les séries. T'as tellement de choix. Forcément, il y a un moment, il y a des trucs que t'as pas envie de voir.
2: C'est trop long. Moi, je trouve que les séries aujourd'hui, c'est trop long. C'est trop long. Trop de saisons, trop long. Va falloir apprendre à faire plus court, les gars. Trop long.
3: Bah là, ils sont en train de créer des séries de moins d'une minute.
2: Trop court, les gars.
3: Tous, là, ils s'y mettent tous, là.
2: 47% reconnaissent avoir déjà dit on regarde juste un épisode avant d'enchaîner finalement toute la saison. 31% des Français estiment que la personne qui s'endort devant un film perd automatiquement le droit de choisir le prochain programme.
3: C'est pas mal, ça.
4: Mais ça devrait être la loi, ça.
2: Ouais. 18% des couples disent avoir déjà regardé une série ensemble, mais chacun de son côté, Piette, c'est pour toi, pour éviter les commentaires pendant les moments importants, les belles soirées de la famille d'Annick. Et enfin, 7% des Français affirment avoir déjà eu envie de faire l'amour dès qu'ils s'opposent l'un contre l'autre dans le canapé.
4: Ah oui.
2: Je pense que ces 7%, ce sont les hommes.
3: Je pense que les
2: filles, quand elles décident de regarder une série, tu peux faire ce que tu veux, mon ami.
4: Enlève ta main.
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2: Arrête de me plotter comme ça. Arrête.
3: Tu veux pas que je regarde la télé,
2: tu penses qu'à ça. Ah, tu me colles, j'ai chaud alors. Tiens, fais mes pieds.
4: Ouais, voilà, c'est ça.
2: Fais mes pieds, c'est bien ça. Ah, fais mes pieds. Ah oui, voilà, comme ça. Doucement.
3: Et j'ai dit les pieds.
2: J'ai dit les pieds, fais mes pieds. Tu parles, c'était vraiment qu'un pied.

0: machine va arriver dans un instant. Nous aurons des soldes, on verra sur les soldes, puisque ça y est, il y aura le quiz sur les soldes avec des remises, puisque qui dit solde dit évidemment remise. Faites vite parce que les meilleures tailles partent tout de suite. Hein. À la fin, il vous reste des pantalons, vous n'arrivez pas à fermer avec la vendeuse qui vous dit « Ah, c'est à la perfection !»
1: Ouais, il y a toujours la meuf là.
0: Puis après, t'as la veste qui fait quatre fois ta taille, tu vois plus tes mains, elle fait « Ah là là, c'est fait pour vous !»
1: Bah oui, c'est oversize en ce moment.
0: Oui, c'est pas un peu grand, non, c'est oversize. C'est la mode. Ah, Sylvie, c'est oversize. Oh, c'est quoi ce sac à patates ? Ah, tu achètes la veste. Ah, ça vous va super. Ça vous va.
1: C'est un truc de ouf.
0: Ça, les chaussures. Mais ça, à Chicago, ça cartonne.
2: Ou les chaussures trop petites, t'as les orteils qui sont rentrés comme ça. Ah, mais ça va se détendre,
0: non,
2: le cuir.
0: Si. Mais j'ai une copine, elle est podologue, elle va vous limer les ongles. Ouais. Et une fois les ongles limés, ouais. Ça. Oh là là, mais ça vous va.
1: T'as les pieds qui dépassent des claquettes, ça vous va parfaitement bien.
0: Mais non, parce que j'ai les ongles qui frottent. Ah, c'est nickel, ça se porte comme ça à New York. Les gens, ils ont les doigts qui traînent par terre sur le bitume. Bah, si, bah, comme ça, ils s'accrochent au trottoir. Ouais. Bah, si, bien sûr, ça vous va à la perfection.
2: Les doigts de pied dans les trous des crocs.
0: Restez avec nous, c'est ce qui arrive dans 2 minutes.
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0: Cette Europe 2 que vous écoutez, la dernière heure va être là. Merci d'être si nombreux et nombreuses à être avec nous.
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0: Bonjour, il est 10h pile poil. C'est Europe 2 que vous écoutez, je m'appelle Coé. Nous sommes avec toute l'équipe comme tous les matins pour vous passer une belle journée. Vous restez là, nous aurons plein de surprises tout à l'heure. Questions d'auditeurs, les spéciales soldes, tout ça tout de suite.
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0: Mais en attendant, il fait très chaud. Les news, la météo, Cédric Lecor.
12: Salut Coé, bonjour à tous. La nuit, oui, a encore été tropicale sur une grande partie du pays et ce mercredi sera encore plus chaud qu'hier. L'Aisne, la Somme, le Nord ainsi que le Pas-de-Calais vont passer à leur tour à la mi-journée en vigilance rouge. Canicule, les prévisions météo plus complètes dans 2 minutes. 68 000 foyers sont privés de courant ce matin dans le Finistère. Cela fait suite hier soir à un incident lié à la chaleur sur un transformateur du réseau RTE. Aucun rétablissement complet n'est attendu avant la fin de journée au plus tôt. Une canicule historique que prend très au sérieux le gouvernement. Sébastien Lecornu multiplie les réunions de crise interministérielles. Hier, le Premier ministre a déclenché le plan Orsan au niveau 2, un dispositif qui permet de renforcer les systèmes de santé pour mieux gérer l'afflux de patients. Et c'est dans ce contexte que le gouvernement va présenter aujourd'hui en Conseil des ministres le projet de loi relance logement pour accélérer les constructions. Parmi les propositions qui suscitent le débat, l'assouplissement des règles pour permettre aux propriétaires de passoires thermiques de pouvoir malgré tout relouer leur logement, mais s'ils s'engagent à réaliser des travaux. Autre conséquence de cette canicule, les départs de feu qui se multiplient. Dans le Lot-et-Garonne, 94 hectares de pinèdes sont partis en fumée hier près de Boussès. Le feu a été fixé dans la nuit. Par ailleurs, le ministre de l'Éducation annonce ce matin que les épreuves du brevet de collège seront bien maintenues vendredi. La fraîcheur d'une climatisation et des petits prix, de bonnes raisons de profiter des soldes d'été qui débutent à 8h, qui ont débuté du coup dans l'Hexagone, de bonnes affaires en boutique et sur Internet. Une opération de promotion toujours très puissante, mais qui décline un peu plus chaque année. L'an passé, 41% des Français y ont participé contre 45% en 2024. Autre lieu pour trouver potentiellement un peu de fraîcheur, les musées qui pour certains ont ouvert gratuitement leurs portes, mais tous ne sont pas climatisés ou seulement partiellement. Le Louvre, qui est en surchauffe, va fermer à 2 heures plus tôt dès aujourd'hui. Même chose pour la Tour Eiffel. Et puis la suite du mondial de foot, après la belle victoire 5-0 du Portugal face à l'Ouzbékistan, l'Angleterre a dû se contenter d'un nul face au Ghana. La Croatie, qui a battu le Panama 1-0, reste également en course pour les 16e de finale. Ticket validé ce matin pour la Colombie grâce à sa victoire 1-0 contre la République démocratique du Congo. Et puis la météo, donc, hein, l'espoir d'un air plus respirable en fin de semaine. Une baisse du mercure semble se confirmer pour vendredi, mais seulement sur la façade atlantique. D'ici là, il faudra encore supporter la chaleur entre 37 et 42 degrés de l'île à Biarritz en passant par la Bretagne, avec de possibles pointes à 44 à Bordeaux pour trouver une relative fraîcheur direction les bords de la Méditerranée, où il fera 33 à Nice, 31 du côté de Marseille aujourd'hui.

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1: Bonjour, petit message.
2: Salut Chloé, salut l'équipe, c'est la maman de Wikipédia. D'ailleurs, merci JP pour la ref. Alors, je comptais sur vous pour que s'il se levait à 4h du mat pendant 15 jours, ça le mettrait en pause. Mais visiblement, non, il continue de parler. Je désespère. D'accord, il n'y a pas de bouton stop sur ce gosse. Ouais. Mais en tout cas, je tenais à vous remercier de l'impliquer au sein de votre équipe. Il ne me raconte pas grand-chose, c'est un ado, mais il a l'air ravi. Allez, bisous à tous.
3: C'est pas vraiment qu'on l'implique, c'est qu'il s'implique lui-même.
4: Il nous a pas posé la question. Hein.
1: Voilà, Louis, c'est notre stagiaire, donc merci madame. C'est... Comment elle s'appelle maman? C'est quoi son prénom? C'est
5: Christelle.
1: Christelle. Très jolie voix, Christelle. Louis, qu'on a appelé Wikipédia, parce qu'il se moque surtout à chaque fois, il est sur tous les fronts, dès qu'on parle d'un truc, bam, il est
5: dessus. Un avis surtout.
1: Ouais. Et ce matin, il nous a offert. Vous n'avez pas votre cadeau?
6: Ah, bah c'est dans le bureau.
1: Ah, ah oui, c'est dans le bureau. Ce matin, vas-y, cours, ça te fera faire du sport.
6: Tu les as pas sur toi? Il les avait sur lui tout à l'heure.
5: Et de la part de ta mère.
1: Voilà, il nous a fait.
4: Tu peux pas fermer ta gueule!
1: Il nous avait des cours, tu la fatigueras moins. Il nous a fait un cadeau, je vais vous le montrer. Ce soir, moi je suis devant la télé à 21h, je sais pas vous. Moi à 21h, je suis devant la télé.
7: Il y a quoi comme match?
1: C'est match de foot.
3: Bosnie-Herzégovine, Qatar.
1: Oh, sans déconner.
4: Il est en caisse termine, ces phases de poule.
1: Ça vaut bien le coup de rater son McFleury. Hein. Franchement, Bosnie-Herzégovine, Qatar.
6: En attendant le Wikipédia, moi j'ai une grande annonce à vous faire.
1: Ah, attends, j'attends son cadeau.
6: Ah, tu vas après?
1: Son cadeau. Nous avons tous reçu ce matin le cadeau de Wikipédia qui nous a offert notre paire de chaussettes Europe 2.
4: Ah ouais,
1: Chloé sur Europe 2, en chaussettes. Les gens qui nous suivent sur les réseaux peuvent le voir. Et il s'est quand même légèrement rajouté puisqu'il a mis son logo Wikipédia ici, ça ne s'invente pas. C'est donc la paire de chaussettes. On en a tous une. Et merci, c'est très gentil en tout cas.
4: C'est un peu les couleurs de l'Argentine. Mais bon,
5: c'est un stagiaire de piètre. On ne peut pas lui en vouloir Faut toujours un petit truc.
1: Chaussettes chelou. En parlant de piètre, qui nous parlait de sa 307, qui n'a plus le droit de rouler dans les grandes villes. Parce que je rappelle qu'elle est critère 23.
5: Elle était 12 tout à l'heure.
1: Elle a pris la 307. Nous l'aurons tout à l'heure dans l'émission.
4: Ah bon,
6: d'accord.
1: Elle sera notre invitée. Nous appellerons des gens qui bossent et qui n'en peuvent plus de la chaleur. Je vous rappelle, si vous voulez qu'on vous mette à l'honneur, vous envoyez un petit SMS. C'est mon WhatsApp 06 33 11 32 11. 06 33 11 32 11. Votre prénom, là, ce que vous faites comme métier, là où vous bossez, évidemment, si vous avez chaud, on s'en doute. Et je vous passerai des petits coups de fil vers 10h20 au hasard, au milieu de tous les messages que nous avons reçus. On en reçoit des milliers pour voir un petit peu si tout se passe bien. Alors, avant le classement du Uber Eats Machine, Stouff, que vient-il d'arriver?
6: Oui, donc il y a une grande nouvelle qui est arrivée, Chloé. Je te dis le message.
1: Un truc pas bien?
6: Ah, tu vas voir, c'est...
1: C'est chaud.
6: Tu vas voir, t'es devenu tonton. Alors, salut Chloé et toute l'équipe. Je suis passée il y a quelques temps dans votre émission pour parler de mon métier d'éleveuse de grand hamster d'Alsace. Pour vous remercier, je vous offre le parrainage de l'un de nos hamsters nés cette année. Vous n'avez plus qu'à lui trouver un prénom mixte, car nous ne sommes pas sûrs du sexe, avant quelques mois. Faites-moi connaître le prénom et une adresse mail et un numéro de téléphone pour vous envoyer des nouvelles du dit hamster. Voici ton certificat de parrain, Chloé, de grand hamster.
5: Ah, j'ai le prénom.
6: Et maintenant, il faut lui trouver un prénom.
4: Maman hamster.
5: On avait un burger, on l'a appelé maman. Là, on a un hamster.
4: Maman le hamster.
6: Maman
5: hamster.
6: Vous êtes sûr? D'accord. Moi, j'étais parti sur Bibounet, mais.
4: Bibounet, c'est pas mal. Ouais, mais Bibounet, c'est sexué.
1: Mais je suis pas obligé de l'avoir, elle le garde.
6: De quoi?
1: Elle ne le confie pas.
6: Non, il reste là-bas.
4: Il est en train de se dire.
6: C'est le parrain. Tu vas recevoir le certificat de si tu l'appelles maman ou
1: mignon.
6: Et tu auras des photos régulièrement pour savoir ce qu'il devient.
3: Il faudra lui faire des cadeaux.
1: C'est trop mignon.
6: Maintenant, il faut qu'on. Alors le prénom, on s'arrête sur quoi? Parce qu'il va falloir lui envoyer.
5: Bibounet.
1: Allez, Bibounet.
6: Bibounet le hamster. Bibounet le hamster.
5: Mais là, t'es au courant, si t'es parrain. Quand ils sont pas là, c'est à toi de le garder.
1: Ouais, mais surtout, j'enverrai des petites croquettes pour Noël.
5: Ah ouais.
1: C'est ça qu'un fait un parrain, il envoie des petits trucs pour Noël. Voici le classement du Uber Eats Machine. Le classement du Uber Eats Machine cette semaine revient en force avec l'un des plats phares de l'Est de la France que vous vous êtes fait livrer. Numéro 10, mais première dans le cœur de toute la Lorraine, la fameuse quiche.
8: La quiche.

Ice, la quiche. Elle fait son entrée à la 6e place du classement cette semaine. Ah oui, c'est en boîte. Alors je vous cache pas qu'on se fait ça quand on a une petite faim, rien dans le frigo ou qu'on est étudiant parce que c'est pas cher. La boîte de raviolis.

0: En plus, c'est des panzani.
1: Oh bah oui. Ah ouais. Ah bah oui. C'est la troisième marche du podium. Surprise, surprise. Mais c'est logique avec les températures caniculaires. Il faut parfois en manger parce qu'il est frais. C'est un plat vietnamien qui fait du bien. Finira peut-être numéro 1. Attention, vous allez le chanter tout l'été. Le boboon.

0: vrai que c'est bon.
1: Et enfin, numéro 1, première place du classement du Uber Eats Machine, meilleure copine des gens en appartement, de ceux qui veulent griller de la viande, mais qui n'ont pas le droit de faire du barbecue. Ça peut se mettre sur un petit balcon. Numéro 1, la plancha.
2: Parla, la plancha.
3: Ah ouais, c'est quoi?
2: Parla, la plancha, ça nécessite de la bonne viande et c'est pas mal.
3: Ah ouais, du poulet et tout.
2: Rajoute un peu des légumes quand c'est grillé, quand c'est grillé, quand c'est grillé. C'est
4: allez quoi?
2: La plancha. La plancha.
4: Si.
2: La plancha. La plancha.
3: J'adore.
0: Est-ce que je peux demander, s'il vous plaît, est-ce que je pourrais réécouter la chanson du Boboon pour l'avoir en tête? Merci beaucoup.

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0: Salut.
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3: Notre journaliste Cédric Lecor nous expliquait qu'hier il est allé au canal Saint-Martin. Vous savez les images que vous avez peut-être vues à Paris où on peut se baigner. Et il nous expliquait que les gamins sautaient des ponts.
4: C'est interdit, normalement.
3: Et les policiers, on disait, les policiers, ils ont sévi, ils ont dit quoi ?
5: 35 euros d'amende si tu sautes.
3: Et qu'est-ce qui s'est passé ?
5: Bah, ils sont cassés et tout le monde a sauté.
3: Voilà. c'est quand même fou d'avoir zéro respect. C'est-à-dire que t'es policier à Paris.
4: Mais il n'y a plus de respect.
3: Tu n'as zéro.
6: Aucune autorité.
4: Voilà,
3: aucune autorité. C'est-à-dire que le maître nageur, moi, quand j'avais 15 ans, je pense qu'il avait plus d'autorité qu'un policier aujourd'hui armé. Avec ses collègues sur des gamins.
5: Ouais, c'est vrai.
4: Avant, on avait peur de tout ça.
6: Mais c'est grave.
3: Ils en ont rien à foutre. T'imagines, tu leur dis si vous sautez, c'est 35 euros. Blaah, tous les gamins.
6: Et puis tu savent aussi que c'est pas eux qui vont payer.
5: Tu payes.
6: Même s'ils sont volés.
5: Tu payes avec qui, t'as pas de carte d'identité, ils sont en maillot de bain.
4: Une fois qu'ils sont dans l'eau, viens me chercher, viens me la mettre là-bas.
3: Et on a beau leur dire de pas sauter des ponts.
4: C'est
3: ils
4: dangereux,
3: des
4: c'est
3: ponts.
4: Dangereux.
3: On a beau leur dire qu'il faut que la baignade soit surveillée. Il y a des gamins qui sautent dans le Rhône. Il y a des gens qui meurent. Il y a des gamins qui se prennent de l'hydrocus. T'as beau leur dire.
4: C'est pas pour les faire chier, qu'on dit en plus, c'est pour leur sécurité.
6: Vous arrêtez de faire vos vieux cons là.
4: Non, mais c'est pour leur sécurité.
6: En fait, qu'est-ce qu'on
4: veut? C'est pour les faire chier, mais non.
3: Si tu sautes dans un fleuve, mec, avec le courant,
7: laisse tomber.
3: Le froid,
6: les silures.
3: Les baleines.
4: Les mecs du pont qui font les saltos en sautant, tu te réceptionnes mal.
3: Et sans oublier un détail, qui est vrai, les jeunes ne savent plus nager.
6: Oui.
3: C'est-à-dire que les plus jeunes ne savent plus faire de vélo. Plus nager. Mais et en montagne, c'est pas une vanne, parce que c'est Piette qui vous en parlait, savent plus faire de ski. Parce que c'est plus le délire de on court, on va faire du vélo avec des copains et tout. Le digital, le machin, le truc.
7: Skier, c'est quand même kiffant. Enfin.
6: Surtout quand t'habites à Chambéry, t'es au pied des montagnes. Quoi.
3: Voilà. Bon, écoutez,
6: c'est cher.
3: Maintenant qu'on a fait nos vieux cons, lancement officiel des soldes 2026. Alors attention, étiquette jaune, étiquette rouge, étiquette bleue.
7: Ouais.
3: L'étiquette rouge, c'est moins 70, l'étiquette bleue, c'est moins 50, l'étiquette jaune, c'est moins 30. Cherchez pas, c'est toujours les. Si c'est comme moi, les fringues qui vous iront sont ceux qui ne sont pas soldés. Ouais.

0: ça sera les soldés, ça sera les pulls jaunes avec le logo rouge.
1: Ouais, mais après, t'as les XL les XS, normalement, c'est les tailles qui restent, ça.
2: Bon, ouais, Piet, tu as acheté une cigarette électronique 30 euros.
1: Ouais.
2: Hier.
1: Ouais.
2: Aujourd'hui, elle est à moins 30. Combien elle vaut?
1: Moins 30. Donc, je divise par
2: 30 euros, moins 30% à l'État.
1: Pour avoir 10%, ça fait 10. Ça fait donc, j'enlève 9 euros.
2: C'est long, hein.
1: J'enlève 9 euros, c'est ça?
3: Oh, putain, j'aime pas.
1: 21 euros.
2: Très bien. Stouff, un sextoy à l'unité vaut 30 euros.
4: Oui.
2: Mais comme tu as repéré une offre avec un deuxième d'occasion, qui est à moins 50, combien va te coûter ton coffret?
4: C'est le même?
2: Oui, c'est le même, c'est le même.
1: Oui, c'est le même, à moins 50.
4: Bah, 45 euros.
2: Bravo, bravo Stouff.
1: Voilà. Tu fais des affaires, toi, hein?
2: Corentin,
3: je suis nul à ça.
2: Non mais je m'adapte à tout le monde, t'inquiète. Tu dois 5000 à l'URSSAF. Mais grâce à quelqu'un de ta famille, il faut une majoration de 15%. Tiens, majoration de 15% sur les 5000. Combien tu devras payer?
3: Mais attends, répète, une majoration.
2: 5000, majoration de 15%.
1: Ouais.
3: Bah, j'y suis.
2: Prépare-toi l'idée.
3: 5700.
1: Ah oui, presque.
3: C'est ça, 5750.
2: Oui, bravo. Oui.
1: Stouff.
2: Stouff.
3: C'est beaucoup quand même.
2: Grâce à la prime que tu vas toucher le 15 juillet, tu rachètes un appartement à Neuilly.
4: N'importe quoi.
2: À 500 000 euros. Mais tu veux l'acheter 20% de moins parce que t'es une pince.
4: Attends, 500 000 euros?
2: Moins 20%. Combien tu vas le payer?
4: 500 000. Ça fait 400 000 euros.
2: Bravo, tu vois que ça calcule vite. Signe-le. Vito.
0: Oui.
2: Un slip chauffant connecté haut de gamme vaut 80 euros.
0: Oui.
2: Pour les soldes d'hiver, il est affiché à moins 30. Combien vaut-il?
0: Trois fois 24, moins 24, 56.
2: Bravo.
1: Waouh.
2: Une perruque pour chat, pour grisouille, vaut 20 euros à l'unité. Le site propose une offre, la deuxième est à moins 60. Combien coûtent les deux perruques au total pour un look assorti entre son maître et le chat? 20 euros l'unité. Ouais, le site propose la deuxième à moins 60.
4: 28.
1: Oh, c'est chiant.
4: 28 euros?
2: Non.
4: Quoi, non?
1: Je l'ai pas.
2: Non.
1: Le 28, c'est chiant.
2: Oui, jeune homme.
4: 28 euros?
2: Oui, le Wikipédia.
5: Je suis pas sûr, mais je crois que c'est 32 euros.
2: Bravo, et ben voilà la culture.
3: Comment,
2: là,
3: t'as calculé, hein, jeune,
2: comment t'as calculé?
0: Il a les textes.
5: Non, tu fais 20 divisé par 10 fois 6, ça fait 12. 20 plus 12, 32.
4: Quoi, ça fait 12 moins 60? 20 euros,
3: toi,
4: moins...
3: là-bas, toi.
4: 20 euros? 20 euros?
1: Et tant que tu termines ton stage, toi.
4: 20 euros moins 60%? Pour moi, ça fait 8 euros.
2: Non, 8 euros.
0: Mais oui, c'est 8 euros.
4: Donc ça fait 28.
0: Ça fait 28 euros.
2: 28.
4: Qu'est-ce que vous racontez?
2: Ah ouais.
3: Donc t'avais les textes.
2: Toi, t'avais les textes, toi. Allez, bah ouais, c'est toi qui fais
4: si,
2: le calcul.
4: Tu fais 20 euros moins 50%, ça fait 10 euros déjà.
0: Ah oui, non, mais c'est sûr.
2: Comment?
1: Non, c'est le deuxième.
2: Ah oui, donc c'est 8.
4: C'est le deuxième.
2: C'est 8. Donc 20 plus 8, ça fait 28.
4: Prenez-moi pour une gogo, là.
2: Allez. Comment?
0: Dans le micro.
2: Oui, tu l'as fait à l'envers, donc ça veut dire que tu as fait le texte à l'envers, donc c'est-à-dire que c'est toi qui l'as fait, pas Piet. Donc ça veut dire que tous les textes qu'il veut demander en dépôt à Alain Liberty et à la SACEM, c'est toi qui les as fait. Celui-là, vous n'avez honte de rien. Bonjour, 10h19, cette équipe de mafieux, un jour je les aurai, à tout de suite.
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2: Allez, là ça c'est moins 100%, ça fait combien, Piet? À tout de suite.
3: Zéro.
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2: Dans un instant, Nicky. C'est bien ce titre. C'est vrai, c'est sympa.
3: Moi j'aime bien.
2: C'est vrai. C'est mignon.
3: Non, mais j'aime bien.
2: J'aime bien aussi.
3: C'est frais.
2: 10h25, vous écoutez Europe 2. Dans un instant, je vous envoie en vacances. Vous allez voir, vous allez prendre un peu de fraîcheur aussi. Surtout si vous choisissez la montagne, la plagne ou léger. Strasbourg, mais oui, pas de date pour aller à Strasbourg. 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C'est nous qui réglons, ça fait plaisir. Vous envoyez Coé, C-A-U-E-T au 7-12-13. On joue dans une demi-heure. Prenons le temps d'appeler des gens qui nous ont laissé des messages. On a eu des milliers de SMS. Sur mon Insta, sur mon WhatsApp, exactement, des milliers de messages de gens qui disent « Voilà, je bosse WhatsApp. Dehors, j'ai chaud, on prend de vos nouvelles, appelle-moi du monde au hasard. » On va appeler, tiens, on a quoi? On a un paysagiste.
4: Ah, ouf.
2: Ah bah là, le paysagiste, là, lui...
3: À 14h, il arrête, non?
2: J'espère.
4: Ça dépend où il est. Si dans un parc boisé...
2: J'appelle au hasard, on prévient pas l'avance. Hein.
4: Ou un parking.
2: Corentin.
4: Ouais.
2: Salut, c'est Coé, comment ça va, Corentin?
5: Ça va et toi?
2: Ça va, mon ami. Alors, il est paysagiste où?
5: Alors, du côté de Mâcon.
2: Du côté de Mâcon, quelle température il fait ce matin?
5: Oh, je suis autour de 35 degrés, là, je pense, à mon avis.
2: Oh, ça va.
4: Correct.
2: Ça va. Tu as commencé à quelle heure et tu finis à quelle heure?
5: J'ai commencé à 6h et puis je finis à 2h de l'après-midi.
2: Ah, c'est très bien. C'est très bien. Et vers 2h, hier, il a fait quelle température à 2h?
5: Ah, je pense que c'était bien 40, si c'est pas plus, quand même.
6: Et à l'ombre, imagine, parce que souvent, t'es au soleil.
2: Ça va, et toi?
5: Ouais, en plein soleil, c'est une catastrophe.
2: Et toi, tu peux te mettre en t-shirt encore, parce qu'il y a des métiers, des fois, ils sont obligés de garder le blouson, les chaussures de sécurité. Toi, tu peux être en t-shirt.
5: Oui, j'ai la chance d'être en t-shirt, short, donc c'est déjà bien.
6: Ça dépend si t'es à ton compte, mais si t'es à la ville, t'as le gros chasuble, le orange et tout. Ouais.
2: Là. Et tu bosses où? C'est une bonne question, ça.
5: Non, je suis pas à la ville, moi, je suis chez un patron, moi.
2: D'accord, ça va. Et puis pense au beau bronzage que tu vas avoir, t-shirt,
6: truc de cycliste.
2: Hein, la forme des manches, tu te mettras sur la plage, les gens croiront que t'as encore ton t-shirt.
4: Ouais,
5: ça va. Oui, je pense.
4: Et quand t'as mis dans les ton t-shirt? Ouais. Bah non, rien.
2: Courage, mon Corentin, profite-en pour faire un bisou à quelqu'un, vas-y, t'es à la radio.
5: Eh ben, je fais un bisou à ma copine, Marine.
2: On embrasse Marine, bisous. Allez, on appelle du monde, salut mon Corentin. On appelle du monde, on fait qui maintenant? On va faire un garagiste. Allez, tiens, on va appeler les garagistes.
4: Une pensée pour nos amis de la sécu aussi en bas. En chemise, cravate et tout, là.
3: Ils sont dehors, devant.
2: La sécu d'Europe 2.
4: Ah ouais,
2: je les ai vus en bas, oui. Hier, ils avaient chaud.
7: Jean-Baptiste, service garage, bonjour.
2: Ouais, salut Jean-Baptiste, à votre service garage, Germain. Bonjour, comment allez-vous?
3: Bonne fête.
7: Impeccable, et vous?
2: C'est la Saint-Jean-Baptiste aujourd'hui?
3: Oui.
2: Oh, on fait un bisou à notre gibouille qui nous écoute. Tiens, bonne fête, mon gibé. À tous les gibés de France. Alors,
7: merci, ça fait plaisir.
2: Mon garagiste, il fait combien dans l'atelier?
7: Alors, dans l'atelier, on frôle les 45-50 degrés.
6: Et en plus, là dans les ateliers, l'hiver, ça caille, l'été, tu crames. Non, je vais rafraîchir un peu, je vais allumer la voiture.
2: L'hiver, tu peux gérer avec les gros chauffages industriels, ça peut chauffer encore.
7: Mais vu les 800 mètres carrés, c'est compliqué à chauffer.
2: Sous la tôle, il fait combien, là? Au plus chaud du plus chaud?
7: 50. Au plus chaud du plus chaud, ouais, 45 sous la tôle.
2: Mon ami, tu bosses toute la journée?
7: Il fait 30 degrés.
2: Là, bah écoute, courage, t'es dans quelle ville de France?
7: À Blaringhem, la belle ville de Blaringhem, la ville de l'Anostoquet.
2: C'est dans le nord.
6: L'Anostoquet.
2: Blaringhem, c'est quoi l'Anostoquet?
7: L'Anostoquet, c'est la bière qui a été 8 fois mondiale reconnue.
2: D'accord.
7: L'Anostoquet, la bonne bière de Blaringhem.
2: Tellement de bière dans le nord, c'est un truc de fou. Je te fais une bise, embrasse tout le monde.
4: Un super 5
7: et 8. Je fais une grande dédicace à Gustave et à tout le monde qui me connaît.
2: On t'embrasse, mon pote. Et il a raison, la super 5 et 8. Hein. Vas-y, c'est bon, tu peux la sortir du four. Salut, JB, à bientôt. À JB. Allez, on fait d'autres métiers. Allez, on est parti. On appelle qui? Lucie?
8: Ouais.
2: Lucie, manufacture de porcelaine.
8: Avec les fours, ça va.
2: Ah oui, ça chauffe, ça.
8: Non.
2: Allô? Lucie,
9: allô,
2: est-ce que tu es cuite également, Lucie?
9: Absolument, je suis cuite, je suis une flaque, je suis un glaçon fondu.
6: Et du coup, tu travailles loin du four? Ou comment flaque. Ça se passe?
9: Alors, moi, je ne travaille pas au four, mais mon atelier, il est collé au four et on est sur des fours qui montent à 1370 degrés.
6: Ouais, ça va.
8: Et ils ont mis la cheminée dans son bureau.
2: Et dans ton bureau, combien il fait?
9: Bureau. Alors, dans mon atelier, on était à 33 à 6 heures du matin. On a réussi à retomber vers les 30, vers 8 heures, mais là, c'est en train de augmenter. On est déjà à nouveau à 32. Donc,
2: courage,
9: Lucie. Très chaud.
2: Courage, t'embrasse fort. Fais un petit bisou à qui tu veux. T'es sur Europe 2, vas-y, profite.
9: Bah, je fais un bisou à ma maman qui m'a inscrite, à mon papa, à ma grand-mère et à mon chéri. Surtout.
2: On embrasse tout le monde. Bisous, bisous, Lucie.
9: Merci
2: bisous.
9: Beaucoup.
2: On va prendre un tailleur de pierre. Tiens, ça, c'est bien. Ça. Avoir chaud lui aussi.
4: Ouais, tu m'étonnes.
2: Tu crois qu'il est en extérieur, il taille sa petite pierre à l'intérieur.
4: Non, mais dans les ateliers, quand c'est de la tôle, le soleil, il laisse tomber. Tu
2: peux Obélix, allô ? Il fait son menhir. Oui. Tac, tac, tac, tac. Comment ça va ? Pépé, c'est ça ?
8: Pépé, c'est ça.
2: Quel âge il a, Pépé ? Il est jeune pourtant.
8: Il a 45 ans.
2: 45 ans, t'es tailleur de pierre dans quel coin ?
8: Alors, je suis tailleur de pierre dans le Var, à côté de Fayence, en plein cœur du pays.
2: C'est comment en Fayence? Il doit faire chaud, hein.
4: Ah, là-bas, oui.
8: Ah, ça cogne, ça cogne. Imagine un être humain que tu balances dans le four, thermostat 8, et cuisson 8 heures.
4: Mais là, ce qu'il y a, c'est qu'ils sont un peu habitués à avoir du chaud. Là, au mois de juillet, août, il fait tout le temps, tous les ans, il fait super chaud, là, chez vous.
8: C'est vrai que dans le sud, voilà. On va dire qu'on est habitué au cagnard, quoi. Mais bon, voilà, c'est quand même dur à vivre, hein, à supporter. Mais
2: tu bois combien de litres d'eau?
8: J'ai passé les deux bouteilles, hein, comme Renault.
4: Et de Ricard, combien?
8: Ah non, j'en bois pas, ça y est.
2: Ben voilà la gueule de la pierre, une fois qu'elle est mal taillée, tu vas la reprendre.
8: Après, j'ai le client qui me tombe dessus, ça passe plus. Hein.
4: Tailleur de gomme.
2: Tailleur de pierre, c'est-à-dire quoi? Tu fais des petites pierres pour mettre quoi sur les murs des maisons?
8: Ouais, je fais les rectangles, piliers, habillage de maison, voilà, tout ce qui concerne la pierre.
2: D'accord, ça te dérange pas si je garde tes coordonnées, parce que je risque d'avoir besoin de toi cet été?
4: Ouais, faïence, ça fait loin.
8: Vas-y, avec plaisir, plaisir. Peut-être que je pourrais travailler pour Coé. Avec plaisir, c'est un grand honneur.
2: Fera des bons prix pour ton coco. C'est Europe 2, il est plus énergie.
8: Ah,
2: bah
8: oui. Ah bah oui,
2: merci
8: bien
2: beaucoup.
8: Sûr.
4: Il y aura des fautes.
8: Toujours.
2: Merci mon ami.
4: En espèce, hein.
2: Non, il n'y a pas ça par contre. Il n'y a plus non plus. Fut un temps. Mais y a pas. Salut Pépé, je t'embrasse. Mais je vais vraiment t'appeler. Hein. Je rigole pas, je vais t'appeler. Hein. À bientôt.
8: Pas, merci.
2: Bisous mon pote, parce que si je veux faire des trucs avec
4: Mais tu vas faire quoi une statue de toi de 12
2: mais
4: mètres
2: non,
4: à l'entrée de ta maison
2: mais non, avec le pouce levé puis le doigt comme ça.
4: Avec grisouille sur l'épaule.
2: Fais-moi en pierre de 12 mètres, s'il te plaît. Un énorme menhir avec ma tête. Bah non, pour faire un mur, il est con. Allez, bisous mon pépé, je t'embrasse. Dans un instant. Ah, c'est quoi on aura le dossier mercredi tout à l'heure des enfants, c'est ça?
4: Oui.
2: Puisque le dossier du jour, c'est quoi, Stouff?
3: C'est votre enfant vous a mis mal à l'aise.
2: Voilà, très bien. Attendez, laisse la porte ouverte.
3: C'est quoi,
2: notre stagiaire qui se mouche. Parce que quand il se mouche, c'est toujours un phénomène. Donc...
4: Ah, rotophile.
2: Je t'en déconne. C'est un rotophile de chez Parkside. Un truc de fou. C'est fou. C'est le France qui rentre dans le Port du Havre dans les années 60. C'est fou.
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2: Son nez, c'est une corne de brume. J'ai jamais vu ça.
4: Un tout petit corps, un si gros nez.
2: C'est fou. Incroyable. 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Salut.

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1: Salut, c'est Europe 2. Merci d'être avec nous. Dans un instant, oui, je vous envoie en vacances dans la résidence La Grange de votre choix. Vous allez où vous voulez. Qu'est-ce qu'on écoutera dans un instant, Monsieur Vito?
2: Rihanna.
1: J'adore ce titre. C'est sur Europe 2, vous le savez. Quand c'est mou,
3: c'est pas nous.
1: Et nous en parlions ce matin. Si vous habitez les grandes villes, c'est un peu compliqué. Des fois, certaines villes mettent des restrictions, notamment des kilomètres heure sur les périphes des villes, sur, je crois, sur certaines portions d'autoroute, à cause de la pollution. Qui dit grande chaleur, dit pollution, dit particules fines. Alors, l'alerte critère, notamment, si vous habitez Paris, région parisienne, 5h30, 23h59, en gros... Ces critères quoi? 1, 2, 3, ils ont mis à quoi?
4: 1,
2: oui, c'est ça.
4: Un.
2: Mais non.
5: C'est à partir de, je crois, c'est 2 et 3, c'est pas possible.
6: Ah, bon, circuler, ouais. je crois que c'est 3, 4, 5, t'as pas le droit. Donc, mais alors 2, je n'en connais pas des critères 2, des voitures.
1: Mais en gros, les voitures neuves, globalement, si vous êtes hybride, c'est 0. Bon.
6: Ouais, et c'est diesel si vous êtes avant. Enfin, le diesel,
5: avant
6: il passe vite, il bascule vite en 3. Et donc, ouais, bon, je suis un peu concerné, mais après, moi, je me mets à la place de tous les artisans là, qui ont des camions qui datent un petit peu. Les camionnettes là.
1: Je peux vous dire que ça ne marche pas parce que hier je suis allé dans le centre de Paris, tous les trucs de bus étaient, il y avait des bouchons de dingue parce qu'ils étaient tous pris par des artisans qui bossaient, des livreurs qui bossaient, mais croyez-moi que quand tu vois la gueule du Renault Master ou la gueule du camion, il est critère 28.
6: Hein.
1: Que là ça passe sans problème.
6: Tous les livreurs et tout. Ouais.
1: Bon, en tout cas, oui, mais enfin ce qui est emmerdant, c'est que ça fait un chier un peu les gens qui n'ont pas beaucoup de sous, qui doivent aller bosser, aller chercher les enfants ou les machins et qui ont une vieille voiture.
7: Voilà, mais donc, du coup, ils font comment? Ils mettent des amendes via les caméras ou
1: En théorie, c'est à l'entrée des portes du périph, ils se mettent là et quand ils ont le temps. Parce que je crois que les flics ont un peu autre chose à faire.
6: Et puis t'as la vignette, du coup.
1: Voilà, non, et ils regardent ta vignette, en fait. C'est vrai, ils regardent ta vignette.
7: Ouais, j'ai une vignette qui colle.
6: Et puis moi, je veux bien mettre une vignette verte critère 0 sur la 307, mais il faut vraiment que les mecs qui regardent de loin.
1: Eh bien, justement, je crois qu'on a une surprise.
7: Ah oui, on a la 307 avec vous.
1: Mais non.
7: Bonjour, la 307 de Piètre, comment ça va?
8: Vous m'entendez?
7: Ouais.
8: Bah, écoutez, ça va, mais ça pourra aller mieux, parce que là, je vous ai écouté. Sur Europe 2, putain. C'est tout, c'est terrible, je viens d'apprendre la nouvelle.
7: Bah oui, excusez-moi du terme, mais vous êtes trop vieille maintenant.
8: Alors déjà, je tiens à préciser une chose, je suis pas vieille, je suis une voiture avec de l'expérience.
7: Exactement.
8: Les humains, oui, ils s'appellent ça avoir du vécu. Moi j'appelle ça avoir changé 4 fois la courroie de distrib.
7: Ouais. Et comment vous avez réagi à cette info là?
8: Mal.
7: Bah oui.
8: Très mal.
7: Ah, oui,
8: j'ai toussé.
6: Ma pauvre.
8: Quand on tousse, c'est comme ça. Bon d'accord, je tousse depuis 2018, mais là, j'ai regardé mon Pietro dans les phares, les phares dans les yeux, je lui ai dit, écoute-moi bien toi, maintenant une trottinette avec une batterie chinoise, elle a plus le droit d'entrer dans Paris, plus que moi. Et il m'a dit, je peux plus les blairer, j'en déconne, je peux plus les blairer.
7: Après vous comprenez quand même les raisons écologiques derrière les restrictions.
8: Bah, bien sûr que je comprends, attends je vais tousser. Mais moi j'aimerais juste qu'on reconnaisse mes efforts. J'ai passé 20 ans à transporter les Daniques, la famille, les courses de merde là, sur ces animaux là, son bouet de merde, pour faire des tables. Ça rentrait pas et pourtant il a tapé dans le fond, il baissait les sièges. Oh, moi merci, comme ça va.
6: C'est
8: merci.
6: Vrai. Hein.
7: Et aujourd'hui, votre avenir, vous le voyez comment?
8: D'ailleurs, on va parler d'une deuxième vie. Peut-être à la campagne. Parce que là-bas, je serais respecté. Vous voyez là-bas un diesel qui fait clac, clac, clac, clac, clac, clac, clac. Au démarrage, je vais passer sur le PMU.
7: On voit, Un dernier mot avant
8: je voudrais dire en voiture électrique.
7: Ouais.
8: Qui m'écoute.
6: Te laisse pas faire, ma titine.
8: Ouais. Profitez bien de vos débuts.
6: Ouais.
8: Moi aussi, quand je suis sorti, on disait que j'étais bonne, moderne. Chanter la vanille. Ouais. On ouvrait la porte, on disait, ah putain, ça sent le neuf. Aujourd'hui, on me regarde comme une vieille clopeuse qui sort la 8-6. Allez, moi, ça, on dirait un gars qui joue du Diabolo et qui vote les filles. Mais bon, c'est vrai. Moi, je vous emmerde, les Daniques. Allez, ciao.
7: Bonne
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1: Salut.

0: Ah, énorme.
1: Ça y est, c'est enfin l'été.
2: Les températures, elles sont claviculaires. Et il fait 40 degrés ressenti, 65 degrés. Bonne chance à ceux qui traversent cette période de clavicule.
0: Ben oui, ben oui.
1: Sur Europe 2.
0: C'est vrai. Une bonne chance à tous ceux et toutes celles qui traversent la clavicule. Parce que c'est pas facile.
3: La claviculaire.
0: Elle est fantastique, cette dame. J'espère que vous êtes heureux. Vous passez un bon moment avec nous. C'est Europe 2 tous les matins entre 7h et 11h. Et nous revenons l'après-midi entre 15h30 et 18h. J'aurai une bonne nouvelle à vous annoncer tout à l'heure. J'ai une idée ce matin. Je me suis dit, je veux faire un truc.
4: Mais tu l'as eu en te levant, ça t'a fait ch'ting.
0: Ouais. Je me suis dit, je veux faire un truc jusqu'à vendredi pour les enfants. Les ados qui écoutent cette émission et les familles.
4: Familles. C'est pareil,
0: On est une émission familiale le matin comme l'après-midi. Ah, des fois, on dérive un peu. Ça fait rire tout le monde. Ça fait rire les oiseaux, ça fait chanter les abeilles.
5: Ah, oui,
0: ça donne des couleurs aux
4: arc-en-ciel.
0: Le dossier du jour, c'est quoi, Stou?
4: C'est votre enfant que vous avez mis mal à l'aise. Qu'est-ce qu'il a fait pour vous mettre mal à l'aise?
0: Qu'est-ce qu'a pu faire votre enfant pour vous mettre mal à l'aise? Mercredi, jour des enfants, 10h44. Ça va, Virginie?
6: Ça va très bien, merci.
0: T'es en forme, ma petite Virginie, tout va bien?
6: Au taquet.
0: Ah, au taquet. Je t'écoute, Virginie. Qu'est-ce qui s'est passé?
6: Alors, moi, je suis le médecin. Alors que j'allais pour une angine, j'étais avec ma petite et elle lui a demandé s'il ne m'enlevait pas mon pantalon. Il lui a répondu que non et elle lui a dit, dommage, maman avait mis une culotte léopard.
0: C'est drôle. C'est dommage que maman l'a sorti l'attirail. Ah, c'est drôle. Maman l'a mis une culotte léopard. Et elle était bien, cette culotte léopard? Elle était sympa?
6: Ouais, elle était très sympa.
0: Et tu voilà, comment tu réagis? T'es morte de rire ou tu lui dis, mais tais-toi?
6: Ben, tu rigoles et après tu lui ressens quand elle a 14 ans et qu'elle a mis une culotte léopard.
0: Oui, et c'est là où elle te dit, mais maman, ça va?
6: La
0: honte. Bisous, ma petite Virginie, je t'embrasse fort. Fais attention à toi.
3: Bisous.
0: Bois de l'eau.
6: Merci.
0: Bisous. Gislain.
7: Oui.
3: Gislain.
0: Ça va?
7: Oui, je suis là.
0: Ça va, Gislain? Qu'est-ce que tu fais comme métier?
7: Je suis agriculteur, je travaille dans l'arboriculture, exactement.
0: Ben, tu dois avoir chaud toi aujourd'hui aussi, hein?
7: Bon, là, il fait un petit
0: 40,
7: là, déjà.
0: Bon, c'est 40, ça. C'est pas les petits 40 qui vont... Vas-y, Gislain.
7: J'ai de la matière pour encaisser.
0: Les enfants, ils t'ont mis en la honte quand et comment?
7: Eh ben, ma fille, il y a un an de ça, qui m'a mis la honte dans une grande surface. Elle est arrivée en courant dans le magasin, et puis elle m'a fait « Papa, on voit les fesses du monsieur !»
0: Ah, ouais.
7: Donc voilà. Mais donc tout le monde se retourne, tout le monde te regarde et puis tu
0: sais pas quoi faire. Soyons honnêtes. L'arrêt qui dépasse, c'est toujours marrant quand même.
3: Ouais.
0: Toujours marrant.
7: C'était plus que l'arrêt. C'était la moitié des fesses.
0: Non mais c'est marrant.
8: Elle a pas mis le doigt dessus.
7: Non, je pense pas. Elle me l'a pas dit toujours.
0: Moi, c'est rigolo les voitures. La petite voiture, elle rentre.
3: Oui. Je l'avais fait une fois petit avec mon père et mon père m'avait filé une pièce. Il m'a dit tiens, on va mettre une pièce dans la tirelire.
4: C'est vrai.
3: Ah, le mec il était blindé après.
0: Oh, c'est drôle. Le mec il faisait gling gling quand il marchait, je comprends pas. Salut mon petit Gislain, je t'embrasse, à bientôt, salut. Courage. Céline, ça va Céline?
9: Salut copain, bonjour petite
0: salut.
9: Équipe.
0: Salut, alors Céline, je t'écoute.
9: Oh, alors là, moi j'ai eu la misère ce week-end, on a fait une petite fête improvisée avec des amis, avec un petit peu d'alcool, hein, doucement, mais quelques petites... voilà.
3: Une modération.
9: Et voilà, et le lendemain matin, donc je récupère mon fils qui revenait de chez son papa, on va chez le médecin pour une consulte, et le médecin nous dit surtout hydratez-vous bien, prenez de l'eau et tout ça. Et mon gamin devant le médecin, ah maman, t'as entendu, hein, c'est de l'eau qu'il faut boire, pas du champagne.
0: Ah bah voilà, mais ça c'est forcément... Mais c'est des cafeteurs les enfants, c'est incroyable.
9: Voilà.
10: J'ai eu un classique, une fois on prend le train avec... J'avais pris le train avec mon fils qui était tout petit, je le mets sur mes genoux et on était des places à quatre. Et là, j'ai eu le fameux « Papa, pourquoi les gens, ils sont tous noirs ?» Et en fait, j'avais trois problèmes.
4: C'est la classique, ça.
10: Là, oui. Quand c'est... Ouais, mais là, t'es...
0: Oui. t'es coincé.
10: T'es mort de rire, mais...
4: Après, on va expliquer les histoires de peau, bah,
10: parce que, voilà, puis que... Dit, ouais, t'inquiète.
3: Pourquoi ils veulent boire?
0: Boire, t'as dit. Non, j'ai dit noir. Non, t'as dit boire. Oh là là.
10: T'es toujours mal à l'aise, quoi.
0: Mais les enfants, toujours. Bisous, ma petite Céline, je t'embrasse.
6: Bisous.
0: Allez, on finit avec Gaëlle. Ça va, Gaëlle?
11: Oui, salut, ça va?
0: Bonjour Gaëlle, raconte-moi, t'habites où?
11: J'habite à Mazères-à-Dallier, à côté de Clermont-Ferrand.
0: D'accord, on embrasse tous les gens de Clermont-Ferrand. Et à côté, qui nous font des bisous, Vulcania en force.
11: Ouais.
0: Pareil que ça marche bien, Vulcania.
10: Ah oui.
11: Ça marche très très bien.
0: Ah non, c'est un volcan. Tu
10: oh, on y va. C'est un trou.
0: Non mais je rigole. Mais je pensais ça, et en fait, il paraît que c'est très bien.
3: Ouais. Non, arrête.
0: Non, je n'ai jamais
10: mais il y a quoi à faire là-bas alors
0: Qu'est-ce qu'il y a à faire à Vulcania? Tu l'as déjà fait, Gaël?
5: Je l'ai déjà fait il y a un peu de temps, mais c'est super bien.
0: Ah, c'est un volcan, ça n'a pas dû changer hein, depuis. qu'est-ce qu'il y a à faire?
5: Non, il y a des petites attractions, il y a des animations. C'est super sympa.
0: Paraît que c'est bien. Raconte-moi vite ce qu'a fait la petite.
5: Eh ben moi, je suis rentrée chez moi avec ma fille. Il y avait du monde dans la rue. Il y avait un gentil monsieur qui travaillait. Là, elle fait maman, le monsieur, il est tout noir.
0: Ah bah oui, ah bah voilà, voilà,
10: la classique. Voilà, désolé, la classique. Je t'ai piqué ton truc.
0: Et qu'est-ce que tu lui as dit?
5: Eh ben rien. J'ai su rien dire. J'ai cherché un trou où mettre parce que j'avais honte.
0: C'est très gênant. Alors que c'est.
10: Mais alors, il y a pas à être gêné.
0: Il y a pas de gêne à avoir. Le monsieur qui est blanc, il sait qu'il est blanc. Le monsieur qui est noir, il sait qu'il est noir.
10: Bah oui,
0: mais c'est vrai.
5: Surtout qu'en plus, le monsieur lui a dit regarde, j'ai l'intérieur des mains qui est toute rose.
10: J'ai eu peur.
0: À tout de suite. Non, s'il te plaît. Bonjour, 10h49, à tout de suite. Bonjour.
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2: Tous les jours, vous êtes là avec nous, tous les matins, entre 7h et 11h l'après-midi. Nous sommes de retour entre 15h30 et 18h. J'ai envie, cet après-midi, de faire un délire qui va plaire à toutes les familles. Je vous expliquerai tout ça tout à l'heure aux alentours de 15h30. Revenez aussi pour gagner vos invitations pour Bad Bunny. Le concert événement, il n'y a plus de place nulle part. Nous, non seulement nous avons des places, mais en plus, nous avons le transport, l'hébergement dans un hôtel 4 étoiles.
3: Rien que ça.
2: C'est à la Défense, hein, c'est ça?
4: Exactement.
2: Oui. On vous a trouvé un petit hôtel à Montargis. Non, vous allez voir, vous avez trouvé un bel hôtel à côté. Vous serez très très bien. Vous allons jouer, nous avons qui en ligne? Bonjour Alexandre, bonjour Frédéric, coucou les deux.
5: Bonjour Coé.
2: Salut.
6: Bonjour Coé, bonjour l'équipe.
2: Salut. Frédéric, Alexandre, peut-être vos vacances avec Lagrange, les résidences Lagrange, vous choisissez la destination, la mer, la montagne, c'est vous qui voulez, peut-être même Noël à Strasbourg, ça vous fait kiffer. Vous avez l'appartement,
5: ouais,
2: vous avez tout. Ah, c'est magnifique, moi j'adore cette région, l'Alsace, en hiver c'est très beau, stouf. Ils choisissent qui, Alexandre et Frédéric, vous choisissez qui?
5: Stouf.
4: Le silencieux.
7: Stouf, Coé.
2: Allez, on y va. Attention.
4: Vous trouvez quoi?
3: Alors.
2: Je suis en train de penser à ça. Parce que...
4: De quoi? Le silencieux?
7: Ah oui, non.
2: Parce qu'hier, j'étais avec un des directeurs, je vous explique un truc. J'étais avec un des grands patrons de la maison au téléphone. Grand patron.
4: Ok.
2: Qui est moins dans la radio que.
4: Ok.
2: Tu vois, au quotidien. Vous voyez ce que je veux dire? J'ai discuté avec lui. Il me dit. Elle est bien l'émission. Et il me dit, elle est bien chouffe.
3: Mais non,
4: la chouffe.
7: C'est qui? Je lui envoie un petit message pour le remercier.
2: Ah ouais, j'étais là, je dis, super chouffe.
7: Ou alors je lui envoie une petite bière.
4: Bah oui.
7: Moi aussi, mignon.
2: Mais oui, c'est mignon, chouffe.
7: Ils ont du mal avec Stouf. Il y en a qui. Eh, mais d'ailleurs, j'étais hallucinée ce matin, Fofana.
2: Ouais, pourquoi?
7: Elle fait Stéphanie. Et là, je me retourne, je fais.
4: Bah oui.
7: Mais comment. Quoi? Je sais pas, j'étais.
2: Comment? Parce que tu sais pas. C'est moi qui ai dit que tu t'appelais
7: Stéphanie. Ah, tu lui as dit que je m'appelais Stéphanie.
2: Oh, ça va, c'est pas ton nom de scène.
7: Oui, non, mais parce que c'est, je me disais, bah, elle aurait utilisé Stouf normalement.
4: Mais là, t'attends chez toi, là. Il m'a donné ton adresse.
2: J'ai donné ton adresse.
7: J'aime bien.
2: J'ai dit que t'avais la clim. Non. Il va falloir trouver. Alexandre, je vais jouer pour toi. Frédéric, c'est Stouf qui va jouer pour toi. Un animal, quelque chose qui donne chaud, un vêtement. Un truc dans le frigo et quelqu'un qu'on n'aimerait pas voir en slip. Très drôle ça, on y va, donner la lettre.
4: Est-ce que vous êtes prêts avec la lettre N?
7: Oh,
4: on n'a jamais fait, je crois.
7: Oh là là.
3: Si.
4: Si?
3: Ouais.
8: Je fais rien. On n'a rien.
3: Il m'a déjà fait le coup.
2: Non mais Stouf, elle est pareil que moi, elle a mis que les lettres. Non, on n'a rien.
3: Je l'ai. Avec la lettre R. Ça va, R.
4: Bah, R, oui. J'arrive. C'est parti là.
2: Tu.
3: Arrêtez!
4: Les mains en l'air! Les mains en l'air!
3: Les deux n'ont pas tout complété.
4: Les mains en l'air. Mains en l'air.
3: Non, faut surveiller, il continue à écrire.
4: Oui, continue à écrire.
7: Non.
4: Quel tricheur, lui, c'est un truc de ouf.
3: Jamais lui.
8: Je suis dépité.
4: Bah oui, t'as rien, là?
8: Mais si, mais je suis dépité, rien.
4: Ah, il y a que des conneries.
2: On y va, un animal, je vous préviens, je l'ai pas.
7: Un rat.
3: Un rat, bah oui.
2: On l'a pas.
3: Allez,
4: un rhisson.
3: Un rhinocéros.
4: Bah oui.
3: Une girafe. Bon, la suite.
7: Quelque chose qui donne chaud, j'ai pas.
2: La rue du rutabaga. Une non, purée de rutabaga, ça donne chaud.
3: La rue, mais non. Mais il y avait un radiateur, les gars.
2: Mais, purée de rutabaga, ça donne chaud.
3: Non, arrête avec ta rutabaga.
7: C'est nul là ce que t'as dit là. Okay.
2: Un vêtement, une robe.
7: Une robe.
3: Ouais. Bon, ça va.
2: Allez. Dans le frigo.
7: J'ai mis du rutabaga.
2: La rhubarbe.
4: Oui. Robe le chaud.
7: D'ailleurs, elle est pour moi.
3: Oui, c'est pour toi.
7: C'est trop gentil, merci.
2: Quelqu'un qu'on veut pas voir en slip.
7: Renaud.
2: Reagan. Ah oui. Ronald Reagan.
3: Ah, Reagan, mais il est mort il y a 40 ans.
2: Enfin, j'avais pas envie de le voir en slip quand même.
3: Voilà. Bah, c'est Stouf, elle en a un de plus.
7: Ah, non. Si.
8: Ah, oui, si.
4: Qu'est-ce qu'elle a de plus? L'animal.
3: Le rat.
7: L'animal. C'est ça que j'ai pas.
8: Ah, oui.
4: Moi, j'ai rien en fait.
7: Mais ouais.
2: Parce que t'as refusé ma purée de rutabaga.
7: Mais parce que t'as purée de rutabaga, on s'en fout.
3: Rutabaga, ça donne chaud.
2: Bah ouais.
3: Et vous avez pas pensé à radiateur.
2: Non mais t'as chaud.
7: Purée de rutabaga, ça commence par P. Je voudrais pas dire.
3: Oui, déjà purée.
2: Eh ben, d'accord. Rutabaga en purée.
7: Non, tu triches, t'as pas le droit.
4: Moi, je valide.
2: Frédéric.
7: Non.
6: Oui.
2: C'est toi qui emmène ta famille en vacances. Dans les résidences Lagrange. Pas toi, hein, Frédéric.
3: C'est toi, l'escroc.
2: Je parle de mon équipe. Allez, je vous embrasse. Je vous embrasse fort. Bisous, mon pote. Tu me raconteras. Je veux des photos de vacances. Hein, bisous.
7: Du roquefort.
2: Quoi, du roquefort? Ah non,
7: le frigo.
4: Vers 5.
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2: Bisous à tous, on reviendra tout à l'heure à 15h30. J'ai une info, une petite nouvelle, un petit truc que je veux faire, un nouveau jeu que je veux faire demain.
3: Ah.
2: Mais je vous l'expliquerai cet après-midi.
7: À 15h30.
2: À 15h30. Ouais. Tu vas faire plaisir aux familles, aux enfants, aux jeunes, aux ados, à tous ceux qui ont chaud. Je vous expliquerai ça tout à l'heure.
3: Ok.
2: Je comprends rien à ce que tu me dis, Vito. Faudra que tu comprennes que quand tu me parles dans mon casque et que tu me fais...
7: Alors, est-ce que tu dirais pas qu'on fait un bisou à Laetitia qui a gagné... C'est pas ça que tu disais?
3: Ah.
7: Non,
2: parce que moi, dans mon cas, j'ai entendu.
7: Tu as gagné les 1 an de loyer.
2: Ah non, j'ai entendu.
0: Mais non, pas du tout, j'ai dit.
7: Tu habites Veden.
3: Oui.
2: Ouais.
7: Ah bon, je pensais que tu disais ça, que tu faisais un petit rappel.
2: Bon, si, on va le faire. Ce matin, a été offert 1 an de loyer. Bonjour Laetitia.
9: Bonjour.
2: Quelle est la seule radio qui t'offre 1 an de loyer?
9: C'est Europe 2, c'est Coé et son équipe.
2: C'est gagné.
3: 1 an de loyer. Laetitia.
2: Donne-moi le montant de ton loyer.
9: 903 euros.
2: Ça fait fois 12. 10 836 euros pour toi.
9: Je suis ravie,
2: vous ne
9: savez pas comme ça tombe à poil nommé. Je n'arrivais même pas à réserver des vacances pour cet été, pour ma fille et moi. Oh. Bah, franchement, c'est inouï.
2: 10 836 euros. Bravo à toi, bravo, du côté d'Avignon.
9: Merci à toutes les équipes. J'hallucine.
2: Elle est géniale.
3: Je suis
2: content. On est tombé sur une belle personne. On lui fait des gros bisous. Les vacances vont être possibles avec sa fille. Ouais. Bisous à tous. Rendez-vous 15h30. Vous étiez très bien ce matin.
7: Toi aussi.
2: Je vous embrasse. Buvez de l'eau. Faites attention à la chaleur. Tu vois.
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Europe 2, bonjour, c'est Julien Fruté, bienvenue, on est mercredi, ressenti vendredi, hein. Cette chaleur nous épuise, vivement les vacances, bon courage à tous et surtout à toutes celles et ceux qui bossent en extérieur. Bon, j'ai un classique pop-up du groupe Kina à vous jouer, mais juste avant c'est le duo DC Théodora sur

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La journée 1 pour vous du classique, un joli. Voilà les Maroon 5 avec Animals sur Europe 2. 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

0: Europe 2, 11h33, surprise pour vous là. Hop là.
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0: Ah, une jolie surprise, hein, les TLC. Oh, voilà, bonne idée. Quand ce morceau est sorti, alors peut-être que vous étiez à la fac ou au lycée et personne ne disait dans 25 ans, je l'écouterai encore. Eh ben si. Oh, c'est vrai que c'est passé vite, hein. Les TLC avec No Scrub sur Europe 2.

0: 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Donc vous faites ça, puis moi je vous mets la playlist pop Europe 2 pendant 30 minutes non-stop avec Alex Warren pour démarrer, avec les Daft Punk et Shakira sur Europe 2.
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3: Classement du Uber Eats Machine d'aujourd'hui. Sur la troisième marche du podium, surprise, mais c'est logique avec les températures caniculaires. Il fait du bien parce qu'il est frais. C'est un plat vietnamien qui finira peut-être numéro 1, le Boboon.

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minutes non-stop. Il y a le groupe Kyo qui arrive avant midi. Puis là, c'est Shakira qui arrive. Là. Shakira qui, pour l'instant, porte chance à l'équipe de France de foot hein, pour la Coupe du Monde. Là, clairement, deux matchs de victoire, c'est parfait. Prochain rendez-vous vendredi soir contre la Norvège. Voici la chanson officielle de la compétition, Shakira avec Burna Boy.

0: Allez, on va se faire la pause déjeuner ensemble sur Europe 2. Bienvenue, c'est Julien Fruité. Je vous mets la playlist pop Europe 2 pendant 30 minutes non-stop. Alors j'ai bien envie de vous jouer Avicii, l'un de ses plus grands tubes. Taylor Swift au programme également, mais juste avant, c'est les infos sur Europe 2.
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2: Bonjour à tous, la France suffoque encore cet après-midi sous des températures toujours aussi extrêmes, une chaleur qui gagne encore et toujours du terrain avec 58 départements désormais en rouge. Météo complète dans moins de 2 minutes. À des pauses fraîcheurs comme à la Coupe du Monde de foot, le ministre de l'Éducation nationale annonce ce matin le maintien de la première épreuve de français du brevet vendredi, mais avec des aménagements, les collégiens pourront se désaltérer et aller aux toilettes si besoin entre la dictée, la rédaction, la grammaire. Édouard Geffray qui précise également que 10 000 candidats ont vu leur épreuve de grand oral décalé cette semaine. Les installations électriques sous haute tension, 68 000 foyers toujours privés de courant ce midi dans le Finistère. Un incident dans un transformateur du réseau RTE causé par la chaleur. L'électricité ne devrait pas être rétablie complètement avant ce soir. Des pannes de courant hier également dans le Vaucluse ou encore à Toulouse. Les hôpitaux, eux, ne sont pas encore en surchauffe. La situation est normale à l'échelle nationale, selon la ministre de la Santé. Stéphanie Rista évoque ce matin toutefois quelques déprogrammations ciblées de soins et des hausses locales des passages aux urgences. C'est justement pour anticiper un éventuel afflux de patients que le gouvernement déclenche le plan Orsan de niveau 2. L'objectif est de mobiliser du personnel hospitalier supplémentaire. Le début des soldes d'été, ce mercredi, une aubaine pour les grands centres commerciaux climatisés qui voient leur fréquentation augmenter depuis le début de la canicule. Une source d'inquiétude en revanche pour les commerces de proximité, souvent désertés. Des événements commerciaux ont d'ailleurs été reportés aujourd'hui au centre-ville de Rennes et de Nantes. Il va falloir multiplier les jobs d'été. Les frais d'inscription à l'université pourraient quintupler ces prochaines années. C'est en tout cas ce que préconise un rapport issu des assises sur le financement des universités. Ces frais pourraient atteindre 900 euros pour une année de licence, 1300 euros pour un an de master. C'est désormais au gouvernement de trancher. Les touristes devraient affluer vers l'ouest et le nord cet été. Selon une étude PAP, la Vendée, la Charente, la Manche et la Bretagne seront les grandes gagnantes de la période estivale, portée par la recherche de fraîcheur évidemment. Leur fréquentation devrait bondir de 15% ces prochaines semaines. La fraîcheur qui fait du bien aussi au portefeuille. Une semaine en maison sur la Côte d'Azur coûte plus de 2 fois plus cher qu'en Bretagne. En foot, le début du 3e tour du mondial ce soir, Suisse-Canada 21h, et puis la nuit prochaine, le Brésil et le Maroc tenteront de valider leur billet pour les 16e de finale.
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2: Les 4 derniers départements des Hauts-de-France et le nord de la Bourgogne basculent à leur tour en vigilance rouge canicule ce midi. 58 départements désormais en alerte maximale, nouveau record. Les températures s'envolent à nouveau cet après-midi, des maximales de 43 degrés dans les régions bordelaises et nantaises, encore une quarantaine de degrés à Paris et à Lyon, 39 à Lille, 38 sur la pointe bretonne, 32 à 35 le long de la Méditerranée. De possibles averses orageuses localisées attendues en fin de journée sur les Pays de la Loire, en Bretagne et en Auvergne-Rhône-Alpes notamment. Des orages qui pourraient être assez violents sur les reliefs du sud. Julien Fruité est avec vous sur Europe 2.
0: Merci Grégory, on enchaîne direct avec la playlist pop Europe 2 pendant 30 minutes non-stop avec vraiment tout ce que vous aimez. Justin Nozuka va pas tarder, Avicii puis Taylor Swift. Voici Hoppolite sur Europe 2.

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2022, bon, cet été où vous soyez, bah, vous verrez Katy Perry sur scène parce qu'elle va enchaîner les dates en France, c'est cool ça, hein, à Arras dans le Nord, à Aix-les-Bains, à Nîmes aussi, en Bretagne, à Brive, bah, parfait. Katy Perry sur scène, c'est toujours top. La voici sur Europe 2.

0: Oh, ça fait du bien tout ça là sur Europe 2.
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0: Voilà, une vraie pépite comme vous les aimez. Oh, ça c'est indémodable. Ah bah franchement, ça rappelle les premières soirées, hein, les premières sorties quand... Bah, quand on était plus jeune, quoi. On payait en francs encore. Les... Mojo, c'est énorme ça. Bonus Pop Europe de Mojo. Voici Lady.

0: Alors, en deux, ça peut servir. Je sais pas ce que ça vaut, mais paraît-il que quand on est stressé ou en colère, il suffit de fredonner pendant 30 secondes pour que ça aille mieux. Voilà, visiblement, fredonner, ça aide le système nerveux à retrouver son calme. Eh ben, on essaiera la prochaine fois, tiens. Bon, allez, là, vous allez avoir l'occasion de fredonner, non pas 30 secondes, mais 30 minutes non-stop avec la playlist Pop Europe 2. Il y a Taylor Swift qui arrive. Coldplay, Stromae sur Europe 2.
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0: À tous les commerçants. Alors je cherche ce même pantalon, mais pas tout à fait le même en fait. Non, désolé, tout est en rayon. Commencez pas à inventer des articles qui n'existent pas. J'espère que vous allez faire des affaires. La playlist Pop Europe de pendant 30 minutes non-stop. Alors on se passe trop mal juste après ce morceau qui donne pas du tout envie de bosser. Là vraiment. Mais alors pas du tout.
1: Oh.
0: Alors qu'une envie, c'est de faire la fête. De commander une tournée, toi. Bah ouais, c'est clair. Voici l'un des tubes de l'été 2026, le duo Another. On écoute Talk to You sur Europe 2.

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0: plage. Alors en Méditerranée, entre 30 et 35 degrés dans l'air, entre 24 et 25 dans l'eau. Côté Atlantique, c'est encore plus chaud, 35-40 degrés sur les plages, entre 22 et 24 dans l'eau. 24 à Biarritz, où la mer est calme. En Bretagne, un peu de vent, ça fait du bien. L'eau atteint parfois 19 degrés. Sur la Manche, l'eau peut monter jusqu'à 21 degrés, comme à Trouville, où il y a quelques nuages actuellement.
1: Ensoleillement, température de l'eau, conditions de baignade, c'était la météo des plages Europe 2.
0: Ouais, sympa, hein, la pause d'Agenda avec Europe 2, franchement. Ouais. Rien à dire, c'est parfait. C'est la playlist Pop Europe 2 pendant 30 minutes non-stop. Il y a Bébé Rexha qui arrive avec New Legion, Lucas Graham juste avant, et puis Tame Impala avec Jenny. On aime trop ce remix de Dracula sur Europe 2.

cet après-midi à 15h30 sur Europe 2, vous serez Koé. Ouais, Koé qui vous réveille tous les matins en direct et qui vous accompagne aussi en fin de journée, c'est génial. Et vous avez en plus les meilleurs moments à écouter en podcast grâce à l'application Europe 2. La playlist Pop Europe 2 pendant 30 minutes non-stop, Justin Timberlake et Manon Lisa sur Europe 2. C'est

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0: Bon, c'est l'heure de la friandise sur Europe 2, allez.
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0: Voilà Jennifer Page. Alors je me souviens très bien du clip de la chanson. Elle est dans une voiture décapotable. Elle s'arrête de faire de la balançoire dans la nature. Ça donne envie de faire pareil, c'est vrai. Attention quand même au coup de soleil aujourd'hui, parce que là ça tape beaucoup trop fort là. Je pense qu'on fera de la balançoire un autre jour là, soyons raisonnables. Jennifer Page, on écoute Crush sur Europe 2.

0: Europe 2, merci la canicule. Il paraît que ça modifie notre cerveau et du coup notre humeur. Voilà.
1: Encore. On a une bonne excuse pour envoyer chier les autres. Voilà. C'est pas de notre faute, c'est de la faute de la canicule, c'est tout. Bon, je vous envoie la playlist Pop Europe 2 pendant 30 minutes non-stop avec Alex Warren, avec Charlotte Cardin, Calvin Harris. Et puis ce matin, oh là, quelle folie. Écoutez ce qui s'est passé en direct sur Europe 2.
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qui s'est passé ce matin en direct sur Europe 2. Koweï a offert un an de loyer à Laetitia à côté d'Avignon. 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La prochaine fois, ce sera sur vous. Hein. Voilà pour vous. 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La playlist pop Europe 2 pendant 30 minutes non-stop avec Charlotte Carlin.

Bon, j'ai jamais essayé le café glacé. Ouais, je sais pas. À tester. Je sais pas ce que ça donne. Quelqu'un a des glaçons ou pas? On va voir. Bon, allez, 30 minutes, pump non-stop, c'est la playlist Pop Europe 2. Angèle avec Justice, What You Want, One Republic et Teddy Swim sur Europe 2. Bienvenue.

0: 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Voici Freya Sky sur Europe 2.
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Bon, conseil Europe 2, soyez très très vif si vous faites les soldes en ligne, parce que vous repérez quelque chose de bien que vous mettez dans le panier, et le temps de finaliser la commande, c'est plus dispo. Là, ça vient de le passer sous le nez, je suis dégoûté. Bon, Lady Gaga arrive après Imagine Dragons sur Europe 2.

0: tellement bien.
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0: Voilà le King, Michael Jackson avec Black or White. Alors, premier single de l'album Dangerous sorti en 1991. C'est un morceau dans lequel il y a vraiment un peu de tout. Hein. Pop rock, dance pop, hard rock et même un peu de rap. Voilà, c'est un joli mélange de styles. Bonus Pop Europe 2, l'un des plus grands succès. Bon, il y a eu beaucoup de succès, mais bon. Dans la carrière de Michael Jackson, ça met en avant le fait de ne pas juger quelqu'un en raison de sa couleur de peau. Black or White sur Europe 2.

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On arpéa 2-3 films là, ça tombe très très bien cette affaire. Bon, là on va se faire ensemble la playlist pop Europe 2 pendant 30 minutes non-stop avec Oria, soirée mondaine, avec Lily Will and the Prick, le groupe Muse et Beyoncé sur Europe 2.

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pendant 30 minutes non-stop. Alors je tiens absolument à vous jouer à le groupe News. On adore ce gars, ce groupe. Leur dernier single qui est vraiment mais génial. Même si on ne sait pas trop de quoi ça parle en fait, parce que comme très souvent avec Muse, l'interprétation reste ouverte. Et parmi plusieurs théories discutées par les fans sur des forums, ça parle soit d'une relation toxique ou d'une passion destructrice, soit de la vie nocturne après une rupture, ou alors d'une réflexion sur les identités virtuelles et la culture numérique. Voilà, ça c'est plus complexe. Muse, voici Night Shift Superstar sur de Pop Radio.

0: Europe 2 à 15h, on serait mieux à la plage, non?
1: Ah ouais, on a tous envie de se baigner, là.
0: Bon, en Méditerranée, ça dit quoi? Bah, il fait entre 30 et 35 degrés dans l'air, entre 24 et 25 dans l'eau. Côté Atlantique, entre 35 et 40 degrés sur les plages, entre 22 et 24 dans l'eau. 24 à Saint-Jean-de-Luz, où l'océan est calme. En Bretagne, il y a un peu de vent. C'est cool, ça fait du bien, franchement. On est jaloux. L'eau est à 19. Sur la Manche, l'eau peut monter jusqu'à 21 degrés, comme à Trouville, par exemple.
2: Ensoleillement, température de l'eau, conditions de baignade, c'était la météo des plages Europe 2.
0: Allez, bienvenue sur Europe 2 à 15h30, c'est Coé, trop bien. Coé avec vous le matin et l'après-midi sur Europe 2, c'est génial, hein, ça fait deux fois plus de fou rire. Bon, avant Coé, c'est la playlist pop Europe 2 pendant 30 minutes non-stop avec Alex Warren, Julien Doré et puis la collab Offenbach Star Sailor sur Europe 2.

Petite question sur Europe 2 là. Est-ce qu'on serait pas mieux là sur un transat à manger une énorme salade de fruits frais? Bon, allez, c'est bien beau de rêver, mais on a quand même un dossier à boucler au boulot. Ce sera pour plus tard, le transat et la salade de fruits. On a le dossier là. Voici le jeu, les soltos de Jamaïcans sur Europe 2.

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1: Quand ça rigole comme ça.
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Après-midi avec Orlando, tout est parfait. Bon, il fait très chaud, c'est vrai, mais bon, en même temps, c'est les soldes après, donc on va aller se faire plaisir. Oh, ouais. On va aller dépenser de l'argent. Bon, il y a Koé qui arrive dans 3 minutes. Koé, après, avec son équipe, juste après cet énorme tube de Kungs. Voici This Girl sur de Pop Radio.

0: Salut, vous écoutez Europe 2, nous sommes là ce matin, nous avons offert plus de 10 000 euros au jeu du loyer. Mais qu'est-ce que j'étais content, un an de loyer, nous avons offert ça à Laetitia. Franchement, ça a mis plein d'émotions. Et vous savez, dans ce monde où on est un petit peu, voilà, chacun fait attention à lui, chacun fait attention à sa bouteille d'eau. Voilà, tiens ma bouteille d'eau, j'ai besoin de boire. Chacun, voilà, on fait attention à nous. Vous avez remarqué, on est quand même dans un monde qui est un peu... Voilà, vas-y, tous. Vas-y.
1: J'ai mis la main devant la bouche.
0: Dans un monde de gens malades qui donnent leur miasme. Comment tu peux tousser alors qu'on est, il fait 40 degrés, on est au mois de quasiment au mois de juillet.
2: Mais parce que chaud froid, il y a tout le monde qui attrape ça, non? Ou c'est que moi?
3: Il n'y a que toi.
0: Non, il n'y a que toi, regarde. Les deux naseaux complètement débouchés, la vie est belle. Écoutez, c'était ce matin, c'était du bonheur. Bonjour Laetitia.
4: Bonjour.
0: Quelle est la seule radio qui t'offre un an de loyer?
4: Europe 2, c'est Coé et son équipe.
0: C'est gagné. Bravo. Un an de loyer. Laetitia. Donne-moi le montant de ton loyer.
4: 903 euros.
0: Je fais x12. 10 836 euros pour toi.
4: Je suis ravie, je ne savais pas comme ça tombe à poil nommé. Je n'arrivais même pas à réserver des vacances pour cet été pour ma fille et moi. Bah, franchement, c'est inouï.
0: 10 836 euros. Bravo à toi, bravo du côté d'Avignon.
4: Merci à toutes les équipes. J'hallucine.
0: C'est génial, non? Et elle a passé un message parce qu'en plus elle bosse à la sécurité sociale.
5: Oui, à D'Avignon, c'était ça.
0: Et elle a dit, je voulais passer un message, arrêtez de penser qu'on fout rien. J'ai trouvé ça très très drôle. Mais c'est vrai que ces métiers-là, tout
1: ils
0: ce qui est
1: rien, c'est vrai.
0: Non.
5: Ils ont tout département, toute la France qui les appelle.
0: Toute la misère du monde. Ah bah, dès que t'as un problème, une question, un vieux qui a pas compris, qui attend son remboursement,
5: passé, voilà.
0: Un remboursement, machin. Chouah! Et ils tombent que sur des gens, pas tous polis, pas tous sympas.
2: Surtout ça.
0: Honnêtement, c'est voilà.
6: On est à 15h30 quand tu débauches. Il fait chaud, enfin c'est chiant.
0: Ouais, je fais pas partie de ceux qui disent qu'ils foutent rien. Je dis qu'ils font partie de ceux qui bossent pas des masses. Mais
2: pour le peu qu'ils font, c'est chiant.
0: Non, mais franchement, c'est des métiers où tu te fais engueuler la longueur de journée.
5: Tu peux pas partir en vacances, quoi. Ça,
0: ma petite équipe, j'ai une idée pour demain.
5: Ah,
0: je vous en parle depuis
5: ce
0: matin.
2: Ah ouais, c'est vrai.
0: Ok, on vous offre des sous, on vous offre machin. J'ai envie, demain, jeudi et vendredi, de mettre un peu le lever le pied. Il fait chaud.
5: Oui, on a vu.
0: Il fait très très chaud dans
2: très
0: tout
2: chaud.
0: Cas. Il y a plein de gens, il y a plein d'enfants. Quand on a chaud, qu'est-ce qu'on a envie de faire?
5: On boit de l'eau.
0: Ok, on boit de l'eau.
5: On va à la piscine.
0: Ça, on va à la mer. Je vais pas vous offrir une piscine. Qu'est-ce qu'on a envie?
5: On achète une clim.
0: Non.
3: Manger un truc frais.
5: La glace.
2: On fait l'amour.
3: Non.
6: Ouais, non.
3: Manger un truc frais. Genre moi, je sais que je mange melon, pastèque.
5: Non, la glace. Tu prends une glace.
3: Ah, une glace.
5: Un Mister Freeze.
0: Merci.
5: Quoi, Miss Merci?
0: J'ai envie demain d'avoir en téléphone plein de glaciers.
5: Oh, arrête.
0: Dans la France. Mm-hmm. Et d'offrir aux 10 premières personnes qui sont devant leur glacier, les la enfants, glace. Les familles, de leur offrir leur glace.
5: Oh là là.
6: Avec le topping. Avec le topping.
0: Et tu connais, c'est Europe 2. Le topping, c'est ce que si un jour on est à Europe 1. À Europe 1, j'offrirai les toppings.
5: Une boule, deux boules, trois boules, ou comme on veut.
0: Non, j'offre leur glace.
5: Okay.
0: Évidemment, tu tombes sur un porc qui dit j'en prends 22 boules. Ah, c'est Coé qui offre, j'en prends 22. Non, on va.
5: Max de boules, voyez.
0: En fait, je vous explique. L'idée, c'est d'offrir aux 10 premières personnes les parfums de leur choix. On fait un petit deal avec les.
5: Les glaciers.
0: Je les cite. Ils font un petit prix, mais je paye. Faites un petit truc cool, quoi.
2: Voilà.
0: Bon, une boule achetée, une boule offerte.
2: Donnant.
0: Vous voyez, je fais un petit promo de votre glacier, je fais une petite promo de votre truc, et en contrepartie.
3: Je sais le jeu, comment on l'appelle, le coco paye ses boules.
0: Là.
5: Ouais.
2: De quoi,
5: c'est
2: quoi
5: trop
3: le
5: bien.
3: Coco paye ses boules.
0: Demain, jingle. Allez. Je veux le coco paye ses boules demain. Mais c'est vrai, vous êtes glacier quelque part en France, vous écoutez Europe 2. Demain, vous avez envie de vous faire un petit coup de pub, faire un petit cadeau aux gens. Mais je vous dis, je paye, hein. C'est pas vous qui faites le cadeau, etc. Vous me laissez un message 06 33 11 32 11. C'est mon WhatsApp, 06 33 11 32 11. Demain, Coco paye ses boules. Les 10 premiers qui sont devant le glacier, je leur offre, c'est mon cadeau.
6: Ah, c'est beau. Ça, c'est beau. Ouais.
0: Et puis comme ça, voilà, ce sera le petit cadeau Europe 2. C'est mignon,
5: nickel.
0: Non
5: j'adore le titre.
2: On peut avoir la chantilly ou pas dessus?
0: Ça devient glauque là, je te rajoute la chantilly, ça le coco paye ses boules et en plus t'as la chantilly.
6: Une banane.
0: On va peut-être pas faire ça dans le jeu.
5: Banane split.
0: Je n'offre pas de banane split. J'offre pas la grande dame blanche,
5: tu sais
0: je sais pas quoi.
5: J'ai envie de glace là maintenant là.
0: Je te jure, je sais quoi, On va en défoncer une après 18h.
5: Ah ouais, je veux bien.
0: Bon, en tout cas, merci à vous tous. Comment elle va la France? On fait une bise à Benjamin qui est à Bussy-Saint-Germain. Benjamin, t'es le premier à passer avec nous. Ça va, mon Benjamin?
7: Salut, salut toute l'équipe. Bah, écoute, ça va chaudement, hein, comme vous. Hein,
0: bah oui, bah, alors, moi je vais te dire un truc, mon Benjamin. Moi je fais partie des gens privilégiés. Je suis dans un studio, il est climatisé, limite un peu froid. Non mais honnêtement, on fait partie, nous, des privilégiés. On vous fait rigoler, enfin on essaye. On passe du temps avec vous.
7: Ça marche.
0: On s'amuse bien. On est payé et on est dans un endroit où il fait frais. Qu'est-ce que tu veux que je te parle de tous les... Tu fais quoi toi comme métier?
7: Policier.
0: Voilà, policier.
5: Ah,
0: lui, il est,
5: costume,
0: il est obligé de garder le blouson. T'es obligé de garder le blouson ou t'as le droit à la chemisette?
7: Non, je suis en t-shirt quand même.
3: Mais il a l'air Rangers.
0: Ah, t'es quoi? T'es là-bas ou t'es là-bas ou t'es dans les bureaux?
7: Je suis dans les bureaux en police secours.
0: Ah, ça c'est bien.
5: Même le pantalon, il est lourd.
0: Non, mais attends. Et
7: on garde tout. Hein.
0: Mon pote, une pensée pour tes collègues là, qui sont obligés de garder la veste. Une pensée pour les CRS.
3: Les motards.
2: Et les pompiers.
0: Les motards, les
7: policiers.
0: Les gars du Vigipirate. On en parle là, qui se baladent avec le FAMAS, le gilet.
5: Ouais, ouais,
6: non, mais ils ont des claquettes de fonction. Hein.
0: D'ailleurs, c'est marrant parce que je vois moins de Vigipirate depuis 4 jours.
6: Non, mais là, ça risque rien.
0: Je pense que le plan attentat, il est redescendu d'un coup.
2: Ils ont chaud. Ils vont pas sentir. Hein.
0: Si c'est quoi
7: le matin, pas la peine.
0: Je pense que même un éventuel terroriste, il fait pas là.
2: Il fait trop chaud.
0: Pas là.
5: Ouf, pas ouf.
0: Trop chaud. Bon, t'embrasseras tes collègues en tout cas, mon Benjamin. Hein. Promis.
7: Pas de soucis.
0: T'es à Bussy-Saint-Germain? C'est où Bussy-Saint-Germain?
7: Bussy-Saint-Georges.
5: Ah, pardon.
7: Bussy-Saint-Germain, je connais pas encore.
5: 77, non?
0: C'est où Bussy-Saint-Georges?
7: 77, à côté de Mickey.
0: Bon, bah, région parisienne. Voilà. En tout cas, je t'embrasse. Tu veux faire un petit bisou? Tu veux balancer un petit bonjour?
7: Bah, bonjour à tous les collègues, tous ceux qui sont en tenue sur la voie publique et qui ont très chaud.
0: Bah ouais,
7: courage.
0: Je te confirme.
3: Il a dit à côté de Mickey une pensée pour celui qui est dans Mickey.
0: Ouais.
3: Dans la parade là.
0: Je voudrais qu'on ait une pensée pour le mec aussi qui est dans Pluto, dans tous les trucs les plus chauds du monde.
6: Et une pensée pour le mec qui va prendre le costume le lendemain.
3: Ouais, ouais, bah lui, il rentre pas dedans.
0: T'as raison. Allez, bisous, salut mon pote, à bientôt Benjamin. Salut, salut.
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0: Qu'est-ce que tu fais aujourd'hui? Aujourd'hui, tu fais Mickey.
2: Oh non!
0: Et tu es le cinquième à passer dedans.
2: Ah bon?
0: Tu fais la parade nocturne.
2: C'est sûr!
0: Pourquoi tu mets pas la tête? Bah j'attends parce que Michel, avant, il avait mangé des trucs à l'ail. Donc, il va fumer. Allez, salut tout le monde, venez rigoler avec tous les après-midi. Dans un instant, je

0: 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Les Schtroumpfs, hein.
1: Non, parce que le foot, il n'y connaît rien.
2: Ah bah oui.
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4: Dans un instant, le con du jour, il en faut bien un. 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Vous avez le transport pour deux. Peu importe l'endroit où vous êtes dans le monde.
5: Tout ça va danser sur scène en plus.
4: Stouff dansera à côté, habillé en Bugs Bunny. C'est moins cher. C'est où vous avez les places pour Bad Bunny, où vous avez Stouff en Bugs Bunny dans le studio d'à côté.
5: Pas en playmate, hein, en Bugs Bunny.
4: Demain matin,
5: hein.
4: Soyez là aussi parce qu'on mixe à 10h30. On se fait une petite fin d'émission, de mix de fin d'émission. Allez. Pour faire dans la plus petite discothèque du monde. Ah. Les infos à ne pas rater aujourd'hui. Vous savez que ce soir, on parlait de football il y a deux minutes dans le jingle. Ce soir, moi je ne rate pas le match. 21h, je serai devant.
2: Ah bah oui, attends.
6: Bah non.
2: Bosnie-Herzégovine, Qatar.
6: Oh, on a pas autre chose à foutre.
4: Franchement, ouais, à côté de 21h, les gars, je suis devant. Non. 21h05, ah ouais. Je dors. La France a vécu sa journée la plus chaude hier. Jamais enregistré en Vendée. Les stations météo des Herbiers, la barre des 44 degrés 2 aux Herbiers en Vendée, 43,8 à Saint-Fulgent et Palluau. Une marque identique de température est enregistrée à Beaulieu-sur-Layon dans le Maine-et-Loire et au Cap-Ferret en Gironde. C'est fou ça.
6: C'est chaud.
4: Tu veux rencontrer les journées les plus chaudes de ta région?
5: Ah ouais.
4: Vendéen, envoie Herbiers, 44,2.
5: Ah ouais.
4: Envoie Saint-Fulgent ou Palluau au 43,8.
5: C'est écrit comment?
4: Tu es chaud au fond de toi? Envoie 43,8 à Beaulieu-sur-Layon. Les températures les plus chaudes de Beaulieu-sur-Layon t'attendent. C'est quoi? On dirait une pub qu'on voyait avant sur les chaînes de la TNT. Moi, je vous vois bien un petit thermomètre là allongé comme ça. Avec la température qui monte, ils te mettaient les filles les plus chaudes de ta région. Ouais. Comme si Jean-Michel, dans le fin fond de la Vendée, il pensait que Tatiana elle était habillée à poil aux herbiers et qu'il l'attendait.
5: Et qu'elle était vraiment à 500 mètres de chez lui. Hein.
4: La seule qui était chaude, elle s'appelait Simone, elle avait une grippe. Mais sinon, c'est tout. Et puis un couple de Floride, Tito et Amanda Watts, ils ont été arrêtés pour avoir vendu, eux, je les embrasse, je les trouve extraordinaires. Ils ont vendu dans la rue des billets pour le paradis pour 99,99$ chacun. Ouais. Ils disaient aux gens que les tickets étaient faits en or véritable et ils permettaient l'entrée aux portes du paradis.
5: Bah oui.
4: T'arrives, t'as tes tickets, Saint-Pierre, il fait oh pardon, j'avais pas vu, vieille. Avec Saint-Pierre qui t'ouvre la chaîne, tu sais, allez-y, c'est pour moi.
5: Allez-y, il y a Bad Bunny derrière.
4: Et Tito. Attention, parce que lui, c'était le 3 à la suite.
5: Ouais.
4: Parce qu'en plus, il disait que l'argent qui était récolté était pour un voyage dans l'espace.
2: Ah,
4: puisque Tito voulait quitter la Terre avec un alien qui était nommé Stevie. C'est le 4 à la suite. Et voilà. Moi, je vous l'ai dit, j'en ai acheté deux. Je vous l'ai fait gagner. Dès que Bad Bunny est tombé, je vous l'ai fait gagner.
5: Deux places pour le paradis, du coup.
4: Voilà.
5: Et c'est quoi comme place? On est placé où?
4: Place super VIP entre Chuck Norris et Lady Di.
5: Oh, nickel.
6: Ça va.
5: Nickel, merci.
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4: La classe, quand même. Vous restez avec nous, on est de retour dans un instant avec le con du jour.
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3: Dans un instant, restez là, vous allez entendre Pitbull. Ça, avec cette température, les gars, on a recréé le climat de Miami.
4: Ah là, ouais.
3: Ça, c'est Miami au mois d'août, là. Moi, dans la rue, je me balade, chauve, je mets mes grosses lunettes, j'en fais, oh, petit gars, Pitbull. Franchement, Paris 15e, moi, avec des lunettes de soleil, c'est devenu Miami avec Pitbull.
4: Ouais. Petite boule.
3: Ça change tout.
5: Petite boule,
3: c'est moi.
4: Ok. Grosse boule.
3: Dans un instant...
4: Grosse boule, tu préfères?
3: Non.
5: Non, ça rime plus.
3: Dans un instant, nous aurons le jeu. Demain, nous jouerons au...
4: Coco paye ses boules.
3: Coco paye ses boules. Le principe est simple. Pour le Coco paye ses boules, vous êtes glacier. Peu importe l'endroit où vous êtes en France, vous avez des gens qui viennent vous voir avec cette chaleur. Vous inscrivez. Vous dites, ouais, j'ai envie de participer. Comme ça, demain, je vous fais de la pub pour votre glacier. Je paye, hein. Je paye pour les 10 premières personnes qui sont devant la glace. C'est pour moi, je les offre. Demain, vous aurez vos boules de glace. Vous allez, ouais, oubliez la notion de poids. Faites-vous plaisir. Peu importe le parfum, Nat, elle a quand même dit, je l'ai entendu gauler quelqu'un parce qu'il y avait des gens, des glaciers qui commençaient à s'inscrire. Ouais. Stouff, elle est passée ni vue ni connue à côté de notre standardiste, elle lui a dit, demande-lui s'il a des glaces à la tomate.
5: J'adore.
4: C'est vrai.
5: Bah, d'ailleurs, oui, si vous faites des goûts spéciaux, envoyez-nous un message sur le WhatsApp.
3: Ah, oui, pomme de terre.
5: 31 32.
3: Tu vois, tu te fais une pomme de terre tartiflette, franchement, t'es bien.
4: Moi, dans le sud, il y a pas chèvre. J'ai goûté chèvre.
5: C'est bon, moi j'aime bien.
4: Le mec le mettait dans une salade de chèvre chaud, il mettait les croûtons et en plus, il te mettait la boule au milieu.
3: Moi, j'ai goûté chèvre, mais pas le fromage. La chèvre.
5: Ah, la chèvre.
3: C'est comme ça, j'étais avec ma bouche, c'est incroyable, on dirait vraiment une chèvre.
5: C'est fou. Glace au parmesan, délicieux.
3: Avant de jouer avec trois auditeurs dans un instant, vraiment, elle. Je suis tombé sur une vidéo qui est devenue virale sur les réseaux sociaux, on l'appellera le con du jour. C'est un livreur qui travaille pendant la canicule. Écoutez bien, il a demandé à un client s'il pouvait lui remplir sa bouteille d'eau pour continuer sa journée.
4: Bien sûr, oui.
3: Évidemment que tu le fais. Et le gars, il a dit non. Il voulait pas partager son eau du robinet.
4: Ah, c'est oui, c'est pas potable. Moi, je pense une bouteille près.
3: Moi, je pense que c'est le même gars qu'à son caddie qui est plein. Toi, t'arrives avec ton rouleau de PQ, tu le regardes dans les yeux, tu lui demandes gentiment, il te fait non.
6: Bah oui.
3: Je précise, vous attendrez, monsieur.
4: Ça, il y en a. Ouais.
3: Vous attendrez comme tout le monde. Mais moi je le fais.
4: T'as le réflexe, toi?
3: Moi, quand j'arrive et que j'ai des trucs dans mon caddie, quelqu'un arrive avec deux trucs, d'office,
4: bah, oui. Moi aussi, direct.
3: Passer devant.
4: Bah, normal, quoi.
6: Après, c'est 15 personnes qui arrivent avec deux trucs.
3: Non. Bah, après, tu dis, oui, il n'y a pas écrit non plus.
4: C'est comme les gens, tu sais, qui sont devant la borne de McDo. Et qui commandent, mais ils savent pas ce qu'ils veulent et ils restent deux heures devant la borne.
3: Ouais,
4: et toi, t'es comme un connard derrière.
5: Moi, je laisse pas passer, moi.
3: Ah, tu laisses pas passer?
5: Ah non, j'ai. Hey, tu sais quoi? Il y a les caisses automatiques là-bas, moins de 10 articles.
4: C'est
5: tu
4: pas
5: y
4: bête.
5: Vas. Non, je suis en train d'attendre à ma caisse.
3: Si c'est une personne âgée qui vient avec un petit rouleau de PQ parce qu'elle dit c'est urgent.
5: Ta caisse personne âgée là-bas avec la petite carte, tu y vas.
7: Non, mais madame, je vais mourir dans pas longtemps.
5: Je suis en train d'attendre avec mon caddie.
3: Madame, faut que je
5: m'y
3: suis, madame.
5: C'est à mon tour. T'as quelqu'un qui vient me les casser avec juste parce que j'ai un article. Tu vois pas qu'il y a des caisses moins de 10.
3: T'as une personne âgée qui arrive avec sa bouteille d'eau qui fait. J'ai soif.
4: Bouteille départ.
3: J'ai une bouteille départ. J'ai soif et je suis constipé.
4: Départ et mon roucou.
3: Franchement, moi je parle à la personne âgée, elle est là. Elle a sa bouteille départ, sa bouteille de mon roucou. Tu sens que les muscles ne tiennent plus.
5: Ça dépend.
3: Je suis constipé, faut que je m'hydrate.
4: Non.
5: Si je vois du coin de l'œil que c'est la petite vieille relou qui te casse les burnes à chaque fois, et genre qui passe devant ton. J'ai ma carte.
3: Franchement,
5: moi j'ai ma carte.
3: Sauf.
5: Vas-y,
3: c'est ça que j'aime chez toi, c'est ton humanité.
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5: On va jusqu'à 16h, bienvenue sur Europe 2, la seule émission qui vous fait du bien tous les jours. Prenez le réflexe, on démarre à 15h30, là où les autres radios vous ont un peu oublié, parce que vous avez remarqué que rien n'a démarré à 15h30. Nous, on est là jusqu'à 18h, j'espère que vous passez un bon moment. Stouff est là, Corentin Bonjour. Est là, demain on aura Nat qui sera là, et puis vous savez, je vous fais des
6: gestes tournantes. Oui, on se mélange.
5: Voilà, demain nous aurons donc le Coco Pays et Boule. On est en train de gérer, on a déjà plein de glaciers qui sont en train de s'inscrire au 06 33 11 32 11. Demain, on va passer
6: C'est vrai que c'est bizarre d'aller voir un glacier, genre, hey, tu payes tes boules.
7: Bah oui, bah, c'est vrai, on paye ses boules.
5: C'est
7: bizarre
5: quand même. C'est comme ça. C'est de la... tu as d'autres mots? Je vais pas faire Coco paye sa crème glacée.
6: Ah oui, non, c'est vrai, c'est enfin, des boules.
7: Mais non, mais le pire, c'est que nous, on va avoir envie d'une glace après.
5: Ça, c'est sûr, je te confirme, demain, on va en défoncer. Faustine, Pauline.
8: Tout à l'heure.
5: Pauline,
8: avec
5: c'est vrai
8: glace.
6: Mais non.
5: Si, on a mis un jeu avec une glace. Pauline, ma petite chérie, bonjour. Chloé, bonjour.
9: Salut.
5: Clément, bonjour.
10: Salut Corée.
5: Salut. Comme on m'a dit que vous étiez des génies les trois, que vous étiez très bons, que vous aviez envie de l'argent, de gagner de l'argent, vous allez peut-être en gagner, que vous avez dit que vous étiez très bons en histoire.
9: Ouais, carrément.
5: Ça s'entend. Eh bien, voici les questions d'histoire. Le principe est simple. Vous marquez des points. Celui qui met le plus de points choisit son enveloppe et répartit les autres enveloppes. Oui, mais dans laquelle il y a 100 euros à se mettre dans la poche. Commençons par Pauline. Pauline,
9: oui.
5: Ça va ma petite Pauline?
9: Ça va bien et toi?
5: Pauline, elle est à Lille, elle est commerciale. Fait chaud à Lille, quelle température aujourd'hui?
9: Je suis dans ma voiture, il fait 35.
5: Ah non,
7: à Lille,
5: c'est des records, hein, c'est des records. Hein, ouais. Qui a inventé l'imprimerie? Gutenberg, Diderot ou Jean-Pierre Imprimante?
9: Gutenberg.
5: Bravo, c'est excellent, c'est un point, tu vas du bon côté, merci beaucoup. Chloé, ça va Chloé?
11: Oui, ça va.
5: Elle fait quoi dans la vie Chloé?
11: Je suis vendeuse sur La Rochelle.
3: Les soldes, c'est les soldes.
5: Ah non, elle est chez Grand Frais. Pas de soldes chez Grand Frais, non.
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6: Le rayon fromage.
5: T'as pas envie de fromage? Tu vois, tous les fromages, t'as envie de les déglinguer.
8: Mais même, c'est beau, je trouve. Moi, je mange peu de fruits ou de légumes. Quand t'arrives, le rayon, il est beau. Il y a, tu sais, l'eau qui tombe dessus.
5: Il y a même un truc mieux. C'est que les fruits, ils font des barquettes, elles sont déjà coupées.
6: Oui.
5: On est d'accord ou pas?
6: C'est pour les feignants, ça.
11: Oui. On est d'accord.
5: Les mangues. Les mangues, tu t'emmerdes pas, les machins. Parce que moi, une mangue, tu me la donnes, tu dis découpe là, j'ai la flemme.
12: Et moi, je mets la tête avec la canicule, là, je mets la tête dans les salades, et comme ça, il y a la vapeur d'eau qui tombe dessus.
8: C'est ça, la vapeur.
5: Allez, on embrasse tous les gens de chez Grand Frais. Quel pays a envoyé le premier homme dans l'espace? Les États-Unis, l'Union soviétique ou le Lichtenbourg?
11: Les États-Unis.
5: Non, l'Union soviétique, Yuri Gagarin.
8: Ah oui.
5: Yuri Gagarin, c'était le premier mec. Les États-Unis, ils ont envoyé ensuite dans l'espace. Mais les premiers, l'émission Apollo, les premiers, c'était Sputnik, si je ne dis pas de bêtises, et c'était Yuri
8: les
5: Gagarin.
8: Les Américains ont voulu faire pareil.
5: Voilà. Pour l'instant, mais tu vas peut-être gagner les 100 euros. Clément, on fait très vite. Quel roi, mon Clément, a signé l'édit de Nantes en 1598? Louis XV, Henri IV, Rocky III.
10: Louis XV, je dirais.
5: Louis XV, c'est Henri IV. Ah, bah on revient sur Pauline. Pauline, tu as gagné. Tu prends l'enveloppe 1, 2 ou 3?
11: Allez, je demande à ma fille. Enveloppe 1, 2 ou 3? 2.
5: Okay. 2, allez. Comment s'appelle ta petite chérie?
11: Alix.
5: Salut, Alix. Je te fais un bisou, Alix. Attention, la numéro 3, je la donne à qui? Je la donne à Clément ou à Chloé?
11: Clément.
5: Clément pour la 3 et donc Chloé la 2. Mais où sont donc les 100 euros? Est-ce que c'est celle qui a le plus réussi qui va gagner les 100 euros? Ou c'est quelqu'un qui a été complètement nul qui va les prendre? Vous le saurez après le flash info. Restez avec nous, c'est Europe 2 que vous écoutez. Bonjour, nous sommes mercredi aujourd'hui. Tiens, j'aurai une info dans un instant sur le couple et l'argent.
6: Oula.
5: Allez, après les news, on revient, ça dure à peine 2 minutes, à peine.
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4: Salut Coé, bonjour à tous. La France voit rouge encore cet après-midi avec 58 départements toujours en alerte maximale face à la canicule. Pour le troisième jour consécutif, plusieurs dizaines de stations ont déjà dépassé la barre des 40 degrés. C'est le cas notamment à La Rochelle, à Nantes ou dans la capitale. Une surchauffe sur les rails également. La SNCF annonce l'annulation de tous les TER circulant en Nouvelle-Aquitaine jusqu'à 18h. Un enfant de 6 ans est mort noyé dans un lac en Gironde aujourd'hui. Au moins 42 personnes sont mortes par noyade en moins d'une semaine. Une journée dans la chaleur et dans le noir aussi pour des milliers de Bretons. Près de 60 000 foyers sont toujours privés d'électricité dans le Finistère. Un incendie lié à la chaleur s'est déclaré hier soir sur deux transformateurs électriques près de Quimper. Les équipes d'RTE sont mobilisées pour faire revenir l'électricité d'ici ce soir. D'autres incendies similaires ont coupé le courant à plus de 80 000 foyers partout en France. Et vous pouvez partir en quête du 5 climatiseur et à petit prix. Top départ aujourd'hui des soldes d'été. Réductions et promotions sont affichées en vitrine depuis ce matin dans pratiquement toute la France et vous avez jusqu'au 21 juillet pour faire de bonnes affaires. Malgré un désintérêt croissant, les Français restent attachés à cet événement vieux de deux siècles. Vigilance toutefois, certains commerçants gonflent les prix de référence. L'UFC Que Choisir conseille de comparer les prix en ligne. Dans le reste de l'actualité, c'est un virus que l'on pensait loin de nos frontières. Pour la première fois, un cas d'Ebola a été identifié aujourd'hui sur le territoire français chez un médecin humanitaire. L'homme était de retour de République démocratique du Congo, précise le ministère de la Santé. Le patient a été pris en charge dans un établissement spécialisé et se trouve dans un état stable. Et les autorités sanitaires mènent l'enquête pour identifier les cas contacts. Et puis une armée de créatures jaunes à salopette bleue débarque aujourd'hui dans les salles de cinéma. Les Mignons sont de retour sur vos écrans et partent à la conquête d'Hollywood. Ce troisième opus consacré au fameux personnage de la saga Moi Moche et Méchant a ouvert dimanche le festival d'animation d'Annecy. Et Cocorico Banana, le film est 100% made in France. Le cinéma, un des refuges face à la canicule. Les salles climatisées ont enregistré 2 300 000 entrées le week-end dernier. C'est 50% de plus que l'an dernier sur la même période. Et ce n'est donc pas une vague de chaleur, mais bien un tsunami qui nous submerge cet après-midi. Rien d'autre que du soleil et plus de 40 degrés donc dépassés pour le troisième jour de suite. Le marchand de sable passera encore tard ce soir avec une nouvelle nuit tropicale par moins de 25 degrés. Nouvelle journée de souffrance demain avec ce soleil de plomb. Des nuages vont commencer à entrer par l'ouest en fin de journée et amorcer tout doucement la baisse des températures sur l'Atlantique. Très bon après-midi avec Coé et toute l'équipe sur Europe 2.
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5: Les places pour Bad Bunny vont être à gagner d'un moment à l'autre. On tentera d'ouvrir le coffre-fort. Si vous avez la bonne combinaison, vous avez les places, l'hébergement et le transport. Demain matin, petit mix aux alentours de 10h30 dans la plus petite discothèque du monde qui est à côté de notre studio, qui est vraiment minuscule. Demain, petit mix, vous mettrez le son très très fort et comme ça vous aurez l'impression d'être à Ibiza avec le même climat, même si vous habitez à Montluçon. Oui.
8: Tu vas mettre Bad Bunny demain ou pas?
5: Non. Et demain, il y aura le Coco Pays Séboul. Non, mais on fera un petit côté un peu soleil. On est en train de préparer avec Corentin une petite liste un peu soleil. Et nous aurons demain Coé Pays Séboul, puisque je rappelle que les glaciers, si vous voulez demain qu'on fasse un peu votre promo, si vous êtes en bord de mer, peu importe l'endroit où vous êtes, vous voulez que les gens qui viennent devant vous prennent des glaces, les 10 premières, c'est nous qui allons les offrir, ça nous fait très plaisir. Ça se passera demain, on fera un peu une émission spéciale. Mauvaise nouvelle, vous l'avez entendu aux infos, il a perdu sa maman, Didier Deschamps. Donc, bah oui, mais attendez, je fais un petit calcul. Didier Deschamps, il a quoi, 60 balais? Donc perdre sa maman, c'est beau.
8: C'est beau.
5: T'as compris ce que je veux dire? C'est que sa maman, elle a vécu longtemps. Oui. C'est ça que je veux dire quand je dis c'est beau. Non, mais c'est toujours la chance que.
8: 57 ans.
5: Il y a beaucoup de gens qui perdent leur maman très très tôt.
8: Ou leur papa, c'est vrai que.
5: Non, mais voilà, je trouve que c'est bien quand t'as tes parents qui tiennent longtemps comme ça. Malheureusement, c'est le sens de la vie. Oui. Bon, ils quittent le mondial. Là, je pense, pour les funérailles, etc. Et il y retourne.
8: Stéphane qui le remplace.
5: Guy Stéphane, voilà.
8: Elle a rien dit, la nana de l'équipe TV? Non, mais ça y est, elle est.
5: Elle est plus là,
8: Ça y est, ils lui ont coupé la tête. Chez elle, elle lui dit il abuse, elle est morte, c'est de la merde, un enterrement.
5: Moi, je trouve ça, honnêtement, je vais vous dire un truc. Je pense que si on commence à. Non, vous savez ce que j'en pense? Moi, je pense qu'ils auraient jamais dû la foutre dehors.
8: Ah non, mais moi non plus.
5: Je pense qu'elle, je vais vous dire, son rôle, il est là
16: mais
5: pour dire des trucs.
16: Elle est dehors ou elle est juste suspendue?
5: Moi, je lui ai laissé un message sur son Insta.
16: Ah ouais?
5: Je lui ai dit courage. Parce que je sais que quand tu prends des pelletés de merde dans ce métier. Donc, je lui ai laissé un message, je lui ai dit on se connaît pas. Mais courage, d'abord, parce que ce que vous avez dit, on est d'accord ou on n'est pas d'accord, Mais à un moment donné, vous donnez votre avis, il n'y a pas mort d'homme. Et si c'est pour faire ça, il y a la moitié des mecs d'RMC Sport, tu les fous dehors. Daniel Riolo, machin et tout. Parce que les mecs, ils donnent leur avis, mais tu n'es pas d'accord avec eux. Mais c'est le principe. J'ai entendu un animateur il y a deux jours sur je ne sais plus quelle radio, ça devait être RMC, qui disait oh là, ils font chier ces jeunes, ils n'ont qu'à pas faire le con, ils n'ont qu'à pas sauter dans l'eau, il n'y aurait pas de mort. Mais il a pas, tu peux être choqué, mais il n'a pas tort.
8: Oui, oui.
5: Malheureusement, il y a eu des décès, mais il y a des gens qui se jettent dans l'eau, qui ne respectent pas les courants. Bah, tu vois, on est d'accord, on n'est pas d'accord. La liberté d'expression,
8: non, mais
5: c'est
8: surtout
5: ça.
8: Surtout qu'elle n'a pas insulté et tout, elle a juste dit bon, les gars,
5: vous voulez que je vous dise,
6: elle a tué personne.
5: Vous voulez que je vous dise, je vais vous dire un truc, c'est ce qui va les tuer, l'équipe. C'est ce qui va tuer leur journal et c'est ce qui va tuer leur chaîne de télé. Parce qu'à un moment donné, tu veux faire concurrence avec tu veux faire concurrence avec les réseaux sociaux. Tu veux faire concurrence avec les streamers qui sont sur Twitch. Tu veux faire concurrence avec Instagram qui te bouffe des parts de marché. Et dès que ton animateur, il dit un dixième de ce que dirait un gars sur Twitch, tu le fous dehors.
8: Ah non, mais
5: bah, tu vas crever. Dans 3 ans, t'es mort.
8: Mais le pire, c'est qu'en plus, je pense que c'est de la maladresse. Parce qu'elle aurait pu tourner sous forme de question. Est-ce que quand t'es joueur de foot, est-ce que quand t'es truc et tout,
5: elle l'a fait,
8: rien de grave.
5: Elle a fait son truc, elle a donné son avis, c'est pas grave, t'es d'accord, t'es pas d'accord, ça s'appelle la liberté. Oui. L'équipe, vous avez fait une connerie, ça se retourne contre vous parce que vous avez vu des tweets, vous avez dit « Oh là là, oh là là, on va être obligé pour nos annonceurs de machin ». C'est bien fait pour vous si derrière vous perdez de l'audience, c'est bien fait pour vous si dans 6 mois ou 6 ans vous fermez. Parce que c'est ce qui va arriver aux chaînes.
8: On veut pas.
5: Mais non, mais c'est la même chose pour Novo 19. Les mecs, ils ont des journaux. Ils ont des journaux, ils décident de faire une télé. Ils font une télé où il se passe rien.
8: Bah, c'est tiède.
5: Bah, tu ne t'étonnes pas si derrière ça ne marche pas. Parce qu'en face, t'as plein de gens qui font des tas de trucs sur les réseaux sociaux plus couillus que ce que tu fais.
8: Ça, c'est sûr.
5: C'est mon coup de gueule du jour. Okay, je ne connais pas cette dame et je déteste qu'on tire sur les ambulances.
8: Eh ben, vous avez donné votre avis ?
5: Je la défends.
8: Eh ben, vous sortez, monsieur.
5: Voilà.
8: Non, mais ça suffit, quoi.
5: Je ne suis pas d'accord avec elle dans ce qu'elle a dit. Sur le coup de rater.
6: Oui,
5: tu
6: c'est vrai que
8: t'as le droit de le dire.
5: Tu peux rater la naissance de ton fils. Mon avis, c'est non.
8: Moi non plus.
5: Voilà. Mais elle, c'est une femme et elle trouvait que son mari servait à rien. Bah, elle a la raison de le dire.
12: Ah, elle a une expérience, elle a une autre expérience.
5: Je trouve ça presque drôle.
8: Mais on connaît son mec.
5: Elle a dit. Mais d'ailleurs, elle l'a fait. Elle a peut-être fait trop premier degré. Elle aurait dû dire moi, mon mari est tombé dans les pommes, il a servi à rien. Elle l'aurait fait comme ça. C'est peut-être une question de mots et tout le monde aurait dit.
8: C'est juste ça, je pense.
5: Ah, je pense que ça a été mal interprété.
8: Elle avait juste à s'excuser le lendemain.
5: Mais voilà, mais ils l'ont pas laissé.
8: Elle s'est excusée, non ?
5: Visiblement, l'équipe. Ils aiment le sport, mais...
8: Mais doucement quand même. Ah. Mais peut-être que ça faisait longtemps qu'ils voulaient la mettre au placard.
6: Ah oui, il doit y avoir autre chose derrière.
8: On n'est pas dans les petits secrets.
5: Hein. Reprenons Pauline. Excuse-moi Pauline, c'était mon petit... ton mari, il a servi à quelque chose dans l'accouchement ou pas ?
14: Hein ? C'est ça ? Pour mon troisième, oui. Il m'a déglingué la main et c'est tout ce qu'il me fallait pour moi sentir ce qui se passait en bas. Donc
5: parce que pour les deux premiers, il n'était pas là ?
14: Bah pour les deux premiers, j'avais la péri, ça passait bien. Mais le dernier, je peux dire que ça a été très, très, très vite. Et voilà.
5: Et c'est souvent, nous, les mecs, on sert à rien. Je le dis, on est un soutien émotionnel, on se fait broyer la main.
12: Il y en a même qui pleurent, qui tombent dans les pommes, etc.
5: Ouais, j'ai un copain, je lui ai dit, vous les coupez, il a fait. Donc, c'est-à-dire que là, t'emmerdes l'équipe parce que non seulement ils doivent s'occuper de madame, mais ils doivent envoyer deux infirmières pour le gros qui est par terre.
8: C'est génial, ça.
5: Alors, tu as choisi l'enveloppe numéro 2, Pauline. Tu as donné la 3 à Clément, tu as donné la 1 à Chloé. Alors, Pauline, je vais ouvrir celle de Clément. Clément, tu es prêt ? Clément ?
15: Oui, je suis prêt.
5: Clément, résumé des faits. Clément, il s'est planté. Il m'a dit que c'était Henri IV. Il m'a dit que c'était Louis XV pour l'édit de Nantes, ouais. Alors que c'est Henri IV.
8: Henri IV.
5: Clément, dans ton enveloppe, 1 euro. Ça ne mérite pas mieux ta réponse. Je t'embrasse, ouais. Clément.
15: Ouais. C'est bien vrai.
8: Bisous, Clément.
5: Bisous, Clément. Bisous, bisous. Nous avons ma petite. Ça veut dire que là, il reste 10 euros, 100 euros.
8: C'est ça.
5: Est-ce que tu veux changer d'enveloppe, Pauline, ou est-ce que tu gardes ton enveloppe ?
14: Alix, on garde l'enveloppe numéro 2. Oui, on garde la 2.
5: Ça veut dire que si c'est perdu, tu en voudras ta fille à mort ?
6: C'est horrible.
14: Ah, je lui reprendrai les 90 euros sur son compte, du coup.
5: Si c'est perdu, ta fille n'aura donc pas de dessert. Pas de glace.
14: Exactement.
8: Pietre, j'aurais dit, normalement, il faut changer parce que la probabilité, les stats...
5: Eh bien, trop tard, j'ai ouvert ton enveloppe, tu ne peux plus changer, Pauline. Dans l'enveloppe numéro 2 que ta petite fille t'a demandé d'ouvrir, il se trouve que malheureusement...
8: Mais non, c'est de l'argent de poche.
5: Il y a 100 euros.
14: Merci.
5: Pauline et sa petite fille, vous prenez 100 euros. Chloé, bon bah 10, hein, ça
6: une glace.
5: Ouais, bon. Deux glaces. Je t'embrasse fort. Bisous, bisous, bisous les filles. À bientôt.
14: Merci, bisous. Bisous.
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5: On va ouvrir le code Bad Bunny dans un instant.

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2: C'est Europe 2 que vous écoutez. Restez là, dans un instant, nous écouterons quoi, Monsieur Vito?
3: Bébé Rexha. Bébé Rexha.
2: J'adore ce titre de Bébé Rexha. Vous avez écouté Europe 2, c'est l'après-midi. Si vous aimez Bad Bunny, et je sais qu'on a un grand nombre de femmes qui rêvent, de jeunes femmes, de jeunes filles, de papas qui jouent pour leurs filles, pour aller au concert de Bad Bunny, les deux sont complets à l'Arena, à la Défense. Moi, j'ai les deux dernières places, je vous offre l'hôtel, le transport, le coffre-fort. Et là, c'est Stouff qui appuiera sur les touches, oui, au fur et à mesure. Quel est le bon code? Est-ce que vous avez travaillé le dossier? Est-ce que vous avez réécouté les podcasts de ces deux derniers jours pour essayer de vous influencer un petit peu?
4: Oui.
2: Laetitia, comment ça va, Laetitia?
5: Ça va, très bien, merci.
2: T'es en forme? Tu habites où?
5: Oui, à côté d'Avignon.
2: Ah, si c'est toi qui sais que c'est toi qui gagne, c'est moi qui paye le trajet pour aller Avignon-Paris, Paris-Avignon. Hein.
5: Oui.
2: Ce matin, tu sais que c'est une gagnante d'Avignon qui a gagné pour les 1 an de
6: loyer.
5: Ah oui, à côté de chez moi.
2: Vous savez qu'Avignon, vous n'allez pas nous prendre tous les cadeaux de la terre. Vous allez vous calmer, Avignon. Hein. allez gaspiller un peu. Allez prendre des cadeaux à ICI, là, à Avignon. Il y a d'autres radios.
6: Non, laissez venir vers nous. Bon, on va pas ailleurs.
2: Tu vas me donner le code. On va le taper. Et on voit si c'est le bon. Oui. Ça commence par un 6.
5: Alors, le 6127.
2: 6127. 27.
4: Il est travaillé, celui-là.
2: Il est travaillé.
5: Oui.
2: Mais il est faux. C'est pas celui-là.
5: Bon.
4: C'est comme ça.
2: Ma Casio qui était en train de sonner parce qu'il est l'heure de manger.
4: C'est un petit coffre.
2: Pour mon apport de protéines. Bisous, ma belle. À bientôt. Je t'embrasse fort.
5: Bisous, merci beaucoup.
2: Jennifer. Jennifer.
7: Oui.
2: Est-ce que tu as chaud? Bonjour. Sous le soleil. Tu as chaud ou pas? Qu'est-ce que tu fais comme métier?
7: Alors là, je suis au boulot d'ailleurs.
2: C'est quoi?
7: Je suis au travail et je suis conseillère qualité.
2: Conseillère qualité, génial.
3: En réseau téléphonique.
2: C'est quoi? Ça me fait partie des métiers que je ne sais toujours pas ce que c'est qu'un conseillère qualité.
7: Je suis contrôleuse qualité dans les montres. Voilà.
2: Dans les montres. Ça veut dire que tu arrives, tu prends la montre, tu fais, elle est belle.
4: Ouais. Belle qualité. Hein.
2: Et t'en remets une autre, tu fais, belle qualité.
3: Exactement. Ça, c'est une fausse.
4: Ah, ça, c'est pas de la merde.
2: Moi, j'adorerais faire ce métier. Tu rentres dans une bijouterie, fais, pas de la merde, ça. Celle-là, elle est belle. Hein. Oh. Ah, là, non, mais franchement, c'est top. Tu travailles pour qui? On les connaît, les marques?
7: Swatch Group.
2: D'accord, bah, Swatch, c'est bien.
4: Et Swatch, on peut avoir une Audemars Piguet Swatch grâce à toi ou pas?
7: Oui, mais bien sûr, vous pouvez gagner.
2: C'est pas une série limitée. Hein.
4: C'est pas une série limitée.
2: Elle se trouve. Hein.
4: Mais pour les avoir, c'est
2: chiant. Il y a plein de marques chez Swatch. Donc il y a Flic Flac, il y a quoi d'autre?
3: La girafe.
7: Flic Flac, Rado, Omega.
2: Omega, c'est très beau. Ils ont sorti une nouvelle montre chez Omega, là, qui est magnifique.
3: La montre de James Bond.
2: Non, ils en ont une autre. Il y en a encore une autre qui est sortie, qui est très belle. Là. Vous pourriez m'avoir une Flic Flac plaquée or?
7: Mais il n'y a pas de souci.
2: Avec Madame Flic et Madame Flac. Vous savez ça? Flic Flac, c'est des montres pour enfants pour leur apprendre à donner l'heure. Vous avez Madame Flic et Madame Flac. Madame Flic a fait les.
4: Ils sont comme ça, avec des cheveux, on dirait des frites. Ouais.
2: Parce que les gamins, ils ne savent plus lire l'heure. Donc Madame Flic et Madame Flac, donnent l'heure. Mmh. Il y a des ados de 20 ans, on pourrait leur remettre Flic Flac. Hein. Allez, donne-moi les codes, on y va.
7: Alors, 62-37.
2: S62-37, est-ce le bon code? Attention! C'est pas le bon code. C'est pas le bon code, Jennifer. C'est pas le bon code.
4: On peut avoir les montres quand même?
2: Non, elle vient de les reprendre. Elle dit non, finalement, les montres, je les remets dans le couloir.
3: Pas bonne qualité.
2: Je t'embrasse, Jennifer. Bisous, bisous.
7: Bisous.
2: À bientôt, embrasse tout le monde autour de toi. Élodie!

0: Elodie.
1: Et coucou.
0: Et coucou Elodie. Elodie, tu es la dernière à essayer, Elodie. Je croise les doigts pour toi, pour Bad Bunny. Tu fais quoi dans la vie?
1: Je suis éducatrice spécialisée.
0: Très bien. Avec des enfants?
1: Avec des enfants.
0: Bon, tu leur feras un gros bisou pour nous, d'accord? Pas trop dur? Pas trop dur avec la chaleur?
1: Il fait très très chaud.
0: Ah oui, je me doute bien. Okay. Attention, on y va. Le code.
1: 62-74.
2: Non.
0: Ah ouais, c'est pourquoi ? Mais vous tournez autour. Mais c'est pas ça. Mais vous tournez autour. Je vais vous donner un indice.
3: Arrête avec tes indices. Il y en a qui veulent vraiment offrir les places. Hein.
0: Tu sais que la demoiselle, dans les trois qui sont passés là, il y en avait une qui était mais ultra proche.
4: Il y avait un chiffre qui était pas bon, c'est ça ?
0: Non, il y en avait une qui avait tout.
4: Ah, qui avait tous les chiffres mais pas dans le bon ordre.
0: Voilà, c'est le principe du coffre-fort, il faut les avoir dans l'ordre.
4: Ah.
0: Voilà, envoyez Bad Bunny au 7-12-13. Bad Bunny, 7-12-13, je vous offre le transport, le comment ?
3: Je peux jouer ?
4: Ah non,
3: Il a des clés de bagnole dans la
2: bagnole.
3: Il a des clés de bagnole dans la bagnole.
2: Je joue la voiture.
3: Allez.
0: Dans un instant, tu joueras tes clés de voiture au prochain tour, d'accord ? Allez, franchement, je t'ai déjà pris 100 euros.
3: La montre.
0: Je t'ai pris ta montre ?
3: Ouais, ouais.
0: Tu joues ta caisse ?
3: Ouais.
0: Allez, à tout de suite.
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0: Les enfants, ne soyez pas joueurs comme lui. C'est pas bien, vous pouvez tout perdre.
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1: Je sens le mouvement.
3: Monsieur Lopez, bonjour. Bibi Rixa, ça arrive tout de suite. Around again, Thursday and the ball, and now the place to bury. Est-ce que j'ai le temps de faire un petit truc ou pas? On jouera au menteur dans un instant. Vous êtes d'accord?
4: Oh non.
5: Oui.
3: Si. J'ai arrêté de dire non.
4: Il y a du qui pique là dedans.
3: J'ai une info. Il y a des chercheurs qui ont étudié des couples, qui ont fait cette découverte. Écoutez bien. Les relations. Je peux avoir une musique de couple, s'il te plaît. Les relations durent plus longtemps si la femme.
5: Si. Mais quoi?
3: Si la femme. Je vous laisse continuer.
4: Si la femme gaspille tout l'argent du couple.
3: Eh ben non. Oui.
5: Mais non,
4: ça dure
5: mais
4: plus longtemps. J'étais sûr que c'était ça.
3: T'étais que... sûr? Mais bah attends, moi j'aurais été tenté de dire si la femme lui fait plus souvent l'amour.
4: Ah oui, non, mais je suis sûr dans ces études-là, souvent il tire sur les filles.
6: J'allais dire si la femme ne trouve pas de message dans le téléphone de son mari.
3: Ouais, bah, enfin, excusez-moi. T'avais aussi si la femme elle lui fait des petits massages à chaque fois qu'il rentre. Pour moi, ça dure plus longtemps.
4: Mais excusez-moi,
3: que j'ai mal au dos, avoir tes putes. Bah, je peux te dire que ça.
4: Bah, c'est ce qu'elle te répond ta femme.
3: Jamais.
4: C'est pareil que nous.
5: C'est les grands-parents qui disaient ça. Il faut tenir son mec. Tu le tiens soit par le sexe, soit par le ventre.
3: C'est ce qu'elle fait, moi, ma chérie. Quand je lui dis que j'ai mal au dos, déjà je négocie toute la journée. J'ai mal au dos. Je suis obligé d'arriver devant, je fais, ah, j'ai mal au dos. Soir, elle me dit, chérie, je vais te faire un massage. Quand il y a du monde et des amis, elle me dit, je vais te faire un massage.
5: Et en fait,
3: attends, on est dans le lit. Je la mets comme ça. Des fois, j'ai mal aux jambes.
4: Moi, je suis fatigué.
3: Et là, écoute-moi bien. Elle est tournée comme ça de côté.
4: Ah, je vois très bien.
3: Attends. Puis elle fait d'une main. Puis ma jambe, tu vois, c'est comme ça. Puis elle fait. Tu vois, vraiment
7: agréable.
3: Tu vois, pas agréable, fou.
7: Un moment de détente.
3: Puis elle y va comme ça.
4: Tu t'en vas?
3: Puis elle y va comme ça. Et tu sais ce qu'elle me fait au bout de 10 secondes? Au bout de 10 secondes, elle me fait.
4: Ah, je sais pas le mot.
3: Et puis elle continue. Je lui dis, ça va, chérie? Elle me fait, non, j'ai très très mal dans cette position. C'est pas grave, c'est pas
4: grave. Mais
3: et je lui dis, non, mais. Non, mais je lui dis, non, mais arrête, chérie, t'as mal. Elle me fait, non, je. Je vais continuer quand même. Ouais, c'est bon. Durée du massage, 23 secondes.
4: Vous avez remarqué qu'au début, quand t'es en couple, t'as trop envie de masser, ça soit la nana ou le mec, hein, on s'en fout. Et au bout de 2 ans, tu dis, j'ai même plus envie de te masser. Et puis on fait l'amour si tu veux, mais masser non.
3: C'est quoi, Simone à 4 mains, là, elle va te débrouiller, elle fait ça très bien. Bon, en gros, si de temps en temps, elle fait des cadeaux ou elle paye l'addition au resto, ça rajoute une petite couche supplémentaire d'appréciation et ça aide à entretenir la femme. Si la femme donc dépense plus d'argent que l'homme.
5: Ah, c'est si elle dépense plus
3: pas si elle dépense l'argent du mec. Si elle dépense plus d'argent
5: que l'homme.
3: Voilà. Bah, incroyable.
4: Son argent elle.
3: Si j'avais su cette info là, vous êtes souvent gâté par votre chéri. Ton chéri te gâte.
5: Moi oui.
3: Toi qui le gâte plus ou c'est lui qui le gâte?
5: Moi je le gâte, oui.
4: C'est quoi le dernier cadeau?
5: Moi, le dernier cadeau que j'ai fait, je l'ai invité à. Bah, j'ai payé le brunch de dimanche, par exemple.
3: Ça, c'est bien.
4: Oh.
3: Voilà. Ça, c'est bien.
4: Et
3: ça,
4: lui,
3: c'est bien.
4: Son dernier cadeau, pardon.
3: Un sandwich.
5: Et lui, son.
3: Il a fait un sandwich. T'as dit ta faim, le sandwich, c'est pour moi.
4: Sandwich de boulettes.
5: Son dernier cadeau, ça devait être des fleurs.
3: Ah ouais, moi, c'est même plus un cadeau parce qu'elle a des fleurs.
5: Oui, mais l'habitude. C'est pas obligatoire.
6: Et là, t'es foutu, toi. Si le vendredi, elle a pas le bouquet, c'est mort.
3: Corentin.
6: Moi, je gâte assez la conjointe.
3: T'es un gâteur.
6: Là, je mets de côté en ce moment.
3: Mon petit Tony.
6: Je suis tranquille.
4: Moi, je compte pas. Je vous dis la vérité, quand j'ai du pognon, moi j'ai les poches, elles sont trouées, je fais plaisir à ma famille, mes amis et ma femme.
3: Alors, le banquier vient d'appeler, il a dit qu'il faut les coudre.
4: Eh oui.
3: Ton petit Vito, toi tu vas faire des petits cadeaux. C'est qui le plus généreux des deux?
7: Non, il n'y a pas de plus généreux, mais nous, ce qu'on se paye, c'est souvent de la bouffe en fait. Genre, je t'invite,
5: quand je rentre,
7: t'arrives, il y a un truc sur la table. Un bon
4: ça c'est les gens qui ont rien à se dire.
3: Tu sais quoi, quand ils vont se marier, ce sera pas une bague qu'elle va avoir, c'est un onion ring.
7: Voilà.
4: Un donut.
3: Elle a un onion ring, puis lui il aura un donut. Il va être beau, la veste, il va être beau.
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4: Connaissez-vous beaucoup de radios? Ou quand il fait chaud, on vous offre un jacuzzi?
5: Non.
4: Connaissez beaucoup de radio.
5: Nous, hein.
4: Dans un instant, je vous offre un jacuzzi en jouant au menteur-menteur. Nous
6: devrons... avoir la place aussi.
4: Alors, ça a un rapport avec la glace.
6: Ouais.
4: Nous mangerons une glace.
6: Oula.
4: Okay. Il se passera quelque chose avec cette glace.
5: Bah, forcément.
6: Oh non.
4: Une personne va mentir. C'est le principe du menteur-menteur. Je le dis pour les nouveaux auditeurs qui ne nous connaissent pas. Si vous savez qui ment, vous gagnez le jacuzzi.
5: Ah non, ça va être horrible en plus de gâcher une glace.
4: Il sera obligé de la finir.
6: Je sais pas la glace.
4: Oh là là, en plus c'est pas comme si on en rêvait.
6: C'est péché quoi.
4: Ah ouais, et puis tu vas être déçu parce qu'à mon avis c'est pas tomate. Hein. Je vous rappelle que ni boue, ni argile, ni écorce de platane.
5: Ça veut dire que la température. Vu qu'ils se font livrer la glace là avec la température dehors, ça va peut-être être un mille-check plutôt.
6: Oui.
4: Ça devient stouff. Vous avez semelle de Rangers? Vous n'avez pas ça en goût?
7: Graisseur de Boeing,
6: est-ce que vous avez? Vous ne non plus. Vous êtes trop lourd.
4: Vous avez graisse de chaîne à vélo? Vous pas ça? Ah, non, c'est dommage, mais... j'ai goûté une fois, j'ai bien aimé. Je vais garder les enfants aujourd'hui. Tiens, on est mercredi. Passez-moi la maman. Ça va, Sylvia?
8: Ça va bien, oui.
4: Bonjour, ma petite Sylvia, bienvenue chez nous. Tu habites où?
8: Moi, j'habite à côté de Nantes, à Pointe-Saint-Martin.
4: Très, très chaud à côté de Nantes. Ouais. Très, très chaud
8: non,
4: aussi.
8: Non, pas du tout.
4: Pas du tout, mais pas du tout. La petite Lily, c'est ta fille, elle a 10 ans. Comment tu fais pour l'occuper, pour qu'elle n'ait pas trop chaud à l'école ou plus du tout?
8: Alors, tu sais, il y a un truc magique qui s'appelle les écrans. C'est pas très bien, mais quand il fait chaud, on a le droit.
4: C'est le nouveau somnifère,
8: c'est
4: les écrans.
8: Glaces. C'est pareil.
4: Avant, on était obligé de les faire boire, les enfants, pour avoir la paix. Maintenant, il y a les écrans.
5: C'est mesmer.
4: Tiens, elle est gentille, ma petite Lily. Elle est mignonne comme tout, elle fait des bêtises?
8: Elle est gentille. Des fois, elle en fait, mais sinon, elle est gentille.
4: C'est quoi? Tu vas me la passer. Je vais lui demander de me raconter ses bêtises. Allez.
8: Je la passe.
4: On va faire une course. Vas-y. Bonjour Lily.
9: Bonjour.
4: Ça va ma petite Lily?
9: Ben oui.
4: Alors t'es à la radio.
9: Ça va,
4: moi je m'appelle Coé. Bonjour Lily. Je te présente les gens qui sont avec moi. Il y a Stouff.
6: Bonjour Lily.
4: Il y a Corentin. Salut, il y a Tony Lily. Qui produit l'émission. Il y a Vito. On est une équipe de copains. Voilà, tranquillement. Qu'est-ce que tu veux faire plus tard Lily?
9: Je vais devenir bibliothécaire.
4: Ah, ça c'est bien, tu sais qu'il faut lire tous les livres qui sont dans la bibliothèque.
5: Il faut chuchoter aussi.
4: Et tu sais que tu seras obligé de parler comme ça tout le temps.
7: Ouais, c'est bien.
4: Les bibliothécaires, même quand elles rentrent chez elles le soir.
7: C'est trop fort.
4: Tu vois, quand elles rentrent chez elles le soir, elles disent à leur chérie, qu'est-ce que tu veux manger pour ce soir? Tu vois? Et leur chérie, il est obligé de leur répondre, il leur dit, je mangerai bien. Elle fait, chut, qu'est-ce que tu veux manger pour ce soir? Elle chuchote tout le temps. Ouais. Tu le sais, tu le savais pas, hein?
7: Après, je sais pas.
4: Tu le savais pas. C'est comme la boulangère. La boulangère, quand elle rentre chez elle le soir, dit « Avec ça, qu'est-ce que je vous sers ? Bonjour madame !»«
10: Je vous gâte !»
4: Alors Lily, est-ce que tu fais des bêtises des fois à 10 ans ?
9: Un petit peu, parfois.
4: Allez, raconte-moi des bêtises que t'as déjà fait. Allez, vas-y, je vais te dire si c'est des grosses bêtises.
9: Une fois, quand j'étais jeune, je me suis assise sur le rideau.
4: Lily, tu sais que t'as 10 ans, donc quand t'étais jeune, c'était l'année dernière.
9: Il y a 4 ans, quoi.
4: Qu'est-ce que t'as fait, alors?
9: Je suis assise sur le rideau en pensant que ça allait tenir. Et en fait, j'ai fait tomber la barre du rideau qui soutient le rideau, en fait.
4: Ça peut être très dangereux, ça.
7: Je l'ai fait chez mes grands-parents avec mon cousin. On a pété la tringle à rideau. Ouais. Ma grand-mère, elle a pris les deux bouts qui restaient. Un coup chacun sur le cul.
4: Voilà, non, mais parce que tu sais que quand tu tires, tu peux casser la tringle à rideau, tu peux même arracher ce qui est dans le mur.
7: Oui. Ah, ça, c'est bon.
4: C'est-à-dire qu'il y a tout qui vient avec. C'est-à-dire que tu peux avoir des bouts de mur qui viennent avec.
5: Pour que ça soit attaché sur le coffret du volet.
4: Là, ouais, t'as le volet qui tombe. Pour le peu que le volet soit accroché solidement au pignon, c'est le mur de la maison qui tombe.
7: Après, c'est la maison.
4: Et pour le peu que ce soit une maison mitoyenne, c'est tout le quartier qui peut tomber. C'est très dangereux. Bon, ça va, ça peut arriver, on l'a tous fait. Regarde, Corentin, qu'est-ce que t'as fait d'autre? Qu'est-ce que t'as fait d'autre, Lily?
9: Alors, donc je suis au collège, mais il y a une école qui partage la cour parfois.
4: Ouais, ouais.
9: Et j'étais en cours d'art plastique, on a fait le cours dehors. J'étais partie dessiner, j'avais laissé le cadeau de mon prof de sport à côté de mon sac.
4: Attends, j'essaie de comprendre. C'est un cadeau que ton prof de sport t'a fait ou toi qui voulais faire au prof de sport?
9: Ah, je voulais le faire au prof de sport.
4: Quelle idée d'offrir un cadeau à un prof de sport! Enfin, il a déjà la chance d'être en jogging toute l'année.
7: Ouais, un chrono.
4: Pourquoi tu voulais lui offrir un cadeau?
9: C'est le cadeau de fin d'année.
1: Ah. Bah, c'est trop mignon.
7: Bah,
1: ça.
7: C'est vrai,
1: hein. Non, je trouve ça mignon. Et alors, qu'est-ce qui s'est passé? T'as laissé le cadeau et donc
9: Du coup, j'ai perdu ses dessinées et en fait, il y a des petits qui étaient. Qui l'ont pris et du coup, ils ont regardé ce qu'il y avait dedans.
1: Ouais.
7: Il y avait quoi?
9: Il y avait une gourde dedans et en fait, c'était un sac où on avait mis la boîte de la gourde dedans. Sauf qu'il ne l'avait pas ouvert, heureusement.
1: J'ai rien compris. J'ai pas compris. Qu'est-ce qu'il y avait dans le sac?
7: Une gourde.
9: En fait, il y avait.
6: Une boîte en carton, quoi.
9: Il y avait la boîte de la gourde avec la gourde dedans.
1: Ouais.
6: Ouais.
9: Donc, du coup, ils l'ont pas ouvert.
1: Mais
9: ils l'ont volé. En fait, ils ont regardé la boîte,
5: ouais,
9: mais pas la gourde.
6: Toujours pas compris.
1: Lily.
6: Lily.
1: Lily.
9: Oui.
1: J'ai pas compris. Y a quoi dans le sac?
9: Bah, la boîte avec la gourde dedans.
1: Et ben,
6: il fallait pas qu'il y ait la boîte et la gourde.
1: Donc ils ont regardé, ils ont vu une boîte et.
9: Et voilà.
6: Et voilà.
1: Et voilà. D'accord. C'est marrant, on dirait Pierre quand il me raconte une histoire. Il finit, il me dit un truc, puis à la fin il dit bah voilà. Quoi, c'est, voilà. Bon, ça c'est pas une bêtise. Qu'est-ce que t'as fait d'autre?
9: Je l'ai récupéré.
1: Stouff, elle a pas compris. Lily, il faudra que tu l'écrives pour Stouff, elle a toujours pas compris ce qu'il y avait dans la boîte.
9: Il y avait une gourde dans la boîte.
1: Il y avait une gourde, Stouff.
9: Qui était mise dans un sac.
1: Il y avait un carton.
7: Ouais.
5: Ouais.
1: Avec une gourde.
6: Et donc?
9: Du coup, il y avait encore la gourde. Ils n'avaient pas eu le temps de l'ouvrir, voilà.
1: Voilà.
7: Et c'est quoi, mais ça, c'est la bêtise.
9: Ça avait pris.
6: C'est quoi le problème?
1: Ben, c'est quoi le problème? C'est pas une bêtise.
9: Ben, c'est que j'ai oublié.
1: Mais tu l'as retrouvé?
9: Oui, j'ai laissé en flabille.
6: Ah, tu l'avais perdu, t'avais perdu ta gourde.
1: J'ai pas compris.
9: Non.
7: Une fois, on a fait un cache-cache aussi.
1: Ouais, une fois, au centre aéré. Bon, alors. Et alors la dernière bêtise.
9: En fait, j'ai fait un fake à mon prof.
1: Ah, bah ça, c'en est une. Bah voilà.
5: Mais là, on comprend.
1: Mais avec une gourde. Allez. Mais pourquoi t'as fait un fake à ton prof?
9: Parce qu'en fait, mon camarade m'avait énervé. Et mon prof m'a grondé au lieu de vous gronder moi.
1: Ouais.
9: Donc, du coup, ça m'a encore plus énervé. Et le fake est sorti tout seul.
7: Moi, je pense que dans la gourde, il y avait de l'alcool.
1: Non, mais.
7: Ouais.
1: Et il l'a vu quand t'as fait un fake la...
9: Oui.
1: Et qu'est-ce qu'il a dit?
6: C'est pas bien.
9: J'ai une colle.
1: Ben, c'est normal, on fait pas ça à son prof. Et il y avait quoi dans le paquet? Dans le sac?
9: Une gourde.
1: Quel rapport avec le fuck?
5: T'arrêtes avec les gourdes, hein.
1: Je t'embête fort. Je te fais un gros bisou, ma belle. C'est pas grave, tout ça, c'est des petites bêtises. Je t'embrasse.
9: Oui.
1: Bisous, ma belle. Bisous, Lily.
9: Bisous.
1: T'embrasse maman, t'embrasse Sylvia.
7: Et la gourde.
1: La gourde. T'embrasse ce carton, merci, t'embrasse le sac. Oui. Hein, vous embrassez tout. Oui, Sylvia.
2: Je voulais juste faire un petit coucou à Maëlie, qui est une jeune fille que je suis parce que je suis AESH.
1: Ouais.
2: Et je sais qu'elle écoute Europe 2, qu'elle t'aime beaucoup. Et donc, voilà, je voulais la féliciter pour son CRG.
1: Et bon, enfin, gros bisous, Maëlie. On a aussi, si elle nous écoute. Je t'embrasse fort. Bisous, tout le monde.
7: Bisous.
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1: Là, il y a Lily, elle vient de raccrocher, elle dit qu'est-ce qu'ils sont cons, là.
6: Fait
1: 10 fois que je leur explique qu'il y a une gourde, ils sont débiles ou quoi?
6: Carton.
1: Enfin, merde, c'est clair.
7: La gourde.

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0: 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Tous les jours, on est là jusqu'à 18h. Essayez, Bad Bunny va tomber.
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34: Je vous rappelle que demain, nous jouerons au Koé Paye Tes Boules. Le principe est simple, vous êtes glacier quelque part en France, vous avez envie de faire plaisir à vos clients, vous avez envie de vous faire un petit coup de pub aussi, vous me laissez un message au 06 33 11 32 11, c'est mon WhatsApp, 06 33 11 32 11. Demain, on en sélectionnera et on dira que les gens qui sont devant vous, les 10 premiers, c'est moi qui offre les boules.
35: C'est génial.
34: Vous me faites une réduque, hein. J'en paye une, vous offrez l'autre.
35: Ou les toppings. Oui.
34: Voilà. Ou le cornet. Ce que vous voulez. Et vous nous direz, vous ferez rêver tout, vous nous direz les...
35: Oh, les parfums.
34: Réfléchissez aux parfums les plus étonnants. Parce que c'est pour me dire, on a fraise, vanille, chocolat, merci, mais je pense que bon. Mais par contre, je suis allé dans un glacier il y a quelques jours dans Paris.
35: Ouais.
36: Lequel?
34: Qui m'a été conseillé par Google.
36: C'est pas un italien.
34: À côté de la Tour Eiffel.
36: Ah, c'est pas celui-là.
34: Dégueulasse.
36: Ah non, mais c'est pas celui-là.
34: Immonde. Ah, oui. Trop sucré, infect. Et je me suis retrouvé à faire la queue et je regardais les glaces. Je me suis dit, c'est merde.
35: Et t'avais pris quoi comme
34: salade? Chocolat, il n'y en avait plus. Ouais. Il y avait des fruits, j'avais pas du tout envie de me taper. Il y avait sésame, pas du tout envie de manger une glace au sésame. Noisette a été infecte, pistache a été dégueulasse, rien n'allait. Et le mec, il avait sept parfums qui ne te donnent pas du tout envie. Super bien noté, hein.
36: Ah ouais,
34: super bien noté avec la clientèle qui venait l'accueil.
35: Oui, mais parce que c'est beaucoup de touristes, je pense.
34: Un gamin qui hurlait, putain, j'avais l'impression d'être un.
35: Près de la Tour Eiffel, c'est beaucoup de touristes. Donc
34: c'était ça. Non, bah, il y avait des gens du coin.
35: Ah ouais?
34: Beaucoup de gens du coin, ça sentait un peu le côté prout-prout des gens du coin, ouais. À côté de la Tour Eiffel, mais je peux te dire.
35: J'adore manger ma glace au sésame après ma journée de travail.
34: Mais c'était que du sucre, c'était infect. Si elle est trop sucrée, une glace, c'est pas bon. Hein. Faut qu'il y ait un doux mélange de crème, un peu de sucre et le parfum. Si t'as trop de sucre ou trop de... C'est pas bon. Nous allons jouer. On fait quoi maintenant? On joue à quoi?
37: Menteur-menteur.
34: Sarah, bonjour ma petite Sarah.
38: Hello.
34: Ça va Sarah? Quelle température il fait chez toi, Sarah?
0: Beaucoup trop chaud.
34: Je suis d'accord.
0: Je préfère pas regarder.
34: C'est une excellente phrase. Il faudrait d'ailleurs que la météo soit faite comme ça. Ouais. Ça les éviterait dans les chaînes de télé de nous saouler avec les températures. Oh. Il suffirait de mettre beaucoup trop chaud.
35: Il va faire chaud.
0: Voilà. Comme ça, tout le monde est d'accord.
34: Voilà. Voilà. Et puis tu dis, vendredi, on va mourir. Merci, bonsoir. Ah oui, voilà, c'est beaucoup plus simple. Je ne sais pas si vous avez vu cette info qui passait sur Burger King. Avec la canicule, ils ont eu une bonne idée. Toutes leurs boissons moyennes et leurs glaces sont à 1,50€. Si vous êtes dans une zone de vigilance orange, et si ça passe en vigilance rouge, la glace et la boisson, c'est 1€.
3: Ah, c'est pas mal.
35: Bah ouais.
34: C'est une bonne idée, franchement.
35: Ils sont trop forts,
34: Burger King. Ouais. Ils ont des coms toujours marrantes. Mais je trouve qu'ils mettent une claque un peu à McDo.
36: Oui, moi
35: bien sûr.
34: Oui, malheureusement, on n'en parlera pas. Je trouve que les pauvres, ils sont largués. Et je trouve que Burger King, bam, bam, bam, ils arrivent.
35: Ah non, c'est ouf.
34: Mais c'est très fort ce qu'ils font.
35: Partout, même sur les réseaux et tout, c'est un truc de ouf.
34: Avant qu'on joue, avant que la glace arrive, parce qu'elle n'est pas encore arrivée. Parce qu'on fait livrer une glace, hein, c'est pas une blague, ma petite Sarah. On fait livrer une glace qui vient d'arriver.
36: Moi, je sais pas dans quel état va arriver.
34: C'est ouf. Ton dessert préféré, tu vas dans un fast-food. Dessert préféré.
36: Le McFlurry.
34: Dessert préféré.
35: McFlurry, mais en ce moment, il y a le Apple Pie, là.
34: Lequel de McFlurry?
36: M&M's.
34: Oh là là.
35: M&M's, les coulis quoi? Chocolat ou caramel?
36: Caramel.
3: Caramel.
35: Ah non, chocolat.
34: Non, mais moi, j'aime pas le coulis, moi. J'aime pas le coulis, c'est trop sucré. Par contre, un McFlurry qu'avec les bouts d'M&M, c'est bon. Ouais. Toi, c'est quoi?
3: Bah, je vais pas dire McFlurry, mais moi, j'adore les pizzas au Nutella.
34: C'est super. Alors, le principe est simple. Nous allons chacun avoir une glace devant nous. Écoute-moi bien, ma petite Sarah, c'est la règle du jeu. Nous allons avoir une glace devant nous. Une seule va être piégée avec de la sauce piquante.
0: Ah ouais. Oula.
34: Tout le monde devra goûter et dire : je n'ai pas de sauce piquante dans mon sundae. Le premier, si tu détectes celui qui ment, tu gagnes ton jacuzzi.
0: Okay.
34: Parce que c'est très beau, un jacuzzi. Vous savez ce que c'est, un jacuzzi ?
35: C'est comme un jacuzzi.
34: C'est comme un jacuzzi, mais avec un ninja à l'intérieur.
3: Ah oui, voilà.
34: Ah, c'est génial, il a mis le petit couvercle. C'est là qu'il est fort. Distribution de sundae. Nous en avons pour Vito.
36: Sundae ou McFlurry?
35: Maman.
34: Sundae. Nous en avons pour Stouff. Non, regardez pas. Nous en avons pour Corentin.
35: Ah, j'ai faim, là.
34: Nous en avons pour moi. Stouff, à toi. Écoute bien.
36: Alors, attends, il faut que je... Comment je m'y prends?
34: Bah, c'est simple, tu prends la cuillère et puis tu prends le... La phrase c'est: je n'ai pas de sauce piquante dans mon sundae.
36: Je n'ai pas de sauce piquante dans mon sundae.
3: La fraîcheur, ça fait du bien.
35: Ah ouais.
34: Corentin.
3: Il se dépêche.
35: Je trouve faim. Je n'ai pas de sauce piquante dans mon sundae. Je suis trop content.
34: Tony. Ah, il commence à chier dessus, Tony. Là.
3: Au sens propre. Ah. Ah, il a fait tomber.
4: J'ai pas de sauce piquante dans ma glace.
35: Oh. Ah ouais, c'est
4: la
35: froid.
4: Merde.
35: Ah, c'est froid là.
34: À moi.
35: Ah, c'est froid.
3: Je pense que les dents, ça force sur les dents.
36: Koé,
35: trop froid.
36: Qu'est-ce que t'as?
35: Ah, il a mal aux dents.
3: Ah ouais, c'est froid, non mais il faut y aller mollo parce que ça.
35: Non. Il a mal aux dents, ouais.
36: Alors vas-y, c'est quoi la phrase?
34: Y a pas de goût.
35: Un petit peu,
34: moi. Et pas de sauce piquante dans mon sundae.
36: Moi, j'aime pas la fraise, par contre.
3: Ah, à moi.
34: Pito. Oh, les porcs.
3: Je n'ai pas de sauce piquante dans mon sundae.
34: D'après toi, qui a menti?
0: Je sais pas. C'est compliqué. Mais j'irai quoi?
34: Ce qu'ils m'ont fait est absolument abject. Ils m'ont mis de la sauce. Vous m'avez gâché un sundae. Je me faisais plaisir de le manger. Vous m'avez gâché un sundae. C'est horrible. Et résultat, elle gagne son jacuzzi, oui, un jacuzzi avec un yakuza à l'intérieur.
0: Ouais.
34: C'est cadeau. C'est pour toi. Il t'attend. Il est plein de tatouages. Il a un doigt en moins. Il t'attend à l'intérieur. C'est cadeau. Ça me fait plaisir. Tu as un appartement, une maison, une terrasse?
0: J'ai une maison avec une terrasse.
34: Eh ben, tu vas être bien. Le jacuzzi, c'est pour nous. Elle est bonne, ta glace?
35: Ouais, incroyable.
34: Allez, enfoiré. Allez, à tout de suite. Toujours pour moi, les trucs pourris. Merci. J'en avais envie. Non, merci. Je suis en régime, moi. Restez avec nous. Je dois rentrer dans du 26.
35: Oula.
34: Ouais, moi j'ai encore un peu de boulot. Il est 17h, la dernière heure d'émission. Restez là, Bad Bunny va tomber.
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34: Jérémy Desiderati pour un point météo et info, c'est Europe 2.
5: Salut Coé, bonjour à tous. Toujours impossible de sortir sans transpirer et ce n'est pas terminé. Météo France a placé 72 départements en alerte rouge canicule. Demain, c'est 14 de plus qu'aujourd'hui et c'est un chiffre record. Les pointes à plus de 40 degrés ont été dépassées cet après-midi encore en Loire-Atlantique, dans les Deux-Sèvres ou en Île-de-France. De quoi mettre sous tension nos hôpitaux. Le recours aux soins d'urgence a atteint un pic rarement, voire jamais observé en début de semaine selon Santé publique France. Le nombre de passages aux urgences a été multiplié par 3 entre dimanche et lundi. Et face à la chaleur, les Français changent de cap pour les vacances. Selon une étude de Particulier à Particulier publiée aujourd'hui, les réservations pour les mois de juillet et août sont en légère hausse de 2,9% par rapport à l'année dernière. Certains vacanciers troquent le sud contre la fraîcheur des bords de Manche qui ont le vent en poupe. Fraîcheur mais aussi budget et proximité sont les critères privilégiés pour s'offrir une pause bien méritée. Et la route des vacances justement sera un peu moins cher. Les prix des carburants commencent à baisser, 1,90€ en moyenne. Le cours du baril du pétrole est passé en dessous des $75 aujourd'hui, une première depuis le début de la guerre au Moyen-Orient il y a 4 mois. Autre preuve de la relative détente dans la région, 11 000 marins ont commencé à évacuer le détroit d'Ormuz, une opération pilotée par l'agence de l'ONU chargée de la sécurité en mer pour laquelle plus de 500 navires sont concernés. Et puis début des 3e et dernier match de poule du mondial de foot ce soir, les points vont valoir cher pour entrevoir les 16e de finale. Bosnie-Qatar et Suisse-Canada sont à suivre à 21h. Le Brésil, le Maroc ou encore le Mexique seront sur les pelouses cette nuit. J-2 avant le match des Bleus, ce sera vendredi soir contre la Norvège. Didier Deschamps ne sera pas sur le banc pour cette rencontre. Le sélectionneur est rentré en France pour assister aux obsèques de sa mère. Et puis côté ciel, rien d'autre donc que du soleil et plus de 40 degrés dépassés pour le 3e jour de suite. Le marchand de sable passera encore tard ce soir avec une nouvelle nuit tropicale. Nouvelle journée de souffrance demain avec ce soleil de plomb. Des nuages vont commencer à entrer par l'ouest en fin de journée. De quoi amorcer très lentement la baisse des températures par la côte atlantique dans la soirée.
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5: Et dans de telles conditions, les regards se tournent forcément vers le large. La panoplie lunettes de soleil, parasol et crème solaire est obligatoire tant l'atmosphère est brûlante sur les plages. De quoi rendre l'entrée dans l'eau encore plus rude. La Manche n'est qu'à 18 degrés. L'Atlantique est à 21. Du côté de La Rochelle, 23. Plus au sud, près de Cap-Breton. L'air est beaucoup plus respirable près de la Méditerranée avec une trentaine de degrés. 27 degrés dans l'eau du côté de la Côte d'Azur et de la Corse. 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Très bon après-midi.
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34: C'est Europe 2 que vous écoutez. Merci de nous avoir choisi 17h. Passé de 4 minutes aujourd'hui, vous allez avoir la possibilité de gagner les places pour aller voir Bad Bunny.
4: Eh oui.
34: Pour aller le voir en concert. Vous irez en VIP. Je te jure, je vois l'engouement, je vois les messages que je reçois de femmes, hein, beaucoup. Vous êtes très féminin.
4: Attends, les mecs aussi. Hein. Moi, tous mes potes, ils voulaient y aller. Hein.
34: Je ne connais pas une chanson de Bad Bunny. Je suis très transparent avec vous.
9: La Patricia, la Nicole, la Sophia.
4: Je parle de toutes ses ex à chaque fois.
9: Ouais. T'as raison.
34: Bah, moi, je peux le faire aussi, mais. La Sylvie, la Brigitte et la. Et la Cathy, je sais pas si ça.
10: La Nathalie, la Geneviève.
9: La jeune
34: le mec a tapé dans le troisième match. La jeune Vierge.
10: La Jocelyne.
34: La Simone. Ouais. Ouais, non, non, non.
9: La Thérèse.
34: Bon, on a offert un jacuzzi à l'instant si vous venez d'arriver. Vous voulez savoir ce qu'il va y avoir dans la dernière heure?
4: Ouais.
10: Vas-y, vas-y.
34: Nous aurons le jeu des 100 balles et 1 mars. Mm-hmm. Nous aurons le code phase 2 de Bad Bunny. Les filles, Bad Bunny, comme ça se prononce.
4: Je joue avant quand
34: même. Au 7-12-13. Avec votre numéro de téléphone, vous mettez le bon code sur le coffre-fort. Plus vous avez écouté les émissions depuis le début de semaine, plus vous nous avez suivis sur les réseaux, plus vous avez écouté en podcast, en théorie, vous commencez à cerner le code.
4: Qui ça, se par un 6. Ça se resserre.
34: Le point sur la Coupe du Monde, qu'est-ce qu'il y a, Stouf?
36: Non, non, rien, rien.
4: Elle a dit une saloperie dans l'oreille.
36: Non, il
4: n'y
36: a rien, je t'en parlerai après.
10: Elle
36: allait
10: commencer à parler, je n'ai pas entendu.
34: Le point sur la Coupe du Monde, vous êtes nul, vous ne suivez rien, vous n'êtes pas au courant, on fera un petit résumé. On vous donne pas les scores, hein. De toute façon, moi, je les retiens pas. Et puis, je sais plus ce qu'on fera tout à l'heure. On aura le jeu des 1000 boules dans quelques minutes. Bon, voilà. Vous êtes heureux ce matin, cet après-midi, pardon.
4: Ah, ben, nous, oui. Ce matin, oui. On est heureux.
34: Mais qui a tellement l'habitude de faire le matin. Ce matin, par contre, nous avons offert plus de 10 000 euros.
4: C'était énorme.
34: C'était au jeu des 1 an de loyer. Écoutez. Bonjour, Laetitia.
2: Bonjour.
34: Quelle est la seule radio qui t'offre 1 an de loyer?
2: C'est Europe 2. C'est
34: Coé
2: et son équipe.
34: C'est gagné. Bravo. 1 an de loyer. Laetitia,
2: super.
34: Donne-moi le montant de ton loyer.
2: 903 euros.
34: Ça fait x12. 10 836 euros pour toi.
2: Je suis
34: ravie,
2: vous
34: ne
2: savez pas comme ça tombe à poil nommé. Je n'arrivais même pas à réserver des vacances pour cet été, pour ma fille et moi. Oui. Bah, franchement, c'est inouï.
34: 10 836 euros. Bravo. Bravo à toi, bravo, du côté d'Avignon.
2: Merci à toutes les équipes. J'hallucine.
34: Ça fait plaisir, ça fait plaisir de faire plaisir. Plus de 10 000 euros qui ont été gagnés. Merci, merci, merci. Merci à vous. Je sais que vous avez été très nombreux à jouer. Il n'y avait qu'un gagnant ou une gagnante en tout cas. Mais c'est bien tombé, je suis très content. Il y a une vidéo tiens, qui tourne toujours sur les réseaux sociaux. Ça se passe aux États-Unis. Il y a des gens qui se sont introduits dans le garage d'une personne pour tenter de les cambrioler. La caméra de surveillance a filmé. Le propriétaire de la maison les a remarqués. D'après vous, qu'est-ce qu'il a tenté de faire?
4: De voler
34: Non, il est pour les empêcher de voler. Qu'est-ce qu'il a tenté de faire?
4: Il les a arrosés avec...
34: Non.
3: Déguisé en fantôme.
34: Non.
36: Une boule puante.
34: Non.
4: Démarrer la tronçonneuse. Le, comment ça s'appelle, tu sais, pour éteindre le feu, là?
34: Non.
4: L'extincteur?
34: Un extincteur, quand on a du vocabulaire, on dit extincteur, non?
4: Extincteur.
34: Le truc, là.
4: Le truc rouge, pour éteindre le feu.
34: Bouh. Bah non.
3: Il a pris, tu sais, comment ça s'appelle, là? Un couteau.
34: Avec le... Tu sais, il a pris un... Écoutez bien.
4: Quoi, il a fait un aboiement de chien.
34: Il a fait le chien. Il a fait le chien. Ah oui, le son que vous entendez là, c'est lui. Il a fait le chien.
4: Ah oui.
34: Ben, il fait bien le chien.
4: Tu te dis qu'il fait bien le chien.
34: Non, parce que t'arrives derrière, tu fais.
4: Ouais. Personne. Ça, c'est, clair, c'est sûr.
34: Oula. Personne n'y va, quoi. Non, mais je trouve qu'il fait super bien le chien. Et que tu dis, moi, il aura aboyé dessus. Ça a marché. Les voleurs ont tout de suite pris la fuite. Bah, voilà, c'est énorme, c'est énorme. Je suis content d'avoir des nouvelles de Didier parce que depuis le film, on n'avait pas de nouvelles. Vous avez déjà essayé de vous voler des trucs, vous?
3: Oui, moi, ils ont cambriolé l'appartement d'à côté quand j'habite à Marseille.
34: Ah.
3: Et il y avait une empreinte de main sur le balcon. Ils étaient montés par mon balcon.
4: Exact.
3: Il y avait des empreintes de main sur mon balcon. Et ils avaient cambriolé.
34: C'est très vexant, ça, non? C'est-à-dire qu'ils sont arrivés chez toi, ils ont vu la déco, ils font voilà.
3: Ils ont regardé par la fenêtre, ils font voilà.
34: Voilà, côté chouillis.
4: Alors moi, ils étaient passés aussi, parce que j'habitais au 9e terrasse. Et ils sont passés par la terrasse, ils ont vu mes parents, parce que nous, on était une famille, tu sais, assez simple. Ils dormaient dans le salon, mes parents, on n'avait pas beaucoup de chambres. Et du coup, ils ont été au fond de la terrasse, ils ont coupé. Le filet,
34: elle est longue cette histoire, mais elle est bien.
4: Ils sont descendus en rappel.
34: Et ça finit comment?
4: Franchement, je les ai pas vus.
34: D'accord. C'est une belle histoire, ça aussi. Hein,
4: mais on en. Ouais.
11: Et moi, au foot, quand j'étais plus jeune, on partageait les vestiaires avec d'autres équipes lors d'un tournoi. Et on m'avait piqué, moi, mes affaires de change. Je suis rentré en slibard chez moi.
34: Et ben moi, je vais vous raconter un truc qui m'est arrivé et faites très attention à ça. Je suis dans Paris, je suis avec mon scooter. J'arrête mon scooter dans une zone de scooter sur le trottoir. À l'époque, on pouvait encore se mettre sur les trottoirs. Et mon scooter tourne. Il tourne parce que
11: t'avais un petit truc rapide.
34: À 2 mètres. Je suis à 2 mètres. C'est-à-dire que j'étais au téléphone avec mon casque, tu sais. Et je m'éloigne. J'ai un peu ce défaut-là. C'est-à-dire que je parle et je marche. Mais je m'éloigne pas très loin du scooter. Je vois un camion blanc qui s'arrête. La porte sur le côté qui s'ouvre. Et je vois le mec qui descend avec un autre mec. Et qui, ni vu ni connu, commence à soulever mon scooter. Je dis, qu'est-ce que tu fais? Le mec, il me regarde, il fait, non, mais parce qu'en fait, non, mais c'est un scooter en panne. On a une société de réparation, il remonte dans le scooter, il s'en va. Et en fait, faites très attention, c'est la grosse arnaque dans Paris. Ce sont, et dans les grandes villes, ce sont des voitures avec des logos, parce qu'il y avait marqué des pannes, machin.
4: Ah, ok.
34: Et en fait, ils s'arrêtent. Quand ils voient un scooter qui leur plaît, ils descendent, ils s'y mettent à deux. Et si quelqu'un leur dit quoi que ce soit, ils disent, bah non. On est la société de réparation, on nous a appelés pour réparer le scooter. Et en fait, ils soulèvent le scooter, ils le mettent dans le camion, et c'est fini. Et personne ne les arrête, puisqu'il y a marqué réparation du scooter.
4: Et t'as envoyé à la police quelque chose ou quoi?
34: Non, parce que j'ai été sur le cul. C'est-à-dire quand j'ai vu ça, le gars avec un aplomb sans problème. Hein, quand il a vu que j'étais là, non, pas de problème, on s'est trompé de scooter. Et il est remonté, il est parti. Mon cerveau a mis 2 secondes, parce qu'il y avait marqué effectivement réparation du scooter. Et évidemment, ça n'existe pas. Et j'ai pas eu le temps de noter la plaque.
11: Ils ont l'habitude, ces gens-là, généralement. Ils sont pas à leur coup d'essai.
34: Quoi. Oui, ça ne l'a pas gêné beaucoup. Ils
11: n'ont pas peur. Hein.
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4: C'est Europe 2, voici le jeu des 1000 boules pour gagner jusqu'à 1000 euros. Ça, c'est ce que vous allez entendre dans un instant, c'est Justice. Mais laissez-moi faire un gros bisou à Cindy qui est en ligne avec nous, Antoine et Cédric. Bonjour les trois, coucou.
5: Bonjour.
4: Coucou groupé. Coucou à tous, coucou. Ça va Cédric?
5: Oui, impeccable, et vous?
4: Oui, on va très très bien. Cédric, t'habites où mon ami?
5: Moi je suis d'Agen.
4: Agen, quelle température à Agen?
5: Agen, il fait chaud,
4: Mais vous êtes habitué aux chaleurs à Agen, ça arrive quand même souvent. Voilà, il y a des régions, ils n'ont pas l'habitude, mais à Agen, un petit coup de chaud, ça arrive souvent dans la saison.
1: Les prudents qui sèchent.
5: C'est pas grave.
4: Cindy, tu as raison mon ami. Cindy, elle habite où?
6: De Dunkerque.
4: Dunkerque. Alors là, par contre, le coup de chaleur de Dunkerque, ils ne l'ont pas vu venir.
1: Ah non.
4: On est là, rien n'est prêt à Dunkerque.
1: Première fois que tu sors, tu fais bah, tchou,
4: chaleur. Tchou, fais chaud. J'ai demandé à ma tante, là. Ma tante Charlotte.
1: Ouais. Tu balances pas du hareng.
4: Chantal, et elle doit dans le trou de balle. Tu peux lui demander. Hein. Non, mais à Dunkerque, je sais que j'ai plein de copains qui sont dans le Nord, ils m'ont dit la chaleur, elle est anormale.
1: Ah, tu m'étonnes, il fait combien là à Dunkerque là?
4: Ça monte à, le Touquet, ça monte. Hier, c'était à 35 degrés.
1: Ah oui,
4: c'est des chaleurs anormales en fait. Tu ne sens pas.
1: Trop d'un coup quoi.
4: Ton cerveau, tu vois, t'es à Miami, t'as les palmiers. T'es à Fréjus, t'as les palmiers. Ok, ton cerveau, il fait tilt. T'es à Dunkerque, t'as les phoques qui sont là. même les phoques, ils font. Va, tu s'il fait chaud.
1: Ouais, pour bronzer,
4: qu'est-ce que tu fais dans la vie, Cindy?
6: Je suis vendeuse.
4: Les soldes ont démarré?
6: Oui. Aujourd'hui.
4: Tu vends quoi? Vas-y, fais-moi une petite. Qu'est-ce qu'il y a comme opération spéciale là? Qu'est-ce qu'on peut prendre?
6: Alors, je suis pas vendeuse en vente de surface, moi je travaille chez Action.
4: Bah, chez Action, il y a toujours des. Oh là là!
1: C'est mon magasin préféré!
4: La dernière fois, je suis rentré chez Action, je te jure, je voulais rien prendre, je suis reparti avec des petites serviettes, j'en ai acheté 6 et des bougies.
1: Mais c'est déjà les soldes toute l'année, Action, toi.
4: Et Nat, elle a fait. Je prends un paillasson, je dis pourquoi? Elle m'a dit j'aime bien. Je lui dis on en a déjà, elle m'a dit ouais, mais à 5,12€, je peux pas m'en empêcher.
1: Action, c'est magnifique.
4: Action, t'es là, tu marches, t'as envie de rien acheter, mais tu vois le truc, tu sais quoi? Le bidon de PEC de 5 litres, bah, je l'achète.
1: Tellement ça.
4: Et à côté de ton évier, t'as un truc de 5 litres de PEC. T'en viendras jamais à bout.
1: Non, ou sinon le truc, tu sais, pour faire les cocktails. Ça sert à rien, moi je bois pas d'alcool. Je l'ai acheté.
4: Ah ouais, mais non, mais c'est magique. Et face à toi, Antoine, ça va Antoine? Il fait quoi dans la vie, Antoine?
7: Il est chauffeur dans le bâtiment.
4: Alors, mon ami Antoine, ça va? T'as pas trop chaud?
7: Si,
4: le chauffeur, heureusement, j'espère que t'as la clim dans le camion, chauffeur dans le bâtiment.
7: Ah. Ouais, si on peut appeler ça la clim.
4: Bon, Antoine, Cédric, Cindy, il y a de l'argent à gagner, j'ai les montants que vous avez donnés. Cindy, elle est un peu fofolle, Cindy, elle est allée à 500 euros, Cindy, elle a pris la somme max, je rappelle qu'il faut donner la plus petite somme, Cindy, elle s'est envolée, ça y est, c'est parti.
1: Elle a tenté.
4: Ben oui, c'est comme moi chez Action, voilà, elle est chez Action, elle m'a fait la même chose, allez, je pars avec les poubelles, là. On a plein de poubelles, ben j'en rachète, j'aime bien les poubelles.
1: T'as pris le papier alu?
4: T'embrasseras tout le monde chez Action pour moi, Cindy?
6: Ça,
4: allez, bisous, je t'embrasse fort, bisous, on rejouera ensemble.
8: Tu lui as pas dit qu'elle avait perdu, mais bon,
4: elle a compris. Ouais. On est dans le positif, hein. Elle a compris.
1: 500 balles, t'achètes le magasin chaque jour.
4: Antoine, il a donné une bonne somme d'argent. Antoine, il a donné 350 euros, Antoine.
1: Pas mal, c'est intelligent.
4: Si Cédric, qui est à côté, a donné plus, c'est Antoine qui prend ses 350 euros. Cédric?
7: Eh oui, présent.
4: Combien t'as donné, Cédric?
7: Et moi, j'ai donné 115 euros.
4: Et bim, c'est bon.

0: Allez, le chèque 115 euros, c'est pour toi. Je te fais un gros bisou, mon camarade. 115 euros, je te les offre. Cédric d'Agen, qui est soignant. Ça se passe bien pour toi? T'as pas trop chaud?
1: Franchement, non. À l'hôpital, moi j'ai la clim, ça va.
0: Ah, bah t'as de la chance. Il a la clim, lui, mais pas les malades.
2: Non, pas les malades, je peux pas. Je peux pas, les malades.
0: Les malades, ils font quoi? Fatchou, j'ai chaud. Il dit, bah nous, on a la clim. Hein.
2: Non, parce que ça transmet des germes et tout, de ouf.
0: Non, c'est pas vrai, c'est ventilé. Ils ont la clim, les malades?
1: Bien sûr.
0: Ah oui, si.
2: Mec, t'es... Mais en hôpital, normalement,
1: la clim. Si, c'est
0: ventilé.
3: On leur donne pas à manger, non.
0: C'est filtré. Mais c'est ça d'ailleurs le problème des hôpitaux, c'est que souvent, quand t'as une cochonnerie d'un côté, elle peut arriver dans ta chambre.
2: C'est ça, c'est pour ça que normalement.
0: Oh, eh. T'as froid ou t'es malade? Bon, alors voilà.
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0: Reste avec nous dans un instant. Peut-être que vous ouvrirez le coffre-fort Bad Bunny.
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2: Bon, dans un instant, notre point sur la Coupe du Monde. Justice dans moins de 2 minutes. 100 balles et 1 mars pour finir l'émission. Merci d'être très nombreux à être avec nous. Je rappelle que demain, opération Coé paye tes boules.
3: Paye ses boules, pardon.
2: Demain, les boules de glace, les glaciers, on va rafraîchir la France. Vous qui nous écoutez, je vous offrirai demain vos glaces. Aux 10 premiers qui arrivent devant chaque glacier que l'on aura demain, j'offrirai les glaces, d'accord?
3: Ah, mais okay. Le kiff, là, on vient d'en avoir une, nous, là.
4: C'est quoi votre préféré?
2: Chocolat, moi je suis très basique, je suis un enfant. Ouais, bon. Chocolat.
3: Vanille, pistache, chocolat. J'aime bien aussi, moi.
2: J'ai découvert il n'y a pas longtemps, j'étais à Saint-Tropez, j'ai découvert la tarte, comment elle s'appelle? Tropézienne.
4: Oui. Ah, bah oui.
3: Ah, ils font une glace à la Tropézienne?
2: Là, sur le vieux port de Marseille, la nana me dit « Ah, c'est fait maison, vous devriez goûter. » Je fais « Non, non, merci, je ne mange pas de glace. » Elle m'a tendu le truc, j'ai dit « J'en prends deux pots. » Franchement, il y a des petits bouts de tarte dedans, mais c'est tomber par terre. À tomber par terre. Bon, bah, c'est tout, on lui demande pas.
5: Bah, tomate basilic, j'ai vraiment un coup de cœur.
4: Non, mais t'as pas un goût sucré?
2: Entrecôte, elle aime bien.
4: Kebab.
3: Entrecôte pot pourri.
5: J'aime bien la pistache, mais la vraie pistache. Pas la verte fluo, là. Ouais.
6: Avec une boule cassoulet, là, nickel.
2: Elle aime bien Harpic. Tu sais le truc des toilettes, elle aime bien. Harpic.
6: Mauve que c'est frais.
4: Menthe glaciale.
2: Non, menthe glaciale, c'est trop banal.
5: Harpic, oui. Chocolat de Tonka aussi, c'est pas mal.
2: Chocolat.
3: Ça fait quoi d'avoir une haleine de lave-vaisselle?
4: Je me disais qu'elle avait bien les dents blanches.
2: C'est incroyable. Elle a du goût. Mais vous savez qu'elle me l'a fait. Une fois, on a été manger une glace ensemble.
5: Bah oui,
2: j'étais avec son chéri. Son chéri, il a pris un truc normal. J'ai pris un truc normal. L'autre, elle a été me chercher goudron et plumes, je sais quoi. Elle a été me chercher des goûts. Mais c'est un truc de fou. Elle goûtait son truc, elle avait même pas de couleur.
5: C'était
2: faisait,
5: quoi? C'était pas rhubarbe, non?
2: Elle mangeait, elle faisait.
3: Rhubarbe, ça va encore, mais tu m'as dit la fois huile d'olive.
5: Ah oui, j'ai oublié ça. Huile d'olive, pignon de pain, incroyable.
4: Non, mais attends, non, mais même moi qui aime le salé, je peux pas y aller.
5: Non, huile d'olive, pignon de pain, incroyable.
2: C'est vrai, ça?
5: Oui, il y en a à Lille-sur-la-Sorgue, elles sont super
2: belles. Et tu devrais essayer huile de vilain, j'en ai chez Point S. C'est très très bon aussi. Vraiment,
4: avec des boulons. Il y a des boulons
5: chez Fréto,
2: c'est servi dans un boulon.
4: Ouais.
2: C'est très très bon, hein, vraiment, dans une culasse. Tu vois, c'est très bon. Tu
4: Et il râpe du pneu.
5: Ouais.
4: Et il rajoute du lave-glace en coulis.
5: Mais surprenez-vous un petit peu.
2: Le but d'une glace. Et moi, je fais pas Koh-Lanta. Quand je mange une glace, je veux pas manger un truc. Je vais essayer. Je fais pas un blind test. Je veux un truc bon.
3: Prendre quoi en topping? Triangle et
6: bleu. Et vous pouvez mettre un essuie-glace pour manger.
2: Incroyable. L'autre, elle fait des expériences. Bah non, moi, quand je mange une glace, j'aime bien que ce soit une glace. Théo, le gars qui fait les vidéos chez nous, Théo, c'est quoi ton truc préféré?
7: Caramel.
6: Caramel beurre salé.
3: Oh non.
2: Au Touquet, j'embrasse. Il y a un glacier au Touquet qui fait petit lu. Avec des morceaux d'amande, mon ami.
4: Des morceaux d'amande?
2: Ouais. Parce que c'est à l'amande, en fait. Je crois que c'est un truc à l'amande.
3: Ah ouais?
2: Voilà, mais c'est très très bon. Petit beurre, ça s'appelle. Petit beurre. Ah, enfin, c'est un truc très bon. C'est quoi ton préféré?
6: Bah, je viens de le dire, hein, mais vous m'avez dit non. Mais caramel beurre salé.
2: Ouais, bah non, tu vas pas copier les moustaches quand même.
4: Moi, j'adore, tu sais, avec des cerises. Amarena?
5: Ah oui, Amarena, ouais.
4: Amarena, cerise.
2: Bon, allez. Dans un instant, nous aurons. Qu'est-ce qu'on fera? Allez, passe-moi des gens pour le code Bad Bunny. Allez, on est parti. Maxime,
4: avant.
2: Allez, on joue. Allez, Maxime, on joue. Allez, on y va. Vite. Il y a la 6 qui attend. Ça va, Maxime?
8: Ça va très bien.
2: Allez Maxime, mon poteau, t'es à deux doigts de ça commence par un 6, tu me trouves les 4 chiffres, tu pars à Bad Bunny au concert.
8: 6034,
2: attention, 6034 pour mon ami. 6034, attention. C'est perdu. Bisous Maxime.
8: Bisous.
2: Vous allez me le faire, vous allez y arriver, oui. Simon, c'est Bad Bunny, c'est pour toi, c'est pour la famille, c'est pour ta chérie, c'est pour qui?
9: C'est pour ma fille.
2: Tirez avec elle.
9: Ah bah oui, bien sûr.
2: D'accord, allez, on y va, attention. Montant. Donne-moi le code, pardon.
9: Le code, nous on est resté sur 6073.
2: Ah, 6073. Corentin.
3: Allez,
2: Corentin veut essayer, c'est perdu mon ami, je te fais un bisou. Corentin joue avec sa voiture.
3: Oui, c'est bon, je l'ai, c'est sûr.
2: Attention, Corentin.
5: Allez, tu peux le faire.
2: Corentin, hey, Corentin. La BM?
3: Je suis sûr de l'avoir.
2: BM. Je te la rends pas.
3: T'es prêt? Mais non, mais c'est pas possible.
2: Allez, il y a le métro, il y a le métro là-bas, la ligne 10. Je vais kiffer, je vais aller dans le quartier, je vais dire, c'est laquelle qui s'ouvre.
4: Tu peux me ramener, Coco,
2: bien sûr, avec plaisir. Je propose même de ramener tout l'immeuble.
4: Allez.
2: On arrive dans un instant, ne bougez pas, c'est Europe 2, à tout de suite, qu'est-ce qu'on écoute?
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2: Restez sur Europe 2, Justice est là. J'adore ce groupe. Dans un instant, je vais peut-être vous envoyer Tiens, on fera un point sur la Coupe du Monde. Il y aura 100 balais à Mars pour gagner des tas de cadeaux. Envoyez Coé, c'est à au 7, 12, 13.

0: pour accompagner son grand-père de foot à un match d'une Coupe du Monde. Pour ça, elle a dépensé 6000 euros, c'est trop cher. Mais le problème, c'est qu'en arrivant sur place, elle s'est rendue compte que la plateforme sur laquelle elle les avait achetés ne les avait pas envoyés. Du coup, ils n'ont pas assisté au match, ils sont restés bloqués à l'extérieur du stade. Oh,
1: 6000 boules et tu...
0: Wow. Ouais, mais ça arrive, ça les arnaque. Hein. Hier soir, on a appris le décès de la maman, on en parlait en début d'émission, ouais, du sélectionneur des Bleus, Didier Deschamps. Il a quitté le groupe pour retourner en France. À l'occasion, ce sera donc son adjoint Guy Stéphane, que je ne connais pas,
1: le Breton,
0: qui se coachera les Bleus contre la Norvège vendredi.
1: Ouais, il a toujours été l'entraîneur adjoint de Didier Deschamps.
0: Ça se passera bien. Il paraît que dès que Didier a une gastro, c'est monsieur Guy Stéphane. Oui. Nicky Cool, Guy Stéphane. Un ongle incarné, Guy Stéphane.
2: Il a un nom de tueur, Guy Stéphane.
0: Guy Stéphane, moi je pense que c'est un gars, pour moi, tu le vois bien, t'as raison, le désanusseur de Pontarlier. Guy Stéphane. Ah, tu le vois bien à la une de fait entrer l'accusé.
1: Avec
0: aujourd'hui, il y aura Guy Stéphane.
2: Il tue ses proies.
0: Guy Stéphane, le désanusseur de Pontarlier.
3: Michel Marie.
0: Ce serait pareil.
4: Aujourd'hui, on va parler de Guy Stéphane. Michel, vous avez enquêté.
5: On a enquêté sur le désanusseur de Pontarlier. C'est terrible, Cyril. Il a accroché ses victimes par l'anus. Et il s'en faisait des porte-clés.
4: Visiblement, il l'aurait utilisé pour protéger bien de Paul Pogba. C'est terrible.
0: Non, mais c'est un truc de fou, c'est vrai. Bon, vous vous souvenez du supporter ghanéen qui lançait de la poudre en l'air dans les tribunes, vous savez, il a lancé de la poudre en l'air, le Ghana avait marqué. Hier, il a récidivé. Il a déclaré avoir fait de la magie à Harry Kane, l'anglais, pour qu'il manque d'efficacité contre le Ghana. Bah, ça a fonctionné, ça a fini à 0-0.
2: Bah, oui. C'est vrai qu'il a raté des trucs inratables.
0: Tu sais que moi, je pourrais mal le prendre. Il y a un mec qui se vanterait de m'avoir marabouté, je ne prendrais pas
1: bien. Je sais même pas si c'est légal de le faire.
0: Bah,
1: parce qu'il est dans le stade, en plus.
0: C'est pas écrit que t'as pas le droit de jeter de la poudre en l'air.
1: Enfin, bon, le mec, depuis le début, il arrive à... Enfin, il se rend compte que tout fonctionne ce qu'il fait et tu le laisses...
0: Bon, pour terminer, on a assisté donc au match du Portugal contre l'Ouzbékistan. Cristiano Ronaldo a mis un doublé, 41 ans, ça montre que quand on est vieux... Bon, non, encore là. Ah, je me suis fait mal. On est devenu le premier joueur de l'histoire à marquer au moins un but dans 6 Coupes du Monde différentes.
1: Ouais.
0: Pour vous, c'est qui la plus grande star du foot?
2: Ah, Zizou.
1: Bah oui.
2: Zizou.
0: Platini pour moi.
6: Ah, de tous les temps?
1: Bah oui, tous les temps.
6: Bah oui, Zidane.
3: Ouais, mais je peux dire Zidane, mais il y en a tellement aussi. Maradona.
1: Bah, en ce moment, c'est Messi quand même.
0: Messi?
1: Ah ouais, Messi.
6: Ouais, mais Ronaldo.
2: Moi, je l'aime pas, Messi.
0: Ouais, d'accord. Ok, donc ce soir, il y a quoi? Il y a Bosnie, Qatar et Suisse, Canada.
1: Ouais.
0: À 21h.
1: Pas foufou.
0: Eh ben, je vais bien dormir.
1: Bonne nuit.
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0: Si j'appuie là sur la télécommande de ta voiture, ça ouvre ta voiture dans le garage?
1: Ouais, essaye.
0: Oui, je viens de le faire.
1: Vas-y.
0: Si vous habitez dans l'immeuble, si vous travaillez dans l'immeuble Lagardère, je vous ramène tout à l'heure dans la voiture de Corentin que je viens de gagner officiellement.

0: Bienvenue sur Europe 2, restez avec nous. Dans un instant, nous allons jouer au 100 balles et un Mars. Attention, aujourd'hui, ça va être très compliqué pour gagner ce qu'il y a dans les cases avec des cadeaux somptueux. Je vous ferai rêver dans un instant. Pour le 100 balles et un Mars du jour, on va jouer à épeler les mots. Une seule faute d'orthographe, c'est pas que je vous enlève des points, c'est que je vous élimine direct.
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0: C'est dur, mais c'est la vie. On est là jusqu'à 18h, c'est Europe 2.
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0: Salut, c'est Europe 2 que vous écoutez. Bonjour, merci d'être là. Ça s'engueule là. Oh là là, ça s'engueule. Oh, j'adore. Là, il y a des trucs, il y a des prises de position là. Oh là là, j'adore ça. Non, Quentin, je ne te rendrai pas ta voiture. Ah, tu vas voir comment elle est belle la ligne 10.
1: Mais je vais pas marcher du tout.
0: Ah, comment elle est belle cette petite ligne de métro avec le bon et puis leur climatisation zéro.
1: Oui,
0: hein.
1: Ouais, ouais, petite odeur de cul maison. Bah,
0: celui-là, il est à l'ancienne. Hein. Je peux te dire que.
1: Rentrer en courant.
0: Il est même pas sûr d'entrer chez toi. Alors, on fait un bisou à tous ceux qui, toutes celles qui sont là. Et vous m'appelez les mots et vous gagnez des tas de cadeaux. Vous voulez dire oui, mais Sébastien, qu'y a-t-il à l'intérieur des cases aujourd'hui?
45: Allez. Alors, qu'est-ce qu'il y a?
1: Allez, dis-nous tout.
0: Il y a à gagner une tondeuse pour les poils de nez, très pratique.
1: Ouais.
0: Un chèque de 100 balles et un Mars, bien sûr. Un rouleau de 2 mètres pour couvrir les livres scolaires. Une bouteille de 50 centilitres avec de l'eau de la Seine. 4 boîtes et demie de pruneaux d'Agen. Un 45 tours de White and Black Blues de Joël Ursule. Il y a un seau de 30 kilos de verre pilé.
1: Ah oui.
0: Une
1: ah
0: bon. Tarte à la crème à recevoir sur le visage. Et une photocopie du CV de Manon Flouze, qui recherche une alternance en communication, peu importe l'endroit en France. On y va ?
1: Allez.
0: Allez,
1: go !
0: Allez, on y va, bonjour ! On fait un bisou à Coralie. Salut ma petite Coralie, ça va Coralie ?
46: Bonjour, ça va et toi ?
0: Oui, ça va très bien. T'étais bonne en orthographe à l'école ?
46: Je crois, hein.
0: Allez, on y va, parallèle. Comment t'écris parallèle ?
1: C'est joué.
45: P-A-R-A-2-L-E-L-E.
0: Bravo, excellent. J'aurais préféré E accent grave.
2: Oui, mais bon.
0: Ah, mais non, je chipote un peu quand même. Mais ouais. Allez, vas-y, c'est la langue de Molière quand même. Merde.
2: Bien sûr.
0: Alors, je t'écoute, donne-moi une case.
45: La 3.
0: La 3. T'as un chéri ?
45: Oui.
0: Comment il s'appelle ?
45: Alexandre.
0: Eh bien, tu gagnes un bol avec le prénom Erwan marqué dessus. Bravo. Franchement, Alexandre, si tu changes toutes les lettres, t'as Erwan. Ou alors tu trouves un mec qui s'appelle Erwan.
2: C'est plus facile.
0: Bisous, Amel, bisous, bisous, Coralie. Merci.
45: Bisous, bisous.
0: Merci
45: bisous.
0: D'être là. Lucie, tu sais, c'est moi, je sais. On a vécu une fois, mais.
2: C'est pas marqué dans les livres.
45: Bonjour.
0: Le plus important à vivre, c'est de vivre au jour le jour. Le temps. C'est quoi, Lucie ? Le temps, c'est.
45: J'ai pas la ref.
0: C'est de l'amour. Oh là, pourtant, il nous a bien fait chier avec cette chanson, Bispo. Le temps, c'est de l'amour. Lucie, allez, on y va. Oui. T'es bonne en orthographe à l'école, tu te souviens ?
45: Très nulle.
0: Ah bah, comment on écrit Amphitryon ? C'est un héros grec. Amphitryon. Oh.
45: Amphitryon ?
0: Oui.
2: Ouais.
45: A-M-T-H. Y, T,
0: allez.
45: J'ai jamais entendu ce nom.
0: Bah moi non plus. A-M-P-H-I-T-R-Y-O-N. Amphitryon.
2: Ah, bah oui.
0: Voilà. Bisous, bisous.
45: Est-ce que mon fils peut te faire un petit bisou?
0: Mais évidemment que tu me le passes. Bah parce non, que
45: moi, tiens, je fais un petit bisou.
0: Comment il s'appelle? Comment il s'appelle le grand?
45: Tu t'appelles comment? Bastien.
0: Bisous, mon Bastien. Bisous mon grand, bisous, je t'aime fort, je t'embrasse fort mon Bastien, bisous bisous.
45: Miou.
0: Miou. Dis-moi qu'il a pas 15 ans parce que quand même là, orthophoniste. Hein.
45: Il a 5 ans et demi.
0: Ah ça va, 5 ans et demi, ça passe. Allez, je vous embrasse, bisous.
2: Bisous les deux.
45: Bisous.
0: Sinon je te prends rendez-vous direct en orthophoniste, ça va être vite vu. Ben, j'en connais chez Doctissimo. Chez Doctolib. Il y en a des libres, les orthophonistes.
2: Ah, des libres.
0: Alors, si je dois topalib, il y en a des pas libres. Tu les appelles, ils sont pas libres. Florence, ça va Florence?
45: Oui, ça va très bien, merci.
0: Florence, attention, tu ne l'as pas vu venir. Rhododendron.
45: Rhododendron.
0: Oui, rhododendron.
45: R-O-D.
0: Au revoir. Il y a un petit H.
45: Il y a un H, exact. Oh,
0: comme dans rhinocéros.
2: Ah.
0: Voilà, comme
2: oublié.
0: Dans rhume.
2: Je
0: n'ai
2: pas oublié non plus.
0: Comme dans... j'en ai plus. Bisous.
45: Rhodes.
0: Voilà, comme Rhodes.
45: Rhodes,
0: c'est en France.
45: Ah oui, c'est
0: Rhodes.
45: Oui,
2: Rhodes, voilà.
0: Au revoir, ma belle. À bientôt.
45: Bye bye.
0: Bisous. Non, il n'y a pas de H à Rhodes. Ah, c'est bien essayé, mais il n'y en a pas. Anthony.
3: Oui, bonjour.
0: Salut Anthony. Anthony, attention, t'es le dernier. Anthony, j'aimerais bien, on va arrêter ce jeu parce qu'il est trop compliqué.
4: Ah oui ?
0: Faut qu'on fasse des trucs avec des choses simples, avec des intrus, des machins. Franchement, je les comprends les gens. Moi, en orthographe, j'étais basique, simple. Ouais. Là, c'est des mots que t'as jamais écrits de ta vie. C'est trop compliqué.
2: C'est le but.
0: Moi, je veux que les gens gagnent.
2: Écris-moi cheval. Ah, génial.
0: Eh ben, tu sais quoi ? Ça dépend combien il y en a.
4: Ouais. Bah si, c'est un cheveu des chevaux.
0: Voilà, bah, tu vois, un cheveu des ouais, chevaux.
2: Okay, d'accord.
0: Voilà, et moi j'ai perdu mes chevaux quand j'étais petit.
2: Bah, ça se voit.
0: Voilà, bah, tu vois. Bon, bah, alors tu sais quoi, on va faire simple. Ça va la santé en ce moment, Anthony ?
3: Oui, oui.
4: Eh ben, c'est
3: oui
4: gagné,
0: t'es debout ou t'es assis là ?
3: Assis.
0: Ah, hémorroïde, écris-moi hémorroïde.
3: H-E. O-M-O.
0: À toi, t'écris hémorroïde.
2: C'est quand t'as mal.
0: Hémorroïde. Hémorroïde.
3: E-M-O-R-O-I-D-E.
0: Il y a deux R.
45: Ah là là.
0: Pour un trou de balle. Deux R. Hémorroïde.
2: Si, c'est comme les chameaux.
45: Mais si tu retiens ça comme
0: mais
45: ça,
0: oui,
45: toi.
0: Mais oui, chameau, il y a le machin. Hémorroïde, deux R, un trou de balle. Mais oui,
2: oui
0: si.
2: Ben oui.
0: Bah alors, je suis sûr que maintenant les gens, ils sauront écrire hémorroïde. Ils diront, il a raison. Deux R, un trou de balle. Bah oui.
2: Il a dit deux R, un trou de balle.
0: Bien sûr, mais il faut des trucs.
45: C'est Coco qui l'a dit.
0: Il faut des trucs mémotechniques. Salut Anthony, je t'embrasse. Eh, hey, il va crever la vieille, là, ma tante.
2: Là.
0: Mais t'en es où, là, depuis tout à l'heure, sans déconner. Mais
2: bah, j'ai une bronchite.
0: Ah non, c'est incroyable. Ça fait des amis depuis tout à l'heure. Il tousse comme les vieux dans son mouchoir.
2: Un hémorroïde,
0: non.
2: On peut perdre
0: un bisou. Bisous. Non, bah, pas non, mourir. Voilà. Salut Anthony.
3: Salut.
0: Bisous mon grand, à bientôt. Vas-y, au revoir. Demain matin, nous serons de retour. Demain matin, je vous le dis tout de suite, nous aurons un petit mix avec l'équipe. Oui. Demain après-midi, Coé paye ses boules. Ah. Demain, j'offrirai des glaces partout en France. Si vous êtes glacier, vous voulez jouer avec nous, vous envoyez, vous me laissez un message au 06 33 11 32 11. Et on aura encore d'autres trucs, mais j'ai complètement. Ah, bah si, puis des places pour Bad Bunny. Si le coffre est réparé d'ici là, si on retrouve la clé, c'est toute une histoire. Hein. Ouais. Vous inquiétez pas, on va y arriver.
45: Plus de piles.
0: À demain, bisous tout le monde, soyez sages. À demain, je vous aime fort.
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0: Il est 18h, l'heure de vous faire un bisou avec ma petite Sandra. Sandra, à qui je fais un gros bisou. Sandra, s'il te plaît, ne touche pas à la clim. Merci beaucoup. Le lendemain, on a chaud. Bisous, ciao. À demain. News météo, quel temps va-t-il faire? Jérémy Desiderati, salut Jérémy.
6: Salut Coé, bonsoir à tous. C'est un troisième jour de suite où la barre des 40 degrés a été dépassée et le calvaire n'est pas terminé. Les territoires de l'Est basculent en alerte rouge, canicule demain. Au total, 72 départements seront concernés par cette vigilance maximale. C'est du jamais vu. Aujourd'hui encore, des dizaines de records de chaleur absolue ont été battus. La barre des 40 degrés a été atteinte à Paris par exemple. Coup de chaud à l'hôpital également. Le recours aux soins d'urgence a atteint un pic qui est rarement, voire jamais observé en début de semaine selon Santé publique France. Des journées accablantes aussi pour les pompiers mobilisés face aux incendies. 48 départements ont été placés en vigilance orange demain par la météo des forêts. Risque encore plus important en Haute-Garonne et dans les Deux-Sèvres qui basculent en rouge. Des colonnes de renfort ont été envoyées dans le Maine-et-Loire où près de 100 hectares de végétation sont partis en fumée. Les pompiers toujours sur le qui-vive également dans le Lot-et-Garonne où un brasier a été maîtrisé cette nuit. Et parmi les lieux refuges pour trouver potentiellement un peu de fraîcheur, il y a les musées qui, pour certains, ont ouvert gratuitement leurs portes. Mais tous ne sont pas climatisés. Le Louvre, qui est en surchauffe, a fermé ses portes depuis 2 heures. Fermeture anticipée aussi du côté de la Tour Eiffel, où les visites deviennent difficiles. Même chose au Mont-Saint-Michel, où les touristes sont appelés à venir, surtout en matinée. Dans le reste de l'actualité, les joueurs n'ont jamais été aussi proches de retourner à Vice City. Le portefeuille vont bientôt chauffer avec les préventes dès ce soir à minuit de GTA 6. Pour l'occasion, plus de 60 nouvelles images ont été dévoilées par le studio Rockstar Games. Il faudra débourser au minimum 80€ pour s'offrir une virée numérique en Floride, jusqu'à 100€ pour les éditions Ultimate. Le jeu le plus attendu de tous les temps sera disponible le 19 novembre sur PlayStation 5 et Xbox Series. Et puis enfin, côté musique, si vous avez envie de nouveautés, direction Solid Days. Le festival se tiendra vendredi, samedi et dimanche. Un tremplin pour de nombreux artistes. Un exemple avec Skip the Use. Avant de remplir des salles, le groupe a joué il y a quelques années sous un chapiteau du festival avant que leur carrière ne décolle. Cette magie, vous pourrez la vivre ce week-end à l'Hippodrome de Paris-Longchamp. Infos et billetterie à retrouver sur le site solidays.org. Et puis le pays est donc toujours un four à ciel ouvert. C'est une nouvelle nuit difficile qui s'annonce avec 28 degrés à Marseille, à Rennes ou La Rochelle, pas loin de 30 degrés encore à Paris ou Bordeaux. Les jours se suivent et sont toujours aussi brûlants avec un thermomètre qui va s'approcher, voire dépasser encore les 40 degrés localement. Le vent d'ouest va commencer à se lever en fin de journée. Un air plus frais, synonyme d'amorce tant attendue de la baisse des températures. Sandra sur Europe 2, tout de suite, très bon début de soirée.
7: Merci beaucoup Jérémy, on se retrouve tout à l'heure évidemment. Courage avec cette grosse chaleur, cette canicule partout en France. Pour le son, Martin Garrix et Ed Sheeran qui arrive, Jessie J. Et là c'est DC's et Théodora.

Tu viens d'écouter ces classiques pop Europe 2, la Jessie J avec Price Tag. Et si vous les aimez, ces classiques, il y a la web radio aussi hein, pour ça. 100% classique, la web radio que vous retrouvez sur l'application Europe 2. Pensez-y les amis et restez avec nous pour la suite du son. J'ai que du bon à vous offrir. J'ai Maroon 5, This Love et Martin Garrix et Ed Sheeran, c'est nouveau. C'est Repeat It maintenant sur Europe 2. Stay.

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0: écoutez la Nouvelle Europe 2, il faut absolument que je vous parle festival. Il faut que je vous parle absolument de Solid Days, parce que sur Europe 2, nous sommes partenaires de Solid Days, le festival solidaire qui soutient la lutte contre le sida. Ça commence dans pas longtemps, là. Ce sera vendredi et sur place, il y aura du très très beau monde pour Solid Days. On attend Elena, on attend Relsan, Major Lazer, Louisa ou encore Zara Larsson. Et là, je suis avec le directeur fondateur de Solidarité Sida et Solid Days. C'est Luc qui est avec nous sur Europe 2. Salut Luc, comment ça va?
1: Salut. Chaudement.
0: Tu m'étonnes, il fait hyper chaud en ce moment un petit peu partout en France. Est-ce que par rapport aux autres années, il y a quelque chose de particulier dans cette édition?
1: J'ai le sentiment que la chose particulière, c'est que d'une année sur l'autre, quand déjà on essaie de se maintenir tout en haut, quand je dis tout en haut en termes de succès, puisque Solid Days, c'est un festival qui a la chance de connaître le succès depuis des années, on s'accroche pour pas descendre. Et donc il faut se renouveler, tant en termes d'animation que de service. Et j'ai le sentiment que Solid Days, c'est pas parce qu'on est un festival solidaire qu'on n'est pas encore plus exigeant sur l'accueil du public. Donc on a plein de petites attentions. Et donc les festivaliers de Solid Days pourront le découvrir sur place. Mais voilà, il y a un vrai sens de l'hospitalité. C'est-à-dire que je pense que la solidarité, ça commence à comment s'assurer que les gens soient le mieux reçus possible.
0: Comment les bénévoles font de la prévention aujourd'hui avec les plus jeunes?
1: Je pense que ce festival aujourd'hui, il est devenu initiatique dans le sens où quand on a 12, 13, 14, 16, 10, 17, 20, c'est important de passer par Solid Days parce qu'on a le sentiment que ce festival porte des valeurs dans lesquelles on se reconnaît et qu'on a tendance à voir un petit peu, peut-être pas disparaître, mais on a le sentiment que le commun et le ensemble et la bienveillance et l'empathie sont des valeurs qui perdent un peu de terrain. Donc je pense qu'en venant à Solid Days, des gens viennent chercher, ou en tout cas partager des choses avec leur communauté sur le fait que un monde qui se veut bienveillant, qui se veut soucieux de l'autre, c'est vraiment très important. Et je pense que chacun vient modestement à son niveau apporter sa contribution.
0: C'est beau. Merci Luc, bye bye.
1: Au revoir.
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2: La journée a été longue, elle a été brûlante. Vous êtes peut-être dans la voiture en train de revenir à la maison, rentrer à la maison. Vous avez besoin de motivation, j'ai ce qu'il vous faut. Voici Jane sur Europe 2.

0: Et ben voilà, ça fait du bien ça. 30 minutes pop non-stop qui vont se poursuivre très vite sur Europe de Pop Radio. Restez avec nous. Avant 19h, Gillo qui va débarquer avec Ain't Your Mama. Le nouveau Tovlo et Stromae qui est trop bien, ça s'appelle Des Fleurs. Et puis on écoutera aussi Teddy Swims sur Europe 2. Bougez pas. 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
3: Classement du Uber Eats Machine d'aujourd'hui. Sur la troisième marche du podium, surprise, mais c'est logique avec les températures caniculaires. Il fait du bien parce qu'il est frais. C'est un plat vietnamien qui finira peut-être numéro 1, le Boboon.

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0: Et voici le nouveau Tovlo et Stromae sur Europe 2.

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0: Non. Merci d'écouter Europe 2 Pop Radio au 19h01. Avec plein de bons sons pour la suite. 30 minutes pop non-stop d'ailleurs. Bruno Mars qui va débarquer. Nicki aussi. Ça pique un peu quand même. Tu m'étonnes. Et puis Alex Warren aussi qui arrive. Courage avec la chaleur partout en France. Des news avec Jérémy Desiderati. Salut Jérémy.
1: Salut Sandra, bonsoir à tous. C'est du jamais vu, les trois quarts du pays passent au rouge demain. 72 départements basculent en vigilance rouge, canicule, c'est 14 de plus qu'aujourd'hui. Météo France indique que ce mercredi est à nouveau la journée la plus chaude jamais enregistrée après un premier record hier. Nuit et jour cumulés, la température moyenne a atteint les 30 degrés avec des pointes cet après-midi à plus de 40 degrés encore en Gironde, en Charente ou dans la Sarthe. Un épisode d'une sévérité exceptionnelle, au moins équivalent à la canicule de 2003. Et après une accalmie qui va s'amorcer ce week-end, le répit pourrait être de courte durée. Une troisième canicule est très probable jusqu'au 14 juillet, a déclaré aujourd'hui la ministre de la Transition écologique. Monique Barbu réclame de vrais budgets pour adapter le pays au réchauffement climatique. Alors que la France est en surchauffe, l'enveloppe dédiée aux collectivités locales pour la transition écologique a été rabotée de moitié dans le budget 2026. Et se jeter à l'eau pour se rafraîchir n'est pas sans risque. Au moins 43 personnes sont morte par noyade en moins d'une semaine. Un bilan qui devrait encore s'alourdir prochainement. Un enfant de 6 ans est mort aujourd'hui au lac de Bègles en Gironde. Le gouvernement réitère ses injonctions à la prudence alors que le Premier ministre Sébastien Lecornu a évoqué hier un triste fléau qui touche particulièrement les jeunes. Dans le reste de l'actualité, l'histoire d'amour entre les Français et le livret A continue de battre de l'aile. Les épargnants ont continué de vider le compte au mois de mai selon la Caisse des dépôts. Depuis le début de l'année, les Français piochent davantage sur leur livret qu'ils ne le remplissent. Une des collectes inédite depuis 17 ans, alors que les taux devraient légèrement augmenter dans les prochaines semaines. La tirelire des Français est quand même bien remplie, avec au total 444 milliards d'euros placés sur les livrets A. Et puis début des troisième et dernier match de poule du Mondial de foot ce soir. Les points vont valoir cher pour entrevoir les 16e de finale. Bosnie-Qatar et Suisse-Canada sont à suivre à 21h. Le Brésil, le Maroc ou le Mexique seront sur les pelouses ensuite cette nuit. J-2 avant le match des Bleus vendredi soir contre la Norvège. Didier Deschamps ne sera pas sur le banc pour cette rencontre. Le sélectionneur est rentré en France pour assister aux obsèques de sa mère dont il a appris le décès hier soir. Match et chaleur au programme encore donc cette nuit. Le thermomètre restera proche des 30 degrés dans plusieurs grandes villes avant une nouvelle journée caliculaire demain. De Nantes à Bordeaux en passant par Paris ou Rouen, le thermomètre va flirter encore avec les 40 degrés. La lumière au bout du tunnel arrive par l'ouest dans la soirée avec l'apparition du vent et des nuages. De quoi amorcer enfin une légère baisse des températures. Passez une très bonne soirée sur Europe 2.
0: Merci beaucoup Jérémy, restez avec nous pour la suite. Bruno Mars qui arrive, Nicki aussi avec sa pique un peu quand même, et puis Alex Warren qui cartonne en ce moment avec Fever Dream sur Europe 2.

bien sur Europe 2 Pop Radio. Avec pour la suite Eminem qui va débarquer, ce sera Lose Yourself. Et puis celle qui a fait le plus petit concert du monde à Europe 2 il n'y a pas longtemps. Il y avait 10 auditeurs, vous êtes inscrits sur europe2.fr. Et puis il y a eu une interview qui est vachement bien, qui a retrouvé aussi sur notre site internet. Voici Mickey, c'est Ça pique un peu quand même. Et c'est maintenant sur Europe 2.

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0: Vous écoutez le Nouvel Europe 2? Il faut que je vous parle de Solid Days. Ah bah oui. Parce qu'on y est presque, la Solid Days aujourd'hui. Aujourd'hui, on est le mercredi, 24 juin 2026. Et dans deux jours, ce sera le coup d'envoi de ce festival qui aide la lutte contre le sida, évidemment, avec du très très beau monde sur place. Vous gagnez vos places, hein, d'ailleurs, encore cette semaine sur Europe 2 en envoyant vos SMS au 7 12 13 et vous mettez bien Europe 2 dans le message. C'est exactement ce que nous a fait Crystal qui est avec nous. Salut Crystal, bienvenue sur Europe 2.
1: Salut Sandra, merci beaucoup.
0: Comment ça va Crystal?
1: Mais ça ne peut qu'aller bien.
0: Ah là là.
1: C'est
0: tu m'étonnes.
1: Incroyable.
0: Tu m'étonnes. Tu habites où, Crystal?
1: Moi, j'habite à Pau.
0: Ok.
1: Dans le sud-ouest de la France.
0: Ok. Tu peux venir à Paris, il n'y a pas de souci. Tu es mobile.
1: Mais on va se débrouiller, hein. On va se trouver.
0: Il va falloir te débrouiller. Puisque là, ce que j'ai pour toi, c'est deux places. Entrées pour Solid Days pour le premier jour, pour le vendredi. Tu vas pouvoir voir notamment sur place Elena, plein d'autres artistes et tu viendras avec la personne de ton choix, Crystal.
1: Ok, c'est génial, merci
0: ça
1: beaucoup.
0: Ça marche. Écoute, je t'en prie Crystal et puis on se croisera aussi parce qu'on sera sur place avec Europe 2. On sera là vendredi, on sera là samedi, on sera là dimanche pour vous faire vivre l'événement. Je te fais un gros bisou Crystal et je t'envoie très vite les places pour Solid Days.
1: Super, merci beaucoup.
0: Bisous Crystal, bye bye.
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0: Ouais, J-2. Oh là là, ça approche. Allez, reste avec nous pour la suite. Brandy et Monica qui vont débarquer avec The Boy Is Mine. Un bon bonus Pop Europe 2 qui va faire du bien là. En ce mercredi, chaleur partout en France. Jérémy Frérot qui débarque aussi. Et là, c'est Imani sur Europe 2. 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
1: Je sais qu'il va vous faire du bien ce Bonus Pop Europe 2 là ce soir. Il fait hyper chaud un petit peu partout en France. Ça, c'est le genre de titre qui apporte un peu de fraîcheur. Souvenez-vous, Brandy d'un côté, Monica de l'autre, et elles se disputaient le même mec. C'était pas mal hein, d'ailleurs hein, ce mec hein, dans le clip. Hein. Ah oui, était pas mal du tout. Et puis à la fin, ils se sont rendus compte qu'en fait, il en valait pas du tout la peine. Je suis d'accord. Voici The Boy Is Mine sur Europe 2 Pop Radio.

0: Vous écoutez le Nouvel Europe 2, c'est Oria qui va débarquer pour la suite. Oria qui a répondu à mon interview pour Europe de Lab. Vous la retrouverez très bientôt avec des lives aussi magnifiques. Oria qui va débarquer avec Soirée Mondaine. Et puis il y aura aussi Miley Cyrus avec Flowers sur Europe 2. Bougez pas, ça arrive très vite.
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0: Et belle soirée. Vous êtes sur Europe 2 Pop Radio, il est arrivé, ça y est. Il est là, salut Quentin.
1: Je fais genre, je suis venu en courant.
0: En courant avec la canicule qu'il y a dehors?
1: Bah, sportif, qu'est-ce que tu veux?
0: Qu'est-ce que t'es fort. Et puis, pas une goutte de transpire. Alors ça, c'est fort.
1: Serais-je un mytho?
0: Oui, un petit peu. Bon, dis donc, tu m'as dit que t'étais très ému aujourd'hui.
1: Ah ouais, enfin, ému, énervé, vexé parce que je me sens vieux et je voulais partager ça avec vous.
0: Dis-moi.
1: Il n'y a pas de raison que je sois le seul. Aujourd'hui, ça fait 32 ans. Ouais. 32 ans que
0: et
1: le roi Lion est sorti.
0: Oh. Oh là là.
1: C'est une dinguerie quand même.
0: Ouais, c'est fou le coup de vieux que ça nous met quand même.
1: Ouais.
0: Oh, 32 ans.
1: Ouais, j'ai vu ça sur les réseaux sociaux.
0: Et j'étais même pas née, dis donc.
1: C'est vrai.
0: Ouais.
1: Alors recalcule. Alors,
0: bon bah du coup on va se le regarder au frais.
1: Ah,
0: si
1: ouais.
0: On peut.
1: Ah, ça c'est une bonne idée.
0: Il y a peut-être des ciné qui rediffusent, hein, qui sait.
1: Ah, faut regarder.
0: On verra.
1: Je vais regarder ça, je vous tiens au courant entre 20h et minuit.
0: Allez hop, c'est parti. The Second Voice avec Let Me Be. Bisous Quentin.
1: Bisous.

Salut tout le monde, bienvenue sur Europe 2. Content de vous retrouver. C'est Quentin dans Ensemble jusqu'à minuit. Profitez bien de la soirée. La clim à fond là dans la voiture pour rentrer à la maison. Ed Sheeran et Teddy Swims. Qu'est-ce qui fait chaud? Oh. On va y arriver, on va y arriver.

0: 30 minutes non-stop. Et franchement, vous n'avez pas l'impression que genre on est vendredi. Cette semaine passe pas très vite à cause de la chaleur, ça forcément. Manon Lisa, le petit pêcheur, c'est sur Europe 2 Pop Radio. Profitez bien de la soirée.
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C'est Quentin, on est ensemble jusqu'à minuit. Bienvenue sur Europe 2 Pop Radio. Je vous ai préparé Temper City, les trois potes qui ont lancé ce groupe et qui arrivent après Macklemore.

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Temper City, Self-Aware. Une nouveauté pop Europe 2. 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

0: vraiment être emmerdant. Hein.
1: On est d'accord, le soleil c'est cool, mais pas trop de soleil quand même. C'est surtout les patrons, a priori, qui font la gueule, puisque les employés. Alors, déjà au mois de juin, c'est a priori le mois où on est le moins efficace, mais alors là, entre la Coupe du Monde et la canicule, c'est pas terrible. Calvin Harris et Taylor Swift arrivent sur Europe 2.
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Bonne soirée sur Europe de Pop Radio, il est 21h. Bon, la bonne nouvelle, c'est qu'en rentrant à la maison, bah déjà vous êtes dans la voiture, avec un peu de chance, vous avez la clim en plus. Installez-vous vraiment et restez, profitez de la playlist Pop Europe 2 pendant 30 minutes non-stop. Voici Miles Smith et Niall Horan sur Europe.

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0: Clara Luciani est pas loin, voilà Lynn d'abord dans ton téléphone. 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

tournée Pop Session avec ses stars et Europe 2, ce sera à voir d'ici quelques semaines sur ses stars, à écouter sur Europe 2. Il y avait sur scène Joseph Kamel, on avait aussi Oshi, grand retour d'Oshi, et Mathilda. Vous pouvez voir les coulisses dès maintenant sur nos réseaux sociaux, l'appli Europe 2 et le compte Insta Europe 2. Mathilda qu'on écoute après Vernis Rouge et Mathieu sur Europe 2.

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de vous faire découvrir de nouveaux artistes. Il y a quelques semaines, vous avez notamment découvert sur Europe 2 Aurilla. Elle sera bientôt l'invitée de Sandra dans Europe 2 Lab. Aurilla, soirée mondaine, c'est pour démarrer la playlist pop Europe 2 pendant 60 minutes. 60 minutes non-stop. À tout de suite.

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Europe 2 Pop Radio. Vous aussi, vous regardez plusieurs fois par jour l'appli météo. Aussi, par miracle, un orage était annoncé dans les prochaines minutes, dans les prochaines heures, et qu'on soit débarrassé de cette canicule. Ah, c'est chiant. Christine and the Queens, dans un instant. Voilà, d'abord, Jeanne, bonjour. Artiste que vous découvrez peut-être maintenant sur Europe 2, finir par...

0: Merci d'écouter Europe 2 Pop Radio. Lusa présente sur Solidays l'événement. Franchement, ça va être totalement dingue. Du 26 au 28 juin, ça démarre vendredi jusqu'à dimanche soir à Paris. On écoute Lusa après Jérémy Frérot. Et je vous offre des places pour Solidays dans un instant.
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0: Europe 2 Pop Radio, ça va être la folie ce week-end. 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

Europe 2 Pop Radio, c'est la playlist Pop Europe 2 pendant 60 minutes non-stop. Profitez bien. Il y aura Estelle dans un instant, nouvelle artiste que vous découvrez sur Europe 2. Et une artiste qui a fait ses premiers pas dans la Starac et qui avance bien dans sa carrière solo. Belle Vie, c'est son nouveau morceau. Voici Marguerite.

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Top de Pop Radio, la Fashion Week a redémarré à Paris. Il y avait notamment Jimin, c'est un membre de BTS qui était là pour représenter la marque Dior. BTS qu'on écoute après Charlotte.

0: de Pop Radio, Coldplay et BTS. On écoutait My Universe, Coldplay et BTS qui seront de nouveau réunis pour la finale de la Coupe du Monde. C'est Chris Martin qui va produire l'énorme show de la mi-temps. C'est la première fois que ça va être fait, avec notamment BTS et Madonna qui seront là. Ça va être fou ça aussi. Free Sky, Bruno Mars arrive sur Europe 2.
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3: Classement du Uber Eats Machine d'aujourd'hui. Sur la troisième marche du podium, surprise, mais c'est logique avec les températures caniculaires. Il fait du bien parce qu'il est frais. C'est un plat vietnamien qui finira peut-être numéro 1, le Boboon.

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Il est 23h sur Orde. Et c'est cool de passer la soirée avec vous. On est bien là en plus. Manquerait plus qu'on soit au frais et franchement, ce serait nickel. La playlist Pop Orde pendant 60 minutes non-stop avec Tame Impala et Jenny.

0: Bonne soirée sur Europe 2 Pop Radio. Très vite, Taylor Swift et Mickey.
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0: La playlist Pop Europe 2 pendant 60 minutes non-stop. Ça se poursuit avec Taylor Swift, avec Nicki Minaj et avec Mickey, Europe 2 Pop Radio.

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Europe 2 Pop Radio, on a tous hâte de découvrir le prochain album d'Angèle. Elle en dira peut-être bientôt beaucoup plus. 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
1: On y va pour le Bonus Pop Europe 2. Juste avant d'écouter Miley Cyrus, ça fait du bien. Ça envoie MGMT Kids, Europe 2 Pop Radio.

Bonne nuit, il est minuit. Et je vais redémarrer maintenant la playlist Pop Europe 2 pendant 60 minutes non-stop. Gail, ce sera dans un instant. Temper City, pas loin aussi. Puis le dernier, Offenbach avec Star Sailor. Bonne nuit.

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3: Nous en parlions ce matin. Si vous habitez les grandes villes, c'est un peu compliqué. Des fois, certaines villes mettent des restrictions, notamment des kilomètres heure sur les périphes des villes, sur cette portion d'autoroute, à cause de la pollution. Qui dit grande chaleur, dit pollution, dit particules fines. Alors, l'alerte critère, notamment, si vous habitez Paris, région parisienne, 5h30, 23h59, en gros, ces critères quoi ? 1, 2, 3, ils ont mis à quoi ? 1.
4: Oui, c'est ça. 1.
5: Mais non.
6: À partir de, je crois, c'est 2 et 3, c'est pas possible.
5: C'est 3, 4, 5, t'as pas le droit. Donc, alors 2, je connais pas des critères 2, des voitures.
3: Mais en gros, les voitures neuves, globalement, si vous êtes hybride, c'est 0.
5: Diesel, si vous êtes avant. Enfin, le diesel, il passe vite, il bascule vite en 3. Mais donc, moi, je suis un peu concerné, mais après, moi, je me mets à la place de tous les artisans, là, qui ont des camions qui datent un petit peu. Les camionnettes, là.
3: Je peux vous dire que ça ne marche pas parce que hier je suis allé dans le centre de Paris, tous les trucs de bus étaient, il y avait des bouchons de dingue parce qu'ils étaient tous pris par des artisans qui bossaient, des livreurs qui bossaient, mais croyez-moi que quand tu vois la gueule du Renault Master ou la gueule du camion, il est critère 28. Que là ça passe sans problème.
5: Les livreurs et tout.
3: Bon, en tout cas, ce qui est emmerdant, c'est que ça fait un chier un peu les gens qui ont pas beaucoup de sous, qui doivent aller bosser, aller chercher les enfants ou les machins et qui ont une vieille voiture.
7: Du coup, ils font comment ? Ils mettent des amendes via les caméras ou
3: En théorie, c'est à l'entrée des portes du périph, ils se mettent là et quand ils ont le temps, parce que je crois que les flics ont un peu autre chose à faire.
5: Et puis t'as la vignette, du coup.
3: Ils regardent ta vignette, en fait. C'est vrai, ils regardent ta vignette.
7: J'ai une vignette qui colle.
5: Et puis moi, je veux bien mettre une vignette verte critère 0 sur la 307, mais il faut vraiment que les mecs qui regardent de loin.
3: Eh bien, justement, je crois qu'on a une surprise.
7: Ah oui, on a la 307 avec nous.
3: Mais non.
7: Bonjour, la 307 de Piètre, comment ça va ?
8: Vous m'entendez ?
7: Ouais.
8: Écoutez, ça va, mais ça pourra aller mieux parce que là, je vous écoute. Sur Europe 2, putain. C'était tout, c'est terrible, je viens d'apprendre la nouvelle.
7: Excusez-moi du terme, mais vous êtes trop vieille maintenant.
8: Alors déjà, je tiens à préciser une chose. Je suis pas vieille, je suis une voiture avec de l'expérience.
7: Exactement.
8: Les humains, ils s'appellent ça avoir du vécu. Moi j'appelle ça avoir changé 4 fois la courroie de distrib.
7: Ouais. Et comment vous avez réagi à cette info là ?
8: Mal. Très mal. J'ai toussé. Quand on tousse, tout c'est comme ça. Bon d'accord, je tousse depuis 2018, mais là, j'ai regardé mon Pietro dans les phares, les phares dans les yeux, je lui ai dit, écoute-moi bien toi, maintenant une trottinette avec une batterie chinoise, elle a plus le droit d'entrer dans Paris, plus que moi. Et il m'a dit, je peux plus les blairer, j'en déconne, je peux plus les blairer.
7: Après vous comprenez quand même les raisons écologiques derrière les restrictions.
8: Bien sûr que je comprends, attends je vais tousser. Moi j'aimerais juste qu'on reconnaisse mes efforts. J'ai passé 20 ans à transporter les Daniques, la famille. Les courses de merde là, sur ces animaux là, son bois de merde, pour faire des tables, ça rentrait pas. Et pourtant il a tapé dans le fond, il baissait les sièges. Moi merci
5: C'est vrai hein.
7: Et aujourd'hui votre avenir, vous le voyez comment ?
8: On va parler d'une deuxième vie. Peut-être à la campagne. Parce que là-bas, je serais respecté. Vous voyez là-bas un diesel qui fait clac, clac, clac, clac, clac, clac, clac. Au démarrage, je me mets ça sur le PMU.
7: On voit, Un dernier mot avant
8: je voudrais dire en voiture électrique. Qui m'écoute.
5: Te laisse pas faire, ma titine.
8: Profitez bien de vos débuts. Moi aussi, quand je suis sorti, on disait que j'étais bonne, moderne. Chanter la vanille. On ouvrait la porte, on disait, ah putain, ça s'enlève. Aujourd'hui, on me regarde comme une vieille clopeuse qui sort la 8-6. Allez, moi, ça, on dirait un gars qui joue du Diabolo et qui vote les filles. Mais bon, c'est vrai. Moi, je vous emmerde, les Daniques. Allez, ciao.
7: À bientôt.
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3: Si vous êtes sur les réseaux, on a beaucoup de nos vidéos qui se baladent et puis il y a beaucoup de vidéos d'influenceurs. Il y a tous les crétins de la Terre aujourd'hui peuvent aussi poser toutes les questions du monde dans la rue. Il y a des trucs des fois très marrants, très second degré, il y a des trucs nuls, il y a tout. Et il y a un truc qui cartonne, c'est Légende, on peut pas dire le contraire, qui a mis à l'honneur. Nous, on s'était rendu compte il y a des années, enfin, je suis pas dans le délire, on a fait avant, hein, parce qu'on n'a rien inventé. Mais la méthode Coé, il y a très longtemps, on s'était rendu compte que les interviews de gens anonymes marchaient bien. C'est-à-dire qu'on recevait à un moment donné, on s'était même rendu compte que ça marchait beaucoup mieux que les stars, parce que les gens commençaient à avoir fait le tour des vedettes et on avait reçu Monsieur Chance, Monsieur Malchance, un mec qui avait trouvé un trésor. Et c'est souvent que ça sur Légende et ça marche très très bien. Play a trouvé le bon truc, bravo, bravo à lui. Et alors là, on a essayé d'imaginer, on s'est dit, mais peut-être qu'à un moment donné, et si demain il retrouvait Xavier Dupont de Ligonnès ? Est-ce que Xavier Dupont de Ligonnès, plutôt que de faire le 20h le machin, est-ce qu'il se dit pas, faut vivre avec son temps, je vais faire Légende ?
4: Bah oui, peut-être. Hein.
3: Pourquoi pas ?
4: Bah carrément.
5: Ah ouais, bah salut, bienvenue tout le monde, on est sur Légende, et aujourd'hui mon invité c'est fou, c'est un homme, c'est le plus recherché du monde, il a disparu pendant plus de 10 ans, c'est dingue, il parle au micro de Légende, on l'a retrouvé, je suis trop content de l'avoir avec moi pour une interview exclusive, c'est Xavier Dupont de Ligonnès. Salut Xavier.
6: Bonjour Guillaume.
5: Alors avant de commencer, je rappelle cette vidéo est disponible sur mon partenaire du jour, et centrale du béton Lafarge, c'est grâce à eux qu'on a fait cette vidéo, j'avais envie de construire une maison, simplement refaire une nouvelle terrasse, cliquez sur le lien qui reçoit la vidéo, merci Lafarge, c'est à vous qu'on fait cette vidéo.
6: C'est vrai que c'est quali comme produit, hein. Lafarge c'est une valeur sûre, hein, si je peux me permettre.
5: Alors justement, Xavier Dupont de Ligonnès, on est, c'est incroyable, hein, Xavier Dupont de Ligonnès, on y revient, pourquoi avoir la terrasse, quoi, d'avoir cette idée de cacher tout le monde sur la terrasse, c'est fou quoi.
6: Bah parce que pour moi la famille c'est le ciment de la vie quoi.
5: Enfin, c'est dingue. Alors, si on se pose, faire tout seul, c'est pas trop compliqué.
6: Bah, tu me demandes ça fait plus de 10 ans, je m'en souviens plus, moi. C'est marrant, une terrasse.
5: Waouh, c'est incroyable. ensuite, tu pars, Xavier. Ouais. T'es aperçu dernière fois dans le sud de la France, et là, tu disparas.
6: Je disparais.
5: Oui. Ma question est, et c'est celle que tout ce monde se pose.
6: Oui.
5: Et c'est comment le Sud?
6: Franchement, c'est agréable. Mais je préfère l'Amérique.
5: L'Amérique?
6: Ouais.
5: C'est où comme mer, l'Amérique?
6: Et t'es con, c'est un continent. L'Amérique.
5: Ouais. C'est vrai. Dernière question, Xavier Dupont de Ligonnès, c'est dans Légende. C'est quand même. Waouh, si vous me suivez, c'est un même moment que si vous m'avez demandé, ça va me prendre un temps.
7: Oh là là. Articule, merde!
5: Ça met combien de temps si je fais une terrasse? C'est la question, parce qu'il y a pas mal de gens qui font terrasse l'été. Je demande ça, si moi j'en fais la mienne. C'est important de comprendre. C'est rien, les gens ils sont là, ils regardent, ils me comprennent.
6: Ça dépend, moi je suis parti direct après, donc je m'en souviens plus quoi, de combien de temps ça m'a mis pour faire la terrasse. Mais...
5: Putain, c'est dingue. Ouais. merci d'avoir suivi cette vidéo de Légende. Vous pouvez liker si vous avez aimé la vidéo. Si vous avez d'autres questions à poser à Xavier, mettez-les en commentaire. À bientôt sur Légende.
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2: Jour des enfants, première question, on y va.
3: Coucou l'équipe, c'est Emeline. Vito, quel est le truc le plus honteux que tu fais dès que tu es seule chez toi ?
2: Ah, mon petit Vito, quel est le truc le plus honteux que tu fais ? J'adore les questions.
4: Dès que tu es seule.
5: J'adore. Je ne vais pas pouvoir te raconter. Je sélectionne.
2: Non, attention.
4: Vito.
5: Non, par exemple, quand je sors de la douche, ça m'arrive de danser tout nu avec mon bazar, quoi, tu vois.
2: Alors ça, j'aimerais pas le voir.
4: C'est une blague.
5: Mais si, tu sais, dans le miroir, tu fais oh, oh.
4: Tout seul, tu sais, c'est ton délire. Tu te tapes
5: non,
4: ce délire
5: là. C'est mon délire, je le fais de temps en temps et j'avoue que si je me dis des fois, si on me voyait.
2: Est-ce que Charlotte, des fois, elle t'a déjà vu le faire et est-ce que, la vraie question, c'est elle, ce qu'elle dit, tu me donnes envie ou est-ce qu'elle rit?
5: Non, elle me dit, des fois, elle me dit, mais attends, si tu fais ça alors que je suis là, qu'est-ce que tu fais quand je suis pas là?
2: Non, mais jamais, elle rit.
5: Oui,
2: elle, te
5: elle
2: dit,
5: rigole, elle rigole.
2: Parce que moi, quand je le fais, elle rigole aussi, là, ce qui est très vexant.
5: Oui.
2: Parce que dans les films, quand le mec arrive derrière, il est nu, il danse, les filles, elles font. Arrête,
6: trop beau.
2: Ça, c'est les jeunes couples, ça. Arrête, tu me rends dingue.
4: Tu vois bien la situation, vous êtes là en train de faire. Le zizicoptère, on va faire ça me donne envie.
2: Bah si.
4: Bah, excuse-moi, c'est plutôt
2: parce
4: rigolo.
2: Que, bah non, bah alors justement, le fait que vous riez,
4: rigolo.
2: C'est assez vexant. Résultat, on range le bazar et on dit bah pour la peine, il n'y aura plus de zizicoptère.
4: Mais ça va pas la tête.
2: Fini le zizicoptère. Question suivante.
3: Coucou l'équipe, c'est Janice. Corentin, c'est quoi le truc le plus radin que tu aies déjà fait?
7: Le plus radin.
2: Pas radin, toi.
7: Non, non.
5: Oui, c'est n'importe quoi d'ailleurs.
2: Il est pas radin. Lui, au niveau thune, il peut lâcher
5: tu
2: des sous, des bouteilles.
5: Un peu plus radin, d'ailleurs.
2: Ton banquier vient d'appeler, il dit ça serait bien que vous soyez plus radin, monsieur.
7: Bah, d'ailleurs, c'est lui qui a laissé le message. Hein. Il a pratiqué sa voix.
4: Alors, le truc le plus radin?
7: Bah là en tête comme ça aussi des fois bah quand j'ai pas de clope j'en taxe mais sinon
5: il en taxe des clopes
2: mais c'est pas un truc de radin. Je vais te dire qu'ici moi je serai Europe 2. Tiens, je vais donner des solutions. Vous voulez gagner de l'argent dans l'immeuble ? Installez un distributeur de clopes. Comme en Belgique.
7: C'est vrai.
2: Je peux te dire que vous en gagnerez des sous.
7: Là, on aura déjà notre nouveau bureau.
2: Non, t'es pas radin, toi. Allez, on continue.
3: Coucou l'équipe, c'est Salomé. Coé, c'est quoi le pire mensonge que tu as raconté à propos de ton salaire ?
5: Que j'étais au SMIC ?
2: Non. Non, mon équipe, je leur parle jamais de salaire.
4: Ah non, bah oui, c'est sûr, non.
2: Non, mais pour une simple et bonne raison, c'est que j'ai toujours gardé le même salaire et que en fait, je me gaffe pas dessus. D'abord parce que ici, on peut pas se gaffer. Mais parce que souvent, je préfère garder du truc dans la boîte, parce que j'ai une société de prod. C'est un peu compliqué ce que je t'explique.
4: Pas toujours de la caisse.
2: Je préfère garder un peu de sous parce qu'il peut toujours y avoir des imprévus, des machins, des trucs, des frais, vouloir payer quelque chose, un assistant, un machin qui n'était pas prévu.
4: Tu vois, Pierre, prends exemple.
2: Et puis, de toute façon, je vais te dire un truc. Plus tu te prends de salaire,
5: plus tu payes d'impôts.
2: Ça, les adultes vont comprendre. Plus, comme je suis le patron de ma boîte, ça me coûte cher en charge, plus je vais payer d'impôts. Donc, il faut être modéré et prendre ce dont tu as besoin. Voilà.
4: Et c'est de quoi, toi, t'as besoin de quoi?
2: 300 000, tu gères.
5: C'est un peu ric-rac, mais
2: 2 000. Voilà. Ah, je suis ric-rac, mais...
5: T'as un problème sur la voiture, quoi.
2: Comment?
5: Faut pas que t'aies un problème sur la voiture.
2: Ah non, faut pas qu'une bougie a changé.
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3: Voici aujourd'hui pour la journée de la fonction publique un test. Tu vois que les gens de la fonction publique, ils arrivent, ils font salut. Bonne journée de la fonction publique. Ouais. Salut Michel, bonne journée de la fonction publique.
4: Qu'est-ce qu'on fait du coup? On se met en grève?
3: Attends, j'ai un appel de Sylvie. Oui Sylvie.
5: Oui, bonne journée de la fonction publique.
3: Bah de rien Sylvie, toi aussi, très bonne journée de la fonction publique.
4: Du coup, tous les guichets sont fermés.
3: Je pense pas.
4: On fêtait ça.
3: Monsieur, ça fait 10 minutes que j'attends. Mais là, c'est la journée de la fonction publique, ok? Alors, je vous donne, vous me dites si ce sont des vrais agents ou des faux métiers de la fonction publique. Ouais. Pietre, okay. Agent du bureau des poids et des mesures, il existe ou pas?
6: Des poids et des mesures? Non.
3: Si, il étalonne officiellement les balances de marché.
6: Oh là là.
3: Référent voiture balai de l'éducation routière, il existe ou pas?
4: Référent voiture balai, mais non.
6: Non.
3: Si, il coordonne les plans d'urgence liés au délai d'attente des examens.
4: Oh là là.
3: Conseiller technique en disposition de chaises de salle d'attente, Stouff.
7: Non, bah non, non, quand même.
3: Non, il n'existe
7: pas.
3: Bon. Corentin, inspecteur des ronds-points.
8: Oui, ça doit exister.
3: Non, il n'existe pas.
8: Là, pour savoir si tout le monde va dans le bon sens.
4: Tu s'attends bien. Ouais.
3: Non.
8: Ah si, il a bien mis son clignotant, lui.
3: Coordinateur interrégional des pauses café. Est-ce qu'il existe, que Vito?
4: Ah bah, il devrait faire des descentes, des fois.
3: Non, il n'existe pas. Ah. Agent du développement local circuit court, il existe, Pietre?
6: Ouais, ça doit exister, ça.
3: Ouais, c'est un salarié d'agence départementale qui aide les producteurs à vendre en circuit court. C'est pas idiot,
6: d'ailleurs. Ça, pour le coup, c'est pas mal.
3: Animateur Natura 2000, Stouff, est-ce qu'il existe?
7: Attends, animateur Natura, c'est quoi Natura 2000?
3: Je te demande s'il existe.
7: Je dirais, c'est pointu, donc je vais dire oui.
3: Oui, recruté par les agences territoriales pour gérer la concertation autour des zones protégées européennes.
7: Ah.
6: Wow.
3: Chargé de mission sobriété foncière, Vito.
4: Sobriété foncière. Ah si, oui, bah, si pour les bâtiments et tout, oui. Ouais. Ouais.
3: Il veille à ce que les communes ne grignotent pas trop de terres agricoles.
4: Ah non.
6: Ah ouais, bah tu vois, c'est
4: ça que je voyais.
3: Référent lutte contre l'habitat indigne, Stouff, est-ce qu'il existe?
7: Référent. Oui, il existe.
3: Oui, c'est l'agent dans les agences départementales d'information sur le logement. Bah avec ça, t'es servi.
7: Ouais.
3: Hé, hey, salut, tu fais quoi? Je lutte contre l'habitat indigne parce que je suis un agent dans les agences départementales d'information sur les logements.
6: Il a déjà fini sa journée, le temps qu'il donne son nom.
3: La deal. Référent qualité de l'air intérieur dans les écoles. Est-ce qu'il existe, celui-là?
6: Oui.
3: Oui,
7: mais
3: c'est
7: non.
3: L'agent qui mesure le taux de CO2 dans les écoles.
6: C'est
3: il est qu'un petit pistolet, c'est bon, là.
6: C'est
3: là,
6: bon.
3: C'est bon. Toi, Enzo, dégage. Fais un mètre là-bas. Là, c'est bon. Là. Chargé de mission zéro artificialisation nette.
7: Oh là!
6: Ouais, vu que ça avait l'air très compliqué, ça doit être oui.
3: Oui, il existe. Il calcule combien de mètres carrés de terrain une commune a le droit de bétonner par an. C'est le chargé de mission zéro artificialisation.
6: On l'enverra bien démarré, celui-là.
3: Excusez-moi, il arrive à le dire, le gars? Vous êtes quoi? Bonjour. Oui, il existe. Il calcule combien de mètres carrés de terrain une commune a le droit de bétonner par an. C'est le chargé de mission zéro artificialisation.
6: On l'enverra bien démarré, celui-là.
3: Excusez-moi, il arrive à le dire, le gars? Vous êtes quoi? Bonjour, je suis le chargé de mission zéro artificialisation. Le ZAN, il l'appelle le ZAN.

0: Ah bah oui, il faut toujours l'avoir là, sur le côté.
1: Ouais, ouais.
2: Alors, sur le service de police de vérification des piscines à Neuilly-sur-Seine, est-ce qu'il existe, Stouff?
3: Non, il n'existe pas.
0: Police des frontières.
2: T'es de Neuilly, t'es pas de Neuilly. Police des frontières de Neuilly-sur-Seine, t'es pas de Neuilly, toi, tu rentres pas.
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3: Vous connaissez ce rendez-vous, les plus belles chansons ont été refaites au goût de ce que vous avez mangé. C'est le classement du Uber Eats Machine. L'un des plats préférés et l'un des plats phares de l'Est de la France. Numéro 10 du classement cette semaine. Mais première, dans le cœur des Lorrains, la quiche.
4: Lorraine.
5: La quiche, Lorraine, moi je commande ça. Des lardons, crème fraîche, des œufs et voilà. Tu touilles le tout et puis goûte ça.
6: La quiche, Lorraine, moi je commande ça.
2: La quiche. Il y en a plein qui n'arrivent pas à les lever, les quiches Lorraine, ouais. T'as vu? Il y en a plein, elles sont toutes plates. C'est très dur d'avoir une quiche Lorraine bien épaisse.
7: Et c'est quoi le secret?
2: Bah, je crois que c'est de battre les blancs en neige, les machins et le fromage. Non, mais c'est très dur d'avoir un.
7: Bon, voilà.
8: Au compresseur.
2: Ouais. Elle fait son entrée.
7: Tu souffles dans les fesses un peu.
2: C'est ton entrée, la sixième place du classement cette semaine. L'une des meilleures amies des étudiants et parfois des parents. Quand ils n'ont pas le temps, c'est en boîte, c'est pas cher, c'est la boîte de ravioli.

0: Numéro 1, première place du Uber Eats Machine. Cette semaine, c'est la meilleure copine des gens en appartement de ceux qui veulent griller de la viande, mais qui sont interdits de barbecue. Oh ouais. Oh, elle est là, elle est numéro 1, c'est la plancha.
1: Parla, parla, la plancha.
2: Ah ouais, c'est quoi?
1: Parla, parla, la plancha, ça nécessite de bonne viande et c'est pas mal.
2: Ah ouais, du poulet et tout.
1: Rajoute un peu de légumes quand c'est grillé, quand c'est grillé, quand c'est grillé.
3: C'est bon, c'est quoi?
1: La plancha.
2: Ah ouais, j'adore.
1: La plancha.
2: Ah, ma-mam.
1: La plancha.
2: Un peu de poivron.
1: La plancha.
2: J'adore.
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1: Direction la télévision, Secret Story. La voix a repris les habitants. Ça y est, ça recommence. Hein. Je ne sais pas si les gens regardent. On regardera les audiences. Est-ce que les personnalités de la villa ont des secrets à nous révéler? On a qui?
2: On va leur demander. Pour commencer, on va jouer à N'oubliez pas les paroles avec Nagui. Ah. Bonjour Nagui.
3: Bonjour. Et bienvenue dans N'oubliez pas les paroles. Ce soir, c'est spécial secret. Et pour jouer avec nous, accueillons notre maestro. Notre président, tu fais l'honneur d'être avec nous aujourd'hui, le président Macron.
4: Bonjour tout le monde. Bonjour Nagui.
3: Bonjour.
4: Ah, je suis prêt. Je suis chaud comme une baraque à frites. Je suis excité comme un acarien aux portes ouvertes de chez Saint-Maclou.
3: Eh bien, monsieur le président, c'est ce que nous allons voir, puisque vous allez devoir continuer une chanson. Nous avons un secret. La chanson à compléter, c'est Mignon, Mignon. De René Lataupe, est-ce que vous êtes prêt?
4: Je suis prêt à balancer une bombe. Accrochez-vous les amis, je vais en faire sauter votre bouton de braguette. Balance le son, tonton.
3: Le président Macron...

0: dit. Tiens, prends ça dans les carreaux, Darmanin, ça sera de la buée. Je bloque les paroles, Nagui.
1: Je suis pas sûr. Hein.
2: Est-ce que ceci est un vrai secret? Est-ce que Sébastien Lecornu pète sur le ministre de la Justice? Et c'est vrai. Bravo, monsieur le Président. Bravo.
0: Merci.
2: Bravo.
0: Je ne mentirai jamais aux Français. Sauf... quand je leur dis que je baisserai les impôts, mais ça, ouais, bon, ouais, ils ont l'habitude. Ouais. Allez, bisous les amis, bisous, Europe 2, Pop Radio,
2: eh oui.
0: Mamie Glouglou, Brigitte, bien Glouglou, ma chérie.
3: Non, non, ça ira.
2: On s'entend encore.
3: Merci à vous deux et bonne journée. On va finir avec Théo Lavabo. Bonjour Théo.
1: Ça va, mon
3: Théo.
1: Bonjour les amis, comment ça va, mes petits coquinous?
3: Ça va.
2: Ça faisait longtemps.
1: Vous êtes beaux. Alors comme ça, on veut savoir si j'ai un secret à révéler.
2: Ouais.
3: Ah ouais.
1: On veut savoir si Théo est caca, est chaud et titié. On veut savoir si la boule de pu est cachetière.
3: Exactement. Mais simplement parce qu'on parle de Secret Story, hein, pas pour autre chose.
1: Ah oui, j'ai un secret alors.
3: Ah.
1: Mais chut, c'est un secret.
3: Ah, bah
1: je vous le chante. Musique,
3: oui,
1: les
3: d'accord.
1: Amis.
3: Ah.

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2: Nous avons décidé de parler de la canicule, parce que tout le monde vous en parle, mais ras-le-bol de vous donner les températures. Va faire chaud, va faire très chaud. Voilà, c'est très dur. On a eu plein de gens qui bossent, à qui on a fait des bisous. Il y en a certainement encore plein. On a reçu des milliers de messages. Il faudrait peut-être savoir d'où ça vient, ce qui s'est passé en France.
3: Depuis combien de temps ça existe? Eh bien, on a l'historien le plus connu de France avec nous pour nous expliquer. C'est Stéphane Bern. Bonjour Stéphane.
4: Bonjour Europe 2. Quand je pense qu'avant j'étais sur Europe 1 et vous m'avez récupéré.
3: C'est vrai.
4: Europe 2, bonjour à tous et bonjour à toute l'équipe. Mon Dieu qu'il fait chaud, j'en ai les roustons au bûcher. On dirait Jeanne d'Arc, dis donc, ils ont frit, ils ont tout compris ou pas?
3: Eh bien justement, la canicule en France, ça existe depuis combien de temps Stéphane?
4: Eh bien la canicule, mon cher Corentin, c'est absolument terrible. J'en ai les claquettes qui collent, mais les claquettes collaient déjà à l'époque. Saviez-vous que la canicule existe depuis moultes années en France? C'était exactement depuis le règne du bon Louis XIV, d'où son surnom. Par la suite, le roi soleil.
5: Ça vient de là.
3: On ne savait pas.
4: Oui, bien si, chers confrères. Et respect d'ailleurs à tous ceux d'époque, puisque eux n'avaient pas de climatiseur ou autres pompes à chaleur.
5: C'est vrai.
4: Et d'ailleurs, c'est comme ça qu'on appelait Marie-Antoinette, coquinette la Marie. Ce n'était pas la dernière sous le sifflet, comme on dit.
5: La pompe à chaleur, on l'appelait
4: comme ça.
3: D'accord. Sans clim, avec la canicule, ils ont dû morfler à l'époque.
4: Oui, alors absolument. C'était déjà très dramatique pour les vieux. Ils mouraient aux alentours de 32 ans.
5: Les vieux à 32 ans?
4: Oui.
5: Effectivement.
3: En effet. Courage à vous pour la canicule, Stéphane.
4: Écoutez, merci beaucoup, cher Corentin. C'est vrai qu'il fait très chaud, mais ça pourrait être pire. Il pourrait neiger, mais déneiger avec ce temps, quel enfer!
3: On ne peut pas déneiger avec 40 degrés.
6: Non.
3: On ne peut pas neiger, Stéphane.
5: Oui, réfléchissez.
4: Pas compris.
3: On ne peut pas déneiger quand il fait 40 degrés.
4: J'avais raison. Bisous les amis, à bientôt. Et faites comme tous mes fans dans les EHPAD. Glou glou.
5: D'accord.
4: Mamie glou glou.
5: Mamie glou glou.
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1: Il remporte 13 millions d'euros en jouant au Super Loto. On vous l'a dit, il ne réclame pas, il perd tout. Jeff Tuch, je voulais nous en parler, qui a été le grand gagnant du loto il y a quelques années. Ça va, Jeff?
2: Oui. Comment ça va, mes petits coins-coins?
1: Ça va, toi?
2: Pas trop chaud?
1: Il fait chaud,
2: cacao. Voilà. J'ai l'impression d'être le pasteur préféré de Bacati. Je suis du cul.
1: Comme le fameux suis du cul.
2: J'ai compris, moi.
1: Ouais. Les autres, non, mais moi, oui.
3: Si, on a compris.
1: Vous avez appris qu'un joueur a gagné 13 millions d'euros au loto. Je vous l'ai dit, il n'est pas venu récupérer son argent, il a tout perdu. Qu'est-ce que ça vous inspire?
2: Moi, je vous dis, j'ai rarement vu une personne aussi forte pour perdre de l'argent. Le mec, il a réussi un truc que même moi, j'aurais pas réussi. Et pourtant, moi, j'ai déjà acheté une piscine avec un ticket de caisse de barbecue, si vous dire.
1: Ah bon?
2: Je suis fort.
1: Vous trouvez ça incompréhensible, j'en suis sûr, évidemment.
2: Évidemment, 13 millions d'euros, mon coyer. Moi, à partir de 13 euros, je leur plus tellement chez des projets. Là, cet abruti gagne 13 patates, il oublie son ticket. Mais c'est quoi ça? Son cerveau, il a fondu avec la canicule ou quoi? Elle est où la canicule? Elle est là, elle est plus là, elle est où?
1: Vous pensez qu'il aurait dû faire quoi?
2: Bah, déjà, il aurait dû le mettre dans un endroit sûr, pas dans un portefeuille avec les tickets de parking et les cartes de fidélité du kebab. Moi, un ticket comme ça, je le mets sous cadre. Je l'accroche au mur avec écrit. Faut pas jeter, ça vaut plus que la maison.
1: Ça, c'est vrai.
4: C'est discret.
1: Alors, Jeff, j'ai une question. Vous auriez fait quoi avec ces 13 millions, Jeff?
2: Moi, j'aurais fait quoi?
1: Mais oui.
2: Bah, déjà, j'aurais vérifié le ticket 46 fois.
1: Ça,
2: après, j'aurais acheté un deuxième ticket parce que t'es pas à l'abri de regagner 13 millions.
1: Ouais.
2: Puis après, j'aurais acheté un coffre-fort. Parce que si t'as un coffre-fort, mon coïe,
1: bah,
2: t'es fort.
1: T'es fort, oui, bien sûr.
2: Si t'es fort, t'es peut-être rock. Comme ça, t'es rock fort.
3: Ah, bah voilà.
2: Si t'es rock fort, bah tu pues.
1: Ah,
2: mais t'es un fromage.
1: Ah voilà.
2: Et c'est qui paye du fromage?
5: C'est la France.
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2: Évidemment, pas une chaîne d'infos sans vous montrer une carte intégralement rouge.
3: Oui.
2: De partout, vous ne voyez que ça. Attention aux orages qui vont éclater un peu partout. Mais le vrai journaliste, celui qui a travaillé dessus, c'est Jean-Quête Exclusive qui a décidé de bosser sur la canicule.
4: Les Français face à l'ennemi numéro 1, la chaleur. Ils ont investi dans des ventilateurs qu'ils appellent climatisation premium. Ils dorment avec des glaçons dans le slip et découvrent une nouvelle activité nationale. Ouvrir le frigo sans raison, juste pour regarder un endroit où il fait 4 degrés. 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
2: Et pendant la canicule, chère Jean-Quête Exclusive, il faut faire attention à nos aînés.
4: Nous avons suivi Marcel, 84 ans, qui a décidé de vendre sa maison en viager parce que de toute façon, il ne compte pas partir tout de suite. Une stratégie financière qui repose entièrement sur son incroyable optimisme. Puis Ginette, 88 ans, qui refuse de ralentir car elle fait encore ses courses toute seule.
2: Non.
4: Bon, elle met 3 heures pour traverser le parking, mais elle dit que c'est son échauffement.
2: Ouais.
4: Et Robert, 91 ans, qui affirme qu'il n'a pas peur de la canicule. J'ai connu pire. Une phrase qu'il répète depuis 40 ans, même devant un ventilateur qui n'a plus de pales. Ce soir, dans 90 enquêtes, nos aînés face à la chaleur, parce qu'après avoir survécu à tout, ils ne vont quand même pas laisser quelques degrés de plus décider de la fin du film, c'est ce soir, sur C-Star.
2: On va terminer, cherche enquête exclusive, bien sûr, avec le portrait de la semaine.
4: Dans le portrait de la semaine, Didier, 58 ans, un homme qui a déclaré la guerre à la canicule. Alors que certains installent une climatisation, Didier a choisi une méthode plus personnelle. Il a acheté une mini-éolienne sur Internet et l'a installée dans son salon. Le problème, c'est qu'elle produit plus de bruit qu'elle ne produit de vent. Mais Didier ne s'est pas arrêté là, convaincu que le froid devait venir de l'intérieur. Il a acheté un rayon entier de poissons panés chez Picard et les a disposés dans sa chambre. Selon lui, ça garde le frais et ça sent la mer. Pour l'instant, ça attire surtout les chats du quartier. Son autre idée, dormir dans une tente de camping montée dans son congélateur ouvert avec un ventilateur branché dessus. Une technique qu'il appelle le chalet polaire, mais que sa facture d'électricité appelle suicide financier. Pour Didier, chaque problème a une solution, même si la solution crée souvent un deuxième problème. Le portrait de Didier, l'homme qui ne cherche plus à avoir froid et qui cherche juste à ne pas finir en soupe, c'est dimanche, dans 7 à 8 sur...
2: C'est ça. Merci mon Jean-Quête Exclusive.
4: Vous en prie.
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2: Je vais m'occuper de plein d'auditeurs et d'auditrices qui nous ont laissé des messages, je ne pourrais pas appeler tout le monde. On en a reçu des milliers qui bossent un peu partout. On va appeler Chris, charpentier en Haute-Savoie, à côté d'Annecy. Là, tu vas ce week-end d'Annecy.
3: Charpentier,
2: c'est... Un qui va faire beau.
3: Ah oui.
2: Il est sur les toits, là. Chris!
4: Oui, salut, Coé.
2: Comment ça va, mon Chris? Ouais, salut. Ça va, mon Chris? Est-ce que ça se passe bien, voilà, alors? Voilà. Vas-y, température, on veut tout savoir. T'es où?
4: Je suis à Annecy, là, exactement.
2: Sur un toit?
4: Ouais, ouais, ouais. Là, on est sur 36, 37, là.
2: Wow. Et ça va monter à combien?
4: Ça va stagner aux 38, 39, par là. Ouais.
2: Et alors, vas-y, tu bois combien de litres d'eau, là, dans la journée?
4: Oh, je pense que je dois être à 4-5 bouteilles, à peu près.
2: C'est un délire. Hein.
3: Mais là, tu t'arrêtes plus tôt, là, non?
4: Ouais, ouais, ouais, on commence plus tôt et on finit plus tôt, ouais.
2: Ah, l'avantage, c'est que tu fais pipi sur le toit, ça te permet de tester les gouttières. C'est pas idiot.
3: Oh, même pas, je pense que ça a pas le temps, ça fait
2: comme ça, il y a un mec en dessous qui dit ah, ça goûte là, faut la réparer. Bon, ça va, vous avez pas trop chaud, vous êtes combien sur le toit là?
4: On est deux, mon patron et moi. Bon. On est que deux dans l'entreprise.
2: Eh bah écoute, tu salues le patron, courage à vous les amis. Il va faire beau temps ce week-end à Annecy?
4: Ah, grand soleil, pareil. Nous, je crois que les degrés, ils descendent pas trop, hein, je crois pas.
2: Ah, il va faire très chaud à ce point-là, je vais mourir alors.
4: Ouais, ouais.
2: Ah, d'accord.
5: Je vais mourir. Dans le lac.
2: Je vais me baigner dans le lac peut-être, t'as raison. On peut se baigner dans le lac à Annecy?
4: Ah, bien sûr, oui.
5: C'est comme à Neuilly, c'est que les gens d'Annecy. Si
2: Salut Chris, bon courage à toi.
4: Salut, merci.
2: Bon courage. Dans la série Il fait très chaud, on a Marine. Nom d'un chien, elle bosse dans les serres de tomates dans le Finistère.
5: Oh, wow, bon, laisse tomber. Ah, dans le Finistère, ça dépend où elle est.
2: Ah, bah si, je pense que dans les serres. Elle va nous dire combien il fait dans une serre, mais je pense déjà il fait chaud en temps normal. Ma petite Marine. Bonjour Marine, c'est Coé.
6: Oui, salut.
2: Ça va Marine?
6: Salut.
5: Ouais. Salut.
2: Quelle température il fait dans ta serre?
6: Oh là, on doit être dans les 40 là.
2: Pff, bah ouais, c'est encore plus là pour le c'est pire. Au maximum de la journée, il va faire combien?
6: Oh, 50. Oh là là. Plus de 10 à 50.
2: Mais ouais. Non, mais ça veut dire qu'en gros, si j'ai bien compris, tu plantes une graine à 7h du mat, à 17h tu récoltes.
5: Ouais, c'est ça.
2: La tomate est poussée. C'est des bonnes tomates, les tomates sous serre, par exemple, raconte-moi un peu.
6: En fait, moi, j'aime pas les tomates.
2: Ah, t'aimes pas les tomates? Ah, tu les vends bien?
6: Oui. Ah, ouais.
2: T'es en train de me dire que tu cultives un truc que t'aimes pas du tout.
5: Je touche pas à ces trucs, je suis allergique.
6: Exactement.
5: C'est des violences.
2: Mais elles sont bien rouges, elles sont sucrées?
6: Ouais. Elles sont, apparemment, elles sont bonnes. Ouais.
2: Moi, je vais te dire un truc. Je trouve, c'est vrai, hein, que à 90%, alors je pense que c'est valable pour le nord de la France, les tomates n'ont aucun goût.
7: Parce qu'est-ce qu'elles viennent de France?
2: Non, aucun goût.
8: Elles n'ont aucun goût, celles que tu achètes en hiver jusqu'au mois de juillet.
2: Non.
8: Mais prends une tomate bretonne en mois de juillet, mais si elle est bonne.
2: Bah non.
8: Que si.
2: Bah non. Je trouve que maintenant elles sont pleines de flotte, elles n'ont plus de goût. À part les tomates que tu as dans le sud de la France, que tu vas prendre, qui ont un vrai côté. Mais toutes les autres qu'on te vend, les vieilles tomates, les machins, les trucs, tu croques dedans. Ouais, ça sent la tomate, mais elles n'ont pas un goût de dingue.
8: Mais les tomates, on devrait en manger de juillet à septembre. C'est toutes celles d'avant, effectivement, elles poussent sous serre et elles n'ont pas de goût.
2: Marine, elle s'en fout, elle n'en mange jamais.
8: Bah ouais, c'est pour ça qu'elle n'en mange pas.
6: Non, c'est vrai, j'en mange jamais.
2: Qu'est-ce que tu aimes bien manger comme légumes?
5: Ketchup.
6: J'ai vraiment oublié de dire, en fait, je ne mange pas de légumes.
2: Bah fais des frites. Pourquoi tu ne cultives pas des frites?
6: Bisous. Voilà, les frites, d'accord, les frites.
2: Pense à t'alimenter, à boire de l'eau, de beaucoup d'eau. Hein.
6: Ouais,
2: bisous Marine, je t'embrasse fort.
6: Tu peux passer un petit message ou pas?
2: Évidemment, bien sûr.
6: Je fais un bisou à mon chéri, à ma sœur et à toute l'équipe de ma sœur.
2: On embrasse tout le monde. Elle s'appelle comment, la sœur?
6: Merci.
2: La sœur, elle s'appelle
6: La
2: sœur Cruella.
6: Uella,
2: d'accord. Bisous les amis, bisous, bon courage à vous. Bisous. Appelons Evelyne. Evelyne, oh là, dans une boulangerie à Mont-de-Marsan. Comme il doit faire chaud dans une boulangerie.
5: On a eu le président du PSG du coup.
8: Ouais. La sœur.
2: Marrant.
9: Bonjour. Oui. Enregistrez votre nom et le motif de votre appel pour vérifier la disponibilité
2: de
9: cette personne.
2: Bah, Evelyne n'a pas que ça à foutre. Ouais, c'est Coé à l'appareil. C'est pour faire un bisou. Décroche, c'est ton coco. Elle ne veut pas vous prendre au téléphone. Attends, bouge pas. C'est long ce système-là, non?
8: Des fois ça va vite.
2: Ouais, mais là non.
7: C'est bizarre.
2: Ça veut dire quoi? Ça veut dire que ça l'appelle et ça lui dit c'est Coé au téléphone?
5: Ouais,
2: c'est long. Ouais, allô? Evelyne?
10: Oui, bonjour Coé.
2: Bonjour Evelyne. Alors comment il fait? Quel temps il fait dans la boulangerie?
10: Ah ben alors dans la boulangerie il fait super beau. Voilà. Dans le local pâtisserie, là, actuellement, il y a 35 degrés. Voilà, le four est allumé, donc c'est normal.
3: Pas besoin. Hein.
10: Sinon, au fournil, il fait un peu meilleur, il fait que 32.
2: Ah, ça va. Dis-moi, il fait comment le pâtissier pour faire sa crème Il fait comment pour avoir sa crème anglaise qui se casse pas la gueule ou sa crème fouettée avec 35 degrés?
10: Eh bien, avec de la glace. Hein. Et puis, le pâtissier, c'est moi, hein, donc il n'y a pas de problème.
2: Voilà. Ah, d'accord, ouais, c'est pas de problème, c'est du congelé, de toute façon.
3: C'est donc, juste appuyé sur thermostat doux, c'est du picard.
10: Non, non. Ici, c'est du fait maison.
2: Le boulanger, c'est ton mari?
10: Non, le boulanger, c'est moi. Aussi? Mon mari, c'est la vendeuse.
2: Mais non! Alors ça, c'est génial. D'habitude, c'est l'inverse. Là, c'est toi qui fais le pain?
10: Eh oui, c'est moi qui fais le pain. Là, voilà, je commence à 1h du matin et puis ben, je suis dans le pétrin après. Quoi.
2: Ah, c'est courageux. Et il fait quelle température là quand t'arrives en ce moment dans la boulangerie la nuit?
10: Ah ben, ce matin, j'avais 35 quand j'ai ouvert la porte du fournil.
7: Voilà. Et elle est où là?
10: Parce que la boulangerie est à la Bastide d'Armagnac, à une demi-heure de Mont-de-Marsan.
7: D'accord.
2: Elle s'appelle comment?
10: Elle s'appelle la boulangerie Bidache, tout simplement.
2: Bidache. Bon, ben, je te fais un gros bisou, ma petite Evelyne. Fais un petit bisou à quelqu'un si tu veux. Ouais, c'est cuit. Fais un petit bisou à quelqu'un si tu veux.
10: Je vais faire un gros bisou à ma sœur qui habite dans les Vosges, mais qui est aussi chaud que moi. Voilà. Ouais. Et un gros bisou à mon fiston qui est dans son camion qui roule actuellement.
2: On l'embrasse. Bisous. Bisous, Evelyne. À bientôt. Bisous, ma belle.
10: Merci, Bidache.
2: Un amour. Bisous. Bah, courage à toi surtout. Tiens, appelle-moi Justine. Ouais. Elle bosse dans les vignes, Justine.
3: Là aussi, là, ça doit être dur aussi. Là.
2: Voilà, on va l'appeler. Ah, et puis après, on aura Marie, qui bosse dans un EHPAD. Pour y penser aussi.
7: Ah oui.
2: Voilà, là, on va faire le pinard. Oui, allô?
11: Oui.
2: Justine, c'est Coé, ça va, Justine?
11: Ça va, et toi?
2: T'as chaud?
11: Ouais, j'en peux plus, là.
2: T'as chaud, hein? Combien il fait ce matin?
11: Là, il y a 36-37. Oh,
2: comment vous allez faire?
3: Imagine, à 14h.
2: Tu vas travailler jusqu'à quelle heure aujourd'hui?
11: Jusqu'à 13h, on est en journée continue. On fait 6-13.
2: Et tu fais quoi dans la vigne?
11: Là, on est en train de piocher les pieds de vigne.
2: Oh là là là là, cette chaleur.
3: Tu te casses le dos, puis en plus, tu bronzes que dans le dos.
2: Oh là là, tu vas avoir un beau bronzage en plus pour cet été, plein de travail.
11: Bronzage de planteuse de patates, là, c'est horrible.
2: Je t'embrasse fort et je te souhaite beaucoup de courage et bois de l'eau, toi et ton équipe.
11: Bon, bisous.
2: Bisous, ma belle, courage. Courage, Justine. Allez, la France qui bosse et qui se lève tôt et qui a chaud. Marie, allez être soignante dans un EHPAD, on va prendre de ses nouvelles et des patients aussi. T'imagines peut-être qu'elle fait des trucs sur le mur. Un de moins.
7: Arrête.
5: Des bâtons.
7: C'est
5: bâtons.
7: Horrible.
5: Ouais, bah, non, moi, je vais finir plus tôt aujourd'hui.
2: Bonjour, ma petite Marie, ça va?
12: Bonjour, Chloé, ça va?
2: T'as la clim ou pas, ma petite Marie?
12: Oh non.